0: Et Florence, alors Jean-Pierre qui habite à La Riche. Jean-Pierre, on l'a vu, hein, il était éducateur pour les jeunes, pour les métiers du bâtiment. Donc du coup, il bricole beaucoup. Tu fais tout. Allez, électricité, le carrelage, la menuiserie, tu fais tout chez toi.
1: J'en fais plus beaucoup maintenant, je suis plus aussi jeune, on va dire ça comme ça. Mais il bricole encore un peu.
0: Ah, quand même, et dis donc, t'as construit quand même le studio de ton fils.
1: Et j'ai fait ma maison.
0: Oh là là, bah dis donc, quand même, c'est pas mal.
1: Oui, c'est pas mal.
0: Sois pas modeste, s'il te plaît, c'est très bien.
1: D'accord.
0: Alors, t'as l'air hyper sympa comme ça, mais il paraît qu'on est hyper maniaque.
1: C'est une réalité.
0: Alors Jean-Pierre, il paraît qu'on n'aime pas quand tout traîne. Hein. On range tout, tout doit être rangé. On n'a pas le droit de manger dans la bagnole. La bagnole, elle doit être propre. Comment ça se passe au quotidien?
1: Maintenant, ça se passe mieux qu'avant.
0: C'est-à-dire?
1: Au début, c'était compliqué. Bon, maintenant, ça va un petit peu mieux. Pas beaucoup mieux, même.
0: Pourquoi t'es si maniaque? C'est quoi le problème?
2: C'est un homme.
1: J'ai toujours été, quelque part, même quand j'étais gamin, pour dire un petit peu. J'avais une mobilette, en fin de compte, que j'ai gardée, je ne sais plus, 3-4 ans. Mais au bout de 4 ans, elle était encore neuve. Je l'ai revendue. C'est bien sûr d'occasion. À part les kilomètres au compteur, mais au niveau de l'état, c'est pas une blague, hein. Il n'y avait pas une griffe.
0: Ouais, mais tu ranges tout.
2: Tu vois, ça vient de l'adolescence.
0: Ça vient de la
2: mobilette. Ça vient de là. Voilà.
0: Et voilà.
1: Là, peut-être pas par avant, parce qu'avant la mobilette, il y avait le vélo. C'était déjà pareil avec le vélo. Mais bon.
0: Bah, t'es soigneux. Qu'est-ce que tu veux que je te dise? Voilà, c'est pour ça que t'habites à La Riche. Alors. D'accord. Tu es riche de toutes ces choses que tu conserves. Mon chaton, t'as pas de point. Et Florence, elle a déjà un point. Alors, tu vas me marquer ce deuxième point.
1: Enfin,
0: ce premier point. Tiens, je mets une petite chanson. Alors, on va parler d'oiseaux. Écoute bien cette question. Un albatros, tu vois ce que c'est qu'un albatros?
1: Je vois ce que c'est un albatros.
0: Alors, il paraît qu'un albatros, ça peut voler des mois, voire des années sans toucher terre. Est-ce que c'est vrai ou faux? Top chrono, 5 secondes. Est-ce que les Alors?
1: Oui, je dirais oui.
0: Eh ben, t'as bien raison. Parce qu'ils peuvent totalement rester des mois en vol grâce au vent marin, au vol plané. Il y a certains jeunes albatros qui passent vraiment des mois, voire des années sans revenir à terre. Bon, ils se posent parfois sur l'eau et puis ils chopent un poisson, mais c'est vrai. Premier point pour Jean-Pierre.
2: C'est Bernard et Bianca qui volaient sur un albatros, je me souviens.
0: Absolument.
2: Ouais, c'est ça, hein,
0: c'est
2: je me souviens bien. Florence, avec ici Pays de Savoie qui a déjà un point. Ah, Florence en Haute-Savoie, qui est en voiture, qui revient d'un mariage un petit peu plus tôt. Pourquoi? C'était pas bien le mariage? Ou c'était prévu comme ça?
3: Non, ah bon. C'était bien en fait. Mais c'est parce que j'ai un rendez-vous chez le dentiste ce soir et voilà. Il a été avancé le rendez-vous.
2: On est au cœur de vos vies.
0: Un rendez-vous chez le dentiste.
2: C'est sympa, ça, le dentiste.
0: J'ai tellement d'empathie pour toi.
2: C'est une petite vérification ou on est sur. Il y aura un peu de bricolage?
3: Non, c'est juste retirer un fil. Hein.
2: Ah bon, ça va, un petit fil. Bon, ça va aller. Alors, quelques éléments de ta vie. Tu bricoles pas trop. Bon, tu sais quand même monter un petit meuble, mais t'es pas plus manuel que ça, hein, Florence. Pas particulièrement, ce que tu aimes faire. En revanche, tu adores cuisiner. Mais tu adores cuisiner quand tu es dans un état particulier. Lequel?
3: Quand je suis énervée. C'est
2: ta méthode à toi pour te détendre, quoi. T'es vénère, tu vas cuisiner.
3: Voilà, c'est ça, il faut que je me défoule.
2: Alors tu fais quoi comme plat bien énervé?
3: Quand je suis énervée, je peux faire des ratas, je peux faire un ragoût, un bœuf carotte. Tout ce qui passe dans le frigo, en fait, il faut que je prépare.
2: Ah oui, c'est pas mal, ça, du pain perdu, des plats du Nord. Mais pourquoi tu fais de la carbonade flamande et des plats du Nord alors que t'es en Haute-Savoie?
3: En fait, à la base, j'étais de Lille.
2: C'est notre région, en fait. Ok, je comprends. Tiramisu, pudding, cookie, pain perdu, salade de fruits. Joli, tout ça, c'est les bonnes choses que tu sais faire. Florence, sauras-tu marquer un point de plus? On va le savoir tout de suite en écoutant l'idole de ma jeunesse. Dorothée, avec ses petites chaussettes rouges et jaunes à petits points. On va parler de chaussettes. Écoute bien cette question, Florence, pour un point. Albert Einstein portait toujours des chaussettes dépareillées. Est-ce que c'est vrai ou faux? Selon toi, 5 secondes, top chrono.

0: Albert Einstein portait toujours des chaussettes dépareillées.
1: Ouais, moi je dirais vrai.
0: C'est faux. Albert Einstein ne portait pratiquement en fait jamais de chaussettes parce qu'il trouvait tout simplement ça inutile et ça datait de l'enfance.
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1: Ici, nous sommes avec Stella qui joue avec ici Paris-Île-de-France contre Guillaume qui joue avec ici Champagne-Ardennes. Stella, un point. On va pas s'emballer non plus, c'est pas dingue dingo,
2: non, c'est
1: hein, chérie.
2: Pas dingue non plus.
1: Tu as marqué, tu vas, bon, t'adores chanter, tu aimes la musique,
3: oui.
1: Tu fais partie d'un
3: oui.
1: chœur de gospel.
3: Oui.
1: Ça fait 20 ans que tu
3: chantes. Oui, c'est vrai.
1: Alors, tu as même fait des concerts, allez, Nîmes, Calais, tu fais des mariages, tout ça.
3: Exact.
1: Bon, mais
3: ouais, oui.
1: Ben oui.
3: Et je chante aussi du pop rock, du Adele, enfin voilà, je fais plein de choses.
1: Eh ben voilà, ben c'est bien ça. Donc ça veut dire que tu connais un petit peu les chansons, quoi.
3: Ben j'espère, oui. Alors pas tout, hein, mais oui.
1: Non, on va pas dire j'espère. Tu sais qu'avec moi, c'est la team winner, c'est Damido Land.
3: Oui, allez, c'est parti.
1: Alors, je t'explique.
3: Je croise les doigts.
1: Mais bien sûr, croise tout ce que t'as. Alors, les deux mots manquants, c'est-à-dire que tu vas voir la chanson, paf, elle se déroule, et à deux endroits, elle va s'arrêter, tu vas entendre poète, et tu devras me donner les deux mots. Là, on écoute une... Voilà, il y en a deux à trouver, chérie. Hein. Attention, écoute bien, c'est une chanson de Serge Gainsbourg. Élisa.

0: mes cheveux.
1: Lisa, alors Elisa, oh. Saute-moi au cou.
2: Je la connais.
1: Et bah vas-y, c'est quoi Elisa, des poux.
2: Elisa, cherche-moi des poux, Elisa. Dans la jungle, je
1: ne
2: me rappelle plus la suite.
1: Elisa, cherche-moi au cou, Elisa.
2: C'est ça.
1: Elisa. Et oui, bravo. Cherche-moi des poux et mets tes doigts dans
2: la jungle. Voilà. Mes cheveux, plutôt.
1: Ça fait 3 pour toi. Bravo.
0: Guillaume, est-ce que tu...
2: Ah, 2 points, ouais.
0: Guillaume qui n'a pas de points. Faut que je la dise combien de fois cette phrase, Guillaume?
1: Et voilà, c'est reparti pour le management toxique.
0: C'est mon coaching, coaching à moi.
1: On voit qu'est-ce que ça donne. Hein.
0: Dis-moi, mon Guillaume, est-ce que tu les avais, les deux mots, là, sur Serge Gainsbourg?
3: Oui.
0: Ah,
3: oui.
0: Peut-être encourageant pour nous. Cela dit, tu vas pas tomber sur ce titre-là. Donc, on va voir. Guillaume, qui est très sympathique, qui depuis tout à l'heure vous a dit qu'il cherchait un emploi dans le téléconseil, n'hésitez pas à nous joindre à la radio si vous voulez lui donner un coup de main, qui fait des belles pâtisseries avec ses mots, mais qui est fan de Dragon Ball Z. Eh ouais, t'es 40 ans, t'es génération Club Do à fond, toi.
3: C'est ça, exactement.
0: Bah attends,
3: exactement.
0: J'avais la carte d'anniversaire.
3: Qui n'a pas connu Club Dorothée? Bah,
0: évidemment, mais j'avais ma carte d'anniversaire. Tu l'avais, ta carte
1: bien,
0: de membre,
1: bien,
0: ou pas, Guillaume?
3: Alors, j'avais pas ma carte de membre à ce moment-là, mais par contre, j'ai pu l'avoir parce qu'ils avaient ressorti tout un album collector de génération Club Dorothée, où ils avaient refait exprès la carte de membre, vraiment la vraie carte de membre du Club Dorothée.
0: Et la collector, je suis d'accord. T'as des objets, t'as des tasses, des verres, des maillots,
1: et
0: des jeux.
1: Un quiz musical à trouver.
0: Tout ce qu'il a sur Dragon Ball Z. Vous savez, on n'est pas pressé parce qu'on sait qu'on a les bonnes réponses. Ça va être rapide.
1: Oui, bien sûr.
0: Non, attends, ça va être
1: rapide.
0: Allez, vas-y. Voici Gigi Lamoroso. C'est Dalida. La chanson s'arrête à 2 reprises. J'ai envie de dire bon courage à ton rire, j'ai un peu peur. On y va.

0: Alors, arrive à Gigi l'Amoroso, croqueur d'amour, l'œil de velours, commune. Est-ce que tu as une petite idée? On peut lancer le chrono.
1: Mais comme une caresse.
0: Comme une caresse. Gigi l'Amoroso, toujours vainqueur, parfois sans.
1: Sans peur.
0: Sans peur. Donc caresse et peur. Vérifions. Oui.
2: Arriva Gigi l'Amoroso.
0: C'est très bien, bravo.

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1: Alors Mathieu, il paraît que quand tu avais 17 ans, tu étais au lycée militaire d'Issoire. C'est ça ?
2: Tout à fait.
1: Et pour rentrer chez toi, tu dois prendre le train de nuit, voilà, et forcément un jour...
2: La région Auvergne étant bien desservie par la SNCF.
1: Ouais, bah oui, ça.
2: Parce qu'Éric me contredit.
3: Alors, tu vas te détendre car je suis auvergnat.
1: Mais bah c'est pour ça qu'il t'a dit ça.
3: Mais je confirme ce que tu dis, c'est quand même compliqué.
1: C'est très compliqué. Alors, qu'est-ce qui s'est passé ?
2: Eh ben, en prenant le train de nuit à minuit 12, je me suis endormi. Et je me suis réveillé, en fait, dans le dépôt des trains. Le train est arrivé en gare et était reparti au dépôt.
1: C'est le début d'un film d'horreur, ça. Tu sais, ça peut faire un film d'horreur, hein.
3: C'est l'Auvergne.
1: Dans un hangar, t'es paumé, et là, c'est le drame. Alors, qu'est-ce qui s'est passé? Parce que tu peux pas sortir du hangar.
2: Bah, en fait, déjà, je me questionnais savoir où je me trouvais. Et, je suis sorti du train et par chance, j'ai vu un technicien sur le quai. Qui lui aussi se demandait ce que je faisais là. Donc je lui ai expliqué que je me suis endormi et je me suis réveillé là.
1: Et ben voilà.
2: Et il a réussi à me ramener par un dédale de couloir à la gare. Et j'ai réussi à avoir ma correspondance.
1: Et ben tu es très chanceux, joue au loto cette semaine. Alors mon chat...
3: Sortira-t-il de la maison des secrets? La réponse la semaine prochaine.
1: Ah ben la maison des secrets ça a démarré hier les gars. Alors Mathieu, tu as 4. Écoute bien, là je vais te proposer une question à choix multiple. Je te pose la question, je te fais des propositions de réponses. T'auras 10 secondes pour me donner ton choix et remporter 3 points. Tiens, une petite ambiance. My pocket. Alors écoute bien, aujourd'hui, le 24 juin, c'est le lancement des soldes d'été. Ça va durer jusqu'au 21 juillet. Alors, petite question, selon une récente enquête, quel budget les Français prévoient-ils de consacrer en moyenne aux soldes d'été? Alors écoute bien ce que je te propose. Combien ils veulent claquer d'oseille? 133 euros, 183 euros, 233 euros, pas un centime, c'est des radins comme Éric Bastien. Bah oui. Alors, combien ils vont claquer, les Français, en solde d'été? 133, 183, 233 ou pas un flèche? Top chrono, 10 secondes.
2: J'irais 233.
1: Tu dirais 233. Eh ben, t'as totalement raison, oui, exactement. Et c'est en baisse par rapport à l'année dernière, c'était 307. Bon bah voilà, allez, bonne solde à tous. Ça te fait 7 points mon petit chat.
3: Tu vas aller faire les soldes, Émilie? À Itoy, dans la Vienne?
4: Un petit peu, ouais, je pense.
3: Ah oui, tu vas aller t'acheter une clim. Je vous rappelle qu'Émilie nous nargue avec sa clim depuis...
1: Excuse-moi, on est dans un studio climatisé, donc...
3: Oui, enfin, il y a beaucoup de monde, là, donc il fait un peu plus chaud.
1: Tu vas arrêter de faire la dicose, là, t'es dans un studio climatisé, tu travailles ici toute la journée, tout va bien.
4: Et alors, en plus,
3: on a du... Comment ça s'appelle, ça? C'est bien, ça.
1: Un brumisateur.
3: Un brumisateur, c'est parfait. Émilie, on a fait un peu connaissance avec elle, un fils s'appelle Abel, elle est paxée à Quentin, on l'appelle Magic Mimi, ça c'est pour tous les collègues. Et alors, on a découvert que si il y avait un artiste avec qui tu pourrais déjeuner là pour 13 heures, ce serait qui?
4: Ouais, bien David Guetta.
3: Bah, oui. Alors tu l'as vu en concert ou pas?
4: Oui. Ouais, j'ai eu la chance de pouvoir le voir au Stade de France.
3: Bah là, il y a quelques jours alors.
4: Exactement.
3: Et alors, c'est comment?
4: Incroyable. Vraiment, ouais. Ah oui.
3: Et t'aimerais parler avec lui? Qu'est-ce que tu sais pas? Vous pourriez parler de quoi si t'étais avec lui à 13h? Qu'est-ce que t'aimerais lui dire?
1: La cuisine.
4: Savoir un petit peu tout, ouais, sa vie, comment il compose, comment il crée, et puis s'il compte revenir en France quand même.
3: Bien sûr, ah bah oui, bonne question. Parlons de ta rencontre avec Quentin, et alors là, on va aller dans le vintage, dans la nostalgie.
4: Rencontre au lycée, en effet. Ça fait quelques temps maintenant.
3: À la cafette. C'était au lycée. Alors, vous étiez dans la même classe ou pas du tout?
4: Non, pas du tout. Non, il a un an de plus quand même.
3: Et alors, vous êtes rencontrés, mais au lycée où ça? Au foyer? Dans la cour?
1: À la cafette, elle vient de te dire.
3: Non, c'est moi qui ai dit. Elle dit à la cafette.
1: Elle l'a dit.
3: Ah ouais?
4: Elle t'écoute.
1: Voilà.
3: Je n'écoute rien. Mais c'est comme dans la série, genre, voilà, bisous, bisous, tout ça. Il y avait le mec avec les bretelles, l'autre avec ses couettes.
4: On s'est rencontrés à la pause, tout simplement. Il était un peu plus vieux. J'avais envie de le découvrir. Et ça a bien matché.
3: Et ça fait combien de temps que tu es avec lui, là, du coup?
4: Ça fait plus de 15 ans. Hein.
3: Plus de 15 ans, ouais, dis donc, bah, bravo. Petit mariage ou non? Pour l'instant, vous êtes paxé. On en reste là, c'est bien, c'est une bonne formule.
4: On en reste là, on c'est très bien.
3: D'accord.
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0: nous sommes au taquet avec Mathieu qui a 7 et Émilie qui a 6. Alors, voilà, j'ai une fois de plus une petite anecdote qui va faire plaisir. Ce n'est pas le premier candidat qui a ce talent inutile, mais c'est un talent inutile que Éric Bastien ne comprend pas. Parce que Mathieu, ton talent inutile, c'est que tu es super souple, tu peux mettre tes mains à plat par terre avec les jambes tendues. C'est vrai ?
1: C'est vrai.
0: Tu sais que c'est le rêve d'Éric Bastien de faire ça.
2: C'est quoi l'intérêt surtout ?
0: Il n'y a pas d'intérêt, c'est juste pour être souple, avoir un corps souple.
2: Ah oui, d'accord.
0: Voilà. Donc il en rêve. Hein. C'est-à-dire que dès qu'il y a un auditeur qui a ce talent, après il est là, il essaye. Et je voudrais le filmer parce que ce serait drôle, mais bon, je n'ose pas.
2: Ouais, vidéo gag n'existe plus. Donc.
0: C'est vrai. Alors, il paraît qu'un jour, tu pars en vacances aux États-Unis avec un copain et tu as fait du camping primitif, donc du camping sauvage en fait.
1: C'est tout à fait ça, oui.
0: Alors,
1: en fait, c'est
0: raconte.
1: Le camping primitif, en fait, on va dans une forêt, il y a rien en fait. Il y a juste des toilettes sèches où il y a un écriteau sur le toilette où c'est écrit faites attention aux serpents, regardez bien s'il y en a pas un dans le fond.
0: Oh my god.
1: Et aussi autour du terrain de camping, il y a des écriteaux qui nous disent de se méfier des ours. Et de laisser la nourriture dans les voitures pour éviter qu'on se retrouve avec un ours dans la tente.
0: Oh bah, hey,
2: mais je croyais que tu voulais être un ours.
0: Bah, de toute façon, oui, tu comprends l'ours, toi.
1: Bah, moi, je comprends l'ours.
0: Bah, évidemment, donc t'avais rien à craindre. Mais alors, du coup, t'as passé combien de temps dans ce camping primitif ?
1: On a passé 2 nuits.
0: Ouais, parce que quand même, c'était un peu flippant quand même.
1: Ouais, disons qu'on n'a pas bien dormi parce qu'à chaque craquement de branche, on s'inquiétait un peu quand même.
0: Bah oui, tu m'étonnes. Tiens, voilà un coyote. Oh, un ours. Bon, il vaut mieux aller faire autre chose. Bien, écoute-moi. Tu es en tête, tu peux effectivement marquer 5 points de plus. Je pense que tu vas réussir parce que tu es brillant. Et donc, on va y aller avec la question cash, une ambiance.
3: Chez le coiffeur, je suis allé afin de soigner ma crinière. Le patron sans plus de.
0: Alors, chez le coiffeur, comment ça s'appelle quand on fait des fines mèches de cheveux pour éclaircir, pour qu'elles se fondent naturellement dans la masse? Chez le coiffeur, quelle technique consiste à éclaircir des fines mèches de cheveux pour qu'elles se fondent naturellement dans la masse? Comment ça s'appelle quand on fait des fines mèches? Top chrono, 10 secondes.
1: Un balayage?
0: Et ta ta ta ta ta ta ta da da. Olé, oui, c'est un balayage. Bien évidemment, tu as 5 points de plus, tu as 12, bravo.
2: Ah, il a fait un sans faute là, Émilie. Hein.
0: Oui, sans faute.
2: Ah oui.
0: Oui, sans faute.
2: Émilie,
0: oui.
2: Là. Bon, on a 5 points à prendre dans un instant, ce qui est pas mal, ça nous ramènerait à 11. Alors ok, il aurait toujours la tête, mais on a le bingo avant 13h qui peut te permettre d'être avec nous vendredi et de m'offrir 3 candidats déjà pour la semaine. Émilie, alors on est un petit peu tête en l'air ?
4: Un peu, oui.
2: Bon, un petit peu gauche, hein. J'ai quelques exemples. Bon déjà, tu casses souvent des affaires, déjà.
4: En effet.
2: Ça arrive. Émilie, un jour tu étais au bar avec ton fils et ton chéri, puis vous êtes partis, vous promenez, et le téléphone de ton chéri a sonné. Qu'est-ce que t'as découvert ?
4: Eh ben, j'ai découvert qu'une personne appelait mon contact d'urgence pour lui dire qu'ils avaient retrouvé un téléphone et c'était le mien, en effet.
2: Voilà,
4: ça faisait plus de 10 minutes qu'on était partis.
2: Un petit peu tête en l'air, tu laisses ton téléphone au bar. Ça s'arrête pas là, on peut remettre la musique, oui. Lors d'un déjeuner professionnel, tu pars sans ton sac à main. Tu le laisses au resto.
4: En effet, ouais, ça m'arrive souvent.
2: Non, mais souvent, il paraît que ça t'est arrivé une dizaine de fois quand même de laisser ton sac.
4: Oui, ça m'arrive fréquemment, oui. En effet. Oui. Bah, je pars, je pense à autre chose. Voilà, je parle avec les gens et voilà.
2: Donc, c'est pas fini. Elle a oublié les clés sur la porte de la maison. Alors, ça fait très tête en l'air. Tu t'es retrouvé en dehors de ta maison avec les clés, dans le froid, avec ton fils qui avait 3 ans. Qu'est-ce que t'es obligé de faire quoi ? Un serrurier ?
4: Oui, en effet, t'as dû faire appel à un serrurier en urgence.
2: Ben oui, ça t'a coûté une fortune, tout ça en plus.
4: Oui.
2: Oh là là là là.
4: Un vrai agacement, être dans le froid et payer en urgence.
2: Je vois ça, je comprends. Bon, Émilie, allez, on se le tente là. 5 points à prendre avec un petit extrait.
3: Que va-t-on manger ?
5: Des nouilles.
3: Mais hier déjà.
2: On parlait des pâtes que tu sais faire parfaitement bien avec des sauces. T'en as parlé tout à l'heure. Voici ta question, elle vaut 5 points. C'est une question cash. Comment appelle-t-on les pâtes en forme de papillon ou de nœud papillon ? Comment elles s'appellent ? Top chrono, 10 secondes. Émilie. Les pattes en forme de papillon.
4: Farfalle.
2: Oh, t'as été les chercher loin, celle-là. Hein. Mais oui, c'est ça. Bah oui, c'est les pattes italiennes, les farfalles.
0: Les farfalles, ça veut dire papillon en italien.
2: Mais bien sûr.

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1: Alors, on va parler d'un truc qui m'a fait crever de rire parce que c'est arrivé à moult amis à moi. Anne-Sophie, c'est ma petite chèvre de la semaine. Parce que elle rencontre le fils d'un patient avec qui elle sympathise. Voilà, et puis elle le voit à l'extérieur et là, elle se rend compte que le gars, il est assez imbu de sa personne. Il dit toujours, ah, moi, je, ta, ta, ta. Et là, qu'est-ce qui se passe? Ta copine t'envoie un texto pour te dire ça s'est passé comment?
2: Et là. Voilà. Et là, je réponds à ma copine, enfin, je pense répondre à ma copine en disant, oh, la cata, laisse tomber, j'ai une fille, sa papa qui se la pète, vraiment un trou du cul. Et je reçois la réponse. Et la réponse, en fait, eh ben, c'était lui. Et je lui avais envoyé à lui le message.
1: Et il a répondu quoi, lui?
2: Il a répondu, oh, bah, c'est bien, maintenant, je sais ce qu'il en est, à jamais.
1: Oh mon Dieu.
2: Ah, oui. Quand j'ai raconté ça à ma copine, puisqu'on a ri, après, ce moment, j'étais pas.
1: Bah oui.
2: Et après, j'ai dit, oh, puis, après tout, faut pas trop pire, c'est fait.
1: Bon, tu l'as jamais revu ou pas?
2: Non, j'ai jamais revu.
1: Oh, bah oui, tu m'étonnes. Oh mon Dieu. Bah oui. C'est vrai que c'est vraiment un fils à papa qui se la pète.
2: Oui. Ouais. J'aime pas les gens qui se la racontent comme ça. Non. Moi, j'aime bien les gens simples.
1: Eh bah, t'as bien raison, ma chérie. Moi non plus, j'aime pas les gens qui se la pètent. Alors.
2: Voilà, exactement.
1: Par contre, là, excuse-moi, mais avec ma réalisatrice Céline, on a eu un petit moment de.
3: De fraîcheur.
1: Non, d'angoisse. Parce que figure-toi que ma petite Anne-Sophie, elle a un talent inutile.
3: Ah.
1: Elle tord ses bras à 90 degrés à l'envers. C'est-à-dire, tu peux m'expliquer comment tu fais?
2: En fait, si tu veux, par exemple, si je pose mes mains à plat sur une table, la partie de devant le coude, en fait, et le coude vont se tordre et repartir de l'autre côté.
1: Oh my God.
2: C'est une malformation de naissance.
3: Ah. On a essayé, mais.
2: Quand je fais ça à la maison, mon mari, il est dégoûté. Mes enfants aussi, elles partent en courant. Ce que tu fais, maman.
1: En régie, il y a Roxane qui a la technique, qui fait. Moi aussi, ça, c'est mon truc. Bah, tu nous montreras comment c'est, Roxane, qu'on puisse voir en vrai. Voilà.
2: C'est bizarre, hein, ça fait bizarre.
1: Ok, ça fait bizarre.
3: Il y a avec des gens strange un peu. Hein.
1: Ouais, mais moi, j'adore. Ouais. Alors, ma chérie, écoute bien. Là, t'as 6 points, t'es en tête. Je vais te donner l'opportunité d'en marquer 5 de plus. Grâce à la question cash et cette petite musique. Téléphone, on aime, c'est bon.
3: Ça appelle à Stéphane qui adore Robert.
1: Ah, j'adore. Alors, ma petite Anne-Sophie, quel est le surnom du ministère français de l'économie et des finances? Quel est le surnom du ministère? Écoute bien, le ministère français de l'économie et des finances. On lui donne un nom plus court. Top chrono, 10 secondes. On dit. Ah si. Si, chérie.
2: Le ministère des finances.
1: On sait bien.
2: Les impôts?
1: Ah non, on n'appelle pas ça les impôts. On appelle
2: l'économie
1: ça.
2: Des finances.
1: On appelle
2: les
1: ça.
2: Publics?
1: Bercy. On appelle ça Bercy. Parce que leurs bureaux sont à Bercy.
3: Et merci beaucoup. Hein.
1: Oh là là. Bon, allez, je te.
3: Ta femme travaille à Bercy, je la suis parfaitement.
1: Bon, tu restes en tête avec 6 points.
3: Faites attention, ma femme travaille à Bercy, faites attention à les dossiers.
1: Faites attention à.
3: Ah, excusez-moi, nous repartons en direct, retrouver notre reporter depuis la Grande Couronne en direction de Paris. Stéphane, comment ça va dans le train?
4: Ça va super bien, en plus il y a la clim, alors c'est bien.
3: Parfait. On est où là? Parce qu'on sera. Alors, pour ceux qui nous rejoignent, on s'approche de la Tour Eiffel, c'est là que tu vas.
4: Oui.
3: On en est où là?
4: Je suis à Rosa Parks, qui est juste avant Magenta.
1: Ah bah ça va, t'as encore un petit 20 minutes quand même.
3: Ça part pas grand monde tout ça, mais t'es pas loin. En gros,
1: t'arrives.
3: On y croit, il nous reste quelques minutes avant d'arriver au pied de la Tour Eiffel. Hein. Oula.
4: Oui.
3: Je sens le coup de frein.
1: Ah bah c'est le métro là.
3: Bon Stéphane, alors nous jouons avec toi depuis tout à l'heure. Stéphane, des petits soucis quand même, un petit gaffeur aussi, hein, Stéphane.
1: Ah oui.
3: Stéphane, il est dans une grande surface, il y a un monsieur qui propose de déguster du nougat. Qu'est-ce qu'il dit Stéphane?
4: Non merci, je suis pas très fromage.
1: Voilà. Ah bah oui, bien sûr.
3: Oui, le gars ne sait pas reconnaître du nougat du fromage. Bon voilà, non mais ça s'arrête pas là. Au cinéma, bon, Stéphane, il voudrait bien entrer dans une salle hein, si le film a commencé, mais qu'est-ce qu'on t'a dit?
4: Je travaille pas ici, monsieur.
3: Voilà, parce qu'il demande. Il dit, est-ce que je peux rentrer? Est-ce que je peux aller là? Le film a doit. Non, il ne travaille pas, voilà. Puis c'est comme ça, tout le temps comme ça, c'est pas fini. Il mange une galette des rois au boulot, alors qu'il a un plombage, le plombage il saute.
4: Voilà, à cause de la fève, à cause de la...
1: Ah, t'as croqué la fève.
3: Eh oui, alors du coup, il y a du sang un petit peu partout, il a fallu aller chez le dentiste, et après tu travaillais, le patron, il a pas aimé. Hein.
4: En plus, devant le directeur qui faisait un discours pour la nouvelle année.
3: Bon, je crois que je vais arrêter là, parce qu'on a bien senti que, voilà, du bon Pierre Richard quand même. Hein.

soul, funk et pop soyeuse, De Velours est un style à part sur la scène toulousaine. Un univers rétro et sensuel où chaque note semble caressée par la lumière. Avec son groove élégant et sa voix feutrée, De Velours ravive l'esprit des années 80 tout en y insufflant une modernité pleine de charme et de justesse.

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0: la musique en partageant avec vous leurs chansons préférées. Filons retrouver Sylvie, c'est la première de la soirée. Comment ça va Sylvie ?
1: Ben, ça va bien Émilie et toi ?
0: Ça va, joyeuse fesse de la musique ?
1: Merci, toi aussi, merci beaucoup.
0: Je ne sais pas ce qui est le mieux, en fait, que ce soit la fête de la musique, que ce soit l'été. Enfin, en tout cas, c'est un bonheur, ce début de soirée ensemble. Sylvie, t'as des souvenirs, toi, de fête de la musique ? T'es déjà montée sur scène ? Parce qu'au départ, l'idée de la fête de la musique, c'était que toutes les Françaises et tous les Français qui savaient jouer d'un instrument ou qui avaient envie de chanter pouvaient le faire ce soir-là. Tu l'as fait, toi, ou pas ?
1: Alors, écoute, ça remonte à très très loin. Ouais. Oui, parce que j'avais commencé à apprendre un peu le clavier, donc j'avais des copains sur Paris à l'époque, et du coup, j'avais fait un tout petit morceau, mais j'étais super fière parce que bon, même si je suis pas une virtuose du piano. Je me dis, je l'ai fait en fait.
0: Tu montais sur scène. Ben oui.
1: Exactement, c'est ça. Ouais, c'était vers la Bastille. C'était super sympa.
0: Trop bien. Bon bah celles et ceux qui sont en train de se préparer d'ailleurs pour aller chanter dehors ou pour aller applaudir le groupe de leurs meilleurs potes qui feront des reprises d'Oasis. C'est souvent ça la fête de la musique. Et ben amusez-vous. Nous avec Sylvie, on va écouter du Julien Doré. Ah bon Sylvie, incroyable. C'est juste ton chanteur préféré. T'es prête pour le 2 juillet pour aller le voir au cinéma ?
1: Oui, je suis prête. Je suis très jalouse quand même parce qu'il y en a là qui vont bientôt y aller là pour l'avant-première à Montpellier. Oui. Donc voilà. Mais écoute, oui, je suis prête. Ça va être un super moment, je pense.
0: T'as choisi une de mes chansons préférées de Juju et c'est le premier album, évidemment. Donc voilà, ça va bientôt faire 20 ans qu'il est sorti, ce qui est assez incroyable. Il aura 20 ans en 2028, il s'appelle Ersatz, ce premier album. Mm-hmm. Et dessus, il y a cette chanson dingue qui s'appelle Les bords de mer.
1: Les bords de mer, qui fait partie de la tournée, enfin, faisait partie de la tournée, qui va sûrement continuer dans les festivals. Mais ouais, super, super chanson. J'avais lu, tu vois, que cette chanson, alors, ça a été écrit par Dorian, je crois. Et puis une dame qui s'appelle Edith
0: Sambuena.
1: J'ai oublié son. Exactement, c'est ça. Et
0: Edith Sambuena, c'est une grande aussi réalisatrice, productrice, qui a beaucoup bossé notamment avec Étienne Daho.
1: Exactement. Donc voilà, ouais, très très chouette musique avec des accords aussi pas forcément classiques dans les arrangements, ce qui donne un peu de, tu vois, de la profondeur, je trouve encore plus de sens à la chanson.
0: Et de la mélancolie parce que ça raconte quand même l'histoire d'un mec qui est au bord de la mer et qui se rend compte que les bords de mer sans la fille qu'il aime, c'est nul.
1: C'est ça, ouais, voilà, tout est nul, les feux d'artifice c'est nul, tout est nul. Ouais, c'est ça. Ouais. Et très très belle chanson et très belle reprise sur la tournée aussi.
0: Alors on l'écoute, en se laissant le choix de pleurer un bon coup si jamais on a besoin, justement.
1: Voilà.
0: C'est une chanson.
1: Ça fait du bien parfois.
0: Ça. Merci beaucoup Sylvie.
1: De rien, à bientôt Émilie.
0: À la prochaine, voici.
1: Salut.
0: Julien Doré, Les bords

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0: Julie nous rejoint en ce jour de fête de la musique. Salut Julie.
2: Allô, allô.
3: Vous m'entendez?
0: Oui, ça y est Julie.
3: Ah bon?
0: Mais oui. Je me suis dit, c'est dingue, qu'est-ce qu'elle est calme Julie ce soir.
3: Oui, oui, non, mais je disais bonjour de manière plutôt enthousiaste, mais là on m'a pas entendu.
0: Ça y est, on s'est trouvé. Julie, oui, je disais, c'est la fête de la musique. Est-ce que c'est un jour particulier ou est-ce qu'il n'y aura pas de sortie ou de choses particulières ce soir?
3: Ah si, toujours c'était la fête de la musique.
0: Ah.
3: Moi j'ai eu la chance parce que dans ma ville, c'est une petite ville, donc ils ont fait ça samedi dernier, donc concert, danse, j'en ai profité un petit peu en avance, mais ça ne m'empêchera pas de sortir ce soir-là aussi.
0: Trop bien. Alors ma chère Julie, on va écouter une chanson qui donne très envie de chanter. Ceci dit, si on essaye de la chanter, on peut avoir des petits problèmes parce qu'elle est très très difficile. C'est Girl on Fire de Alicia Keys. Pourquoi cette chanson-là?
3: Sûrement pas pour la chanter, justement.
0: Mais elle donne envie, on non, est d'accord je... Elle donne de l'élan, on se dit « Allez, moi aussi, j'y vais avec elle !» Et on peut pas, on n'est pas humainement équipé pour le faire.
3: Bah, peut-être pas avec la voix, mais par contre, le côté élan, et ouais. On y va, c'est exactement ce que me fait cet effet pour cette chanson, en fait.
0: Ouais.
3: Donc c'est pour ça que je l'ai choisie. Je me suis dit « Allez, on arrive à l'été bientôt, là, c'est la semaine prochaine, faut y aller !» Et puis au niveau du sens, alors là, j'avais été surprise un jour, je me suis intéressée aux paroles.
0: Ouais.
3: Et c'est un sens un petit peu plus profond que ce que j'imaginais quand je l'écoutais. Moi, c'est un peu la suite d'allumer le feu de Johnny Hallyday, quoi. Ça y est, on a allumé le feu, mais faut pas se cramer. Donc là, elle dit bien, faut être enthousiaste, etc. Mais faut garder les pieds sur terre. Le monde n'est quand même pas aussi sympathique qu'il en a l'air, mais c'est un bel équilibre entre la joie de vivre et puis la réalité.
0: Bah oui, mais c'est vrai, il y a un très joli clip qui était sorti à l'époque, et je dis à l'époque parce que cette chanson va avoir 15 ans. C'est fou,
3: ouais.
0: Au mois de septembre. Non, pardon, elle va avoir 14 ans. Elle aura 15 ans l'année prochaine. Mais enfin, c'est dingue de se dire que Alicia Keys, 15 ans plus tard, sa chanson, elle fait pas dater, je trouve. Enfin, là, on va la réécouter ensemble, hein, vous ferez une idée. Mais Julie, qui l'a déjà réécoutée, puisqu'elle nous la demande ce soir, ça vieillit extrêmement bien.
3: Ouais, moi j'aime bien ces chansons-là, c'est quelque chose que j'écoute très régulièrement dans l'année.
0: Ouais.
3: Et ça fait partie des trucs, pour moi c'est un peu intemporel quoi.
0: C'est vrai, mais ça c'est le talent d'Alicia, des titres intemporels et des chansons qui nous donnent de l'élan. Alors on va l'écouter, et pour les plus aventureuses et aventureux d'entre vous, tentez de la chanter. Je ne sais pas, moi, sur un malentendu ça peut marcher, mais moi ça n'a jamais fonctionné. Julie, merci beaucoup pour ce joli choix.
3: Merci, et puis bon courage aux chanteurs.
0: Oui, merci. Et à leurs proches.
3: À leurs proches surtout. Bonne soirée.
0: Merci, bye bye. Voici la hurissante et réjouissante Alicia Keys.

0: chanteuse, pianiste, autrice, compositrice. Elle a énormément de talent, Alicia Keys, et on va pouvoir la voir d'ici quelques semaines dans un documentaire, Alicia Keys, Girl from Hell's Kitchen, la fille de Hell's Kitchen, c'est le nom du quartier de Manhattan dans lequel elle a grandi. Alicia Keys racontera son parcours et ses petites aventures et ses grandes aventures dans les rues de New York dans les années 90. Il vient d'être présenté au film festival de Tribeca, qui est sous le patronage de Robert De Niro, donc c'est pas n'importe quoi ce festival du film, et ça devrait arriver jusqu'à nous très bientôt. Alicia Keys, Girl from Hell's Kitchen.
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0: Si on allait faire un petit tour en 2018, déjà parce que cette année-là, on était pour la deuxième fois de notre histoire, et oui, je m'inclus dans ce groupe, champion du monde. Oui, quand la France gagne, moi je suis très footballeur en moi, vraiment. Donc on est les champions, c'était en 2018 pour la deuxième fois. Je dis ça parce que demain, c'est le deuxième match de l'équipe de France, et puis vendredi prochain, le troisième match. Donc voilà, il faut qu'on se mette un petit peu en mode supporter. Alors en 2018, qu'est-ce qui se passait musicalement? On venait de perdre Johnny Hallyday, mais son album posthume, Mon pays, c'est l'amour, a réalisé un démarrage absolument incroyable, quasiment 800 000 exemplaires écoulés en une semaine.
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0: 2018, on a perdu plein de gens qu'on aimait beaucoup. Hein. France Gall, Jacques Higelin, Morane, Yvette Horner, Charles Aznavour, Rachida, trop de monde cette année-là. On a perdu aussi la chanteuse des Cranberries, Dolores O'Riordan et Aretha Franklin. 2018, c'est aussi l'année du premier tube d'Aya Nakamura. Et Angèle, la petite belge, faisait danser tout le pays avec son tube de l'été et avec son frère Romeo Elvis, tout oublié.

enfin en 2018, comme à peu près chaque année, Indochine s'est fait remarquer avec sa chanson Un été français, tirée de son 13e album intitulé 13. La chanson s'appelait Un été français.

0: Un été français, Indochine, énorme tube de 2018. Et dites donc, comme on est le 21 juin, ça veut dire que demain, on est le 22. Fans d'Indochine, tenez-vous prêts. Demain, c'est l'anniversaire de Nicolas Sirkis.
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1: On fête la musique avec les auditrices et les auditeurs de Décibel jusqu'à 21h. Ève nous fera écouter du Aerosmith. Gwen nous repassera un petit Juliette Armanet qui va vous faire danser. Roland, lui, a ressorti Makeba, grand tube de Jane. Et puis, je vous donnerai aussi des nouvelles de Jeanne Chéral et Jean Dujardin qui se sont retrouvés ensemble en studio. Et c'est absolument délicieux. Marc-Ange est avec nous. Bonsoir Marc-Ange.
2: Salut.
1: Bienvenue dans Décibel, comment ça va?
2: Ça va, super et toi?
1: Ça va très bien, je te remercie Marc-Ange. Tu nous gâtes ce soir puisque tu nous ramènes à l'époque de Thriller de Michael Jackson, mais avec une chanson qu'on ne connaît pas.
2: Bah, c'est une chanson effectivement qui n'est pas connue. Alors tu avais dit un peu Thriller, alors effectivement cette chanson est sortie sur l'édition 25e anniversaire de Thriller,
1: ouais.
2: Mais elle a été enregistrée milieu 1990.
1: Ah, donc c'est un peu après quand même, Bad même.
2: Ouais, exactement, donc avec son titre du coup For All Time, je pense qu'elle a été ajoutée à l'édition 25e anniversaire pour le côté un peu Thriller pour toujours.
1: Oui.
2: Je pense qu'elle a plus du coup été ajoutée pour son titre que par rapport à la chronologie des dates.
1: Ouais. Oui, et puis même le son. Alors, ceci dit, c'est très intéressant parce que tu me dis qu'elle est enregistrée à peu près en 90. C'est fou parce que Dangerous, qui est l'album emblématique des années 90 de Michael Jackson et qui sonne vraiment R&B américain de cette époque, eh ben, on l'entend pas vraiment dans For All Time.
2: Bah, c'est vrai. En plus, du coup, la chanson a été enregistrée pendant ces sessions de l'album Dangerous.
1: Ouais.
2: Mais du coup, je pense que du coup, elle n'a pas été retenue par rapport au style de l'album qui est vraiment différent de la chanson.
1: Ouais, c'est ça, c'est pour ça. Voilà, c'était une jolie perle, mais qui n'avait pas sa place dans ce collier, qui était Dangerous. Alors, Marc-Ange, t'es allé voir le film sur Michael?
2: Oui, bien sûr. J'ai été hier aussi. Donc là, je suis à mon 7e visionnage.
1: Oh waouh! Alors toi qui adores Michael Jackson, que penses-tu de la performance de son neveu Jafar, autant dans la danse que dans la démarche que dans les mimiques?
2: Ah bah vraiment, c'est exceptionnel. Quoi. On a vraiment l'impression de voir Michael. Il y a des moments où vraiment on oublie carrément que c'est lui. Donc c'est un travail vraiment parfait, hein, franchement.
1: Ouais.
2: Faut applaudir, quoi.
1: Ah oui, là, pour le coup, c'est un travail d'acteur fou et aussi il fait jouer sa génétique. On sent qu'il y a des choses que certains acteurs pourront jamais arriver à atteindre, même en travaillant des années, quoi.
2: En vrai, qui d'autre qu'un Jackson pour interpréter un Jackson, finalement? Oui.
1: Alors, à la fin du film, moi, je suis allée le voir avec ma fille et il y a un énorme indice qui nous fait penser qu'il y aura une suite. Est-ce que tu penses qu'il y aura une suite à ce film?
2: Oui, bien sûr. Ça a été confirmé par le président de Lionsgate notamment. Donc même du coup le message, son histoire continue.
1: Ouais.
2: Il y aura bien une suite et même 30% du deuxième film est déjà tourné. Donc il y aura un deuxième film.
1: Bon bah très bien. Alors pour celles et ceux qui n'y sont pas allés, le premier film il s'arrête au moment de la tournée Bad, justement sa première tournée mondiale et absolument triomphale. Donc la suite évidemment ce sera du Dangerous. Donc on est finalement en plein dans l'actu avec le choix de ta chanson Marc-Ange.
2: Bah ouais, du coup je suis content de faire découvrir cette chanson aux auditeurs. Donc j'espère qu'ils vont apprécier.
1: Ah ben on y court, For All Time, un titre inédit enregistré au tout début des années 90, comme vient de vous le dire Marc-Ange, et que vous pouvez retrouver, si jamais il vous plaît, sur la réédition 25e anniversaire de Thriller. Et merci Marc-Ange, à la prochaine.
2: Merci Émilie, à bientôt.

0: un inédit de Michael Jackson à l'instant, For All Time.
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0: Un duo, Jeanne Chéral et Jean Dujardin. Je l'ai passé jeudi soir dans l'émission, mais faut que je me suis dit, faut que je le repasse pour les copines et les copains du week-end, parce que vraiment, ce duo est absolument délicieux. L'histoire commence quand Jeanne Chéral chante une chanson d'amour pour un acteur non identifié nommé Jean. Régulièrement écoutée sur votre radio ici. Et Jeanne Chéral a été invitée sur le plateau de C'est à vous. Et elle chante cette chanson, Jean, devant Jean Dujardin. Tous les deux sont un peu émus, émoustillés, ravis finalement de cette rencontre. Alors, ils ont fini en studio ensemble. Jeanne Chéral et Jean Dujardin, c'est la nouveauté du moment. Je pense à vous, je pense à vous.

0: Jeanne et Jean, mais ils vont merveilleusement bien ensemble. Jeanne Chéral, Jean Dujardin. Je pense à vous, je pense à vous. Petit tube de l'été, pourquoi pas. Et si vous voulez applaudir Jeanne Chéral sur scène, eh bien, la semaine prochaine, tous et toutes à 7 au Théâtre de la Mer pour le merveilleux festival nommé Quand je pense à Fernande.
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0: Il est temps d'accueillir Roland. Bonsoir Roland.
2: Bonsoir Émilie, comment vas-tu?
0: Je vais très bien et toi?
2: Eh bien moi je vais très bien, mais bon, il fait très chaud ce dimanche.
0: Ah hein, oui, hein. C'est vrai.
2: 21, oulala, ça cogne, même à Paris je crois.
0: Ça cogne partout, mais en même temps, voilà, c'est la fête de la musique, donc à tout moment on a un orage,
2: oui,
0: hein, t'inquiète
2: donc,
0: pas.
2: Donc voilà, il ne faut pas trop boire et d'alcool non plus. Hein.
0: Oui, c'est vrai.
2: Ce jour-là, voilà.
0: Faut s'hydrater avec un peu d'eau.
2: À la fin.
0: Ah oui, non, ça c'est nul, ça c'est nul, non.
2: Ben oui, mais malheureusement, ça existe, et ça gâche la fête,
0: oui.
2: Et je voulais savoir une chose, premier, est-ce que le conseil de classe s'est bien passé pour toi?
0: Le conseil de classe de Décibels s'est très bien passé, merci. Le proviseur a dit qu'on ne s'était pas relâché au troisième trimestre, il était très content.
2: D'accord.
0: Et donc, on est convoqué pour la rentrée des classes le 31 août prochain.
2: Génial! Tout en fin de club est content.
0: Et moi aussi, hein, dis donc. Merci.
2: Ah ben oui,
0: c'est trop gentil.
2: Et merci Radio France, ici, au service de l'audiovisuel, hein, d'apprécier autant Émilie Mazoyer, notre animatrice préférée.
0: Mais dis donc, mais Roland, mais je vais pleurer, enfin, je peux pas pleurer un 21 juin, c'est la fête de la musique. Ben, ça m'émeut ce que tu dis. Merci beaucoup, c'est très très gentil. C'est très très très gentil. Et en plus, alors toi, tu penses aux autres, parce que après m'avoir demandé de mes nouvelles à moi, je sais que la chanson de ce soir, elle a une saveur particulière, puisque tu veux l'offrir à ta sœur Danielle, parce que c'est son anniversaire demain.
2: Exactement. Et donc, elle n'écoutera pas en direct. Mais elle écoutera demain. Elle est née le 22 juin. Et cette chanson, elle est sortie le 22 juin 2015.
0: Ouais.
2: C'est marrant. Juste un jour après la fête de la musique, c'est la chanson de Gênes en hommage à Makeba, à Myriane.
0: Makeba.
2: Une belle chanson magnifique que j'avais découverte dans son émission. Et cette chanson également, moi, elle m'évoque beaucoup de choses, puisque mon père ressemblait à Dave et ma maman ressemblait à Evelyn Champagne King. Elle était de l'océan Indien. Donc c'est une métisse un petit peu comme la maman de Gênes.
0: Ok, oui, donc il y a plein de points communs. Et donc cette chanson-là. Cette chanson-là, Jane Makeba, c'est aussi une chanson idéale pour danser. Et on sait, Roland, parce que ça fait plusieurs fois que tu passes dans l'émission, que les chansons dansantes, c'est quand même un petit peu ta famille préférée.
2: Avec Francis Cabrel, c'est ma famille préférée, tout à fait. Et j'ai envie toujours de faire mes danses, tes auditrices et auditeurs. Et peut-être que l'année prochaine également, on pourra danser sur des super tubes oubliés ou des tubes très, très allemands, pourquoi pas.
0: Génial. Bah, merci Roland et merci d'avoir participé si souvent à notre émission du dimanche. Et un gros bisou à Danielle pour son anniversaire alors.
2: Merci pour elle, Émilie. Et bisous à toute ton équipe et à toi. À bientôt.
0: Merci et bonne fête de la musique tout le monde. Roland vous gâte avec cette chanson de Jane. Elle s'appelle Makeba.

0: Ah bah c'est vraiment le quart d'heure des habitués ce soir dans le décibel des auditrices et des auditeurs, puisqu'après Roland qui nous a tellement gâtés avec Jane, Gwen va arriver.
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0: C'est un de nos auditeurs chouchou. Gwen, salut, comment vas-tu?
2: Salut Émilie, ben, ça va et toi?
0: Bien, bonne fête de la musique Gwen.
2: Eh ouais, obligé. Immanquable.
0: Alors, c'est ce qu'on disait tout à l'heure avec Roland. C'est pas forcément la fête la plus réussie de l'année, mais il n'empêche qu'on va la faire quand même.
2: Oui, tout à fait. Voilà. Tout à fait.
0: Voilà. Et puis, à un moment, nous... tu sais pas pourquoi il se met à pleuvoir et tu fais, ah ben oui, c'est la fête de la musique. Et voilà.
2: Mais c'est juste pour rafraîchir.
0: C'est ça. Exactement. Gwen, ce soir, tu as décidé, alors toi, pas de nous rafraîchir, au contraire, tu as décidé de nous faire griller sous la flamme de Juliette Armanet. Tu l'aimes beaucoup, Juliette?
2: Ah, énormément. Énormément. C'est une artiste que j'admire beaucoup. J'ai eu la chance de la rencontrer. En plus, elle est adorable. C'est un amour. Et puis, il y avait un petit manque. Donc là, j'ai repensé à elle quand Sébastien Tellier a sorti son titre en duo avec elle début du mois de juin, je crois.
0: Oui, Attraction.
2: C'est ça. Voilà. Et du coup, je me suis dit, tiens, ouais, elle manque un peu. Si on passait un titre chez Emily, juste pour finir la saison, comme ça, ça permet aussi de bien mettre le feu, quoi.
0: Ouais, je suis d'accord.
2: Et voilà.
0: C'est une très bonne idée. Et c'est vrai qu'on n'a jamais suffisamment de doses de Juliette Armanet. Alors, ceci dit, elle a fait du cinéma. Elle a fait un bébé aussi. Félicitations à elle. Hein. Elle a un tout petit bébé qui vient de naître. Et donc là, elle revient à la chanson. Donc oui, le duo avec Sébastien Tellier. On se dit, bon, allez, OK. Donc, elle est rentrée en studio. Et puis, oui, ce serait bien que d'ici, début 2027, on a un nouvel album. Ça te va, toi, comme planning?
2: Ah, moi, ça m'irait bien. Hein. Franchement, je prends de suite.
0: OK. Bah, nous aussi, on va envoyer notre planning à Juliette Armanet en espérant qu'elle nous prenne au sérieux. On fait comme ça?
2: Ça marche. En tout cas, Émilie, je voulais te remercier pour toi et toute l'équipe pour cette saison musicale qui nous a fait un bien fou.
0: Ah, merci, merci. Oui, c'est vrai, ça fait du bien de se retrouver tous les dimanches pour écouter de la musique ensemble. Hein,
2: et puis tous les soirs de la semaine aussi.
0: Et aussi, oui, bien sûr. Mais le dimanche, ça a quand même un goût particulier parce que c'est vous qui choisissez tout et ça, c'est génial.
2: C'est ça.
0: Et du coup, je travaille moins aussi. Enfin, je ne veux pas vous mentir, hein, mais j'aime bien le dimanche quand même.
2: Ouais.
0: Merci Gwen, je t'embrasse fort.
2: Avec grand plaisir, à très vite, bel été à tout le monde.
0: À très bientôt. Et je vous rappelle que Gwen a un compte Instagram de découverte musicale absolument incroyable.

0: Elle a du cristal dans la voix. C'est comme ça que Sébastien Tellier, avec qui elle partage un duo récemment sorti, décrit Juliette Armanet. Et ben, c'est vrai, ça faisait du bien de l'écouter. Merci à Gwen pour cette bonne idée.
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0: Cali, j'avais envie qu'on se fasse un petit point Cali, vous et moi, parce que ça commence à faire un bail. Dites donc, on est tombé amoureux de Cali en 2003 avec son premier album, L'amour parfait.

2003 que L'amour parfait de Kali est sorti et a cartonné d'ailleurs, hein, plus de 400 000 exemplaires vendus. Kali, il fait souvent des tubes avec des histoires

recevoir une très très bonne nouvelle du côté de Kali. Son nouvel album, Kali Siouri, c'est son vrai nom de famille, sera disponible le 25 septembre prochain et on a déjà un premier extrait, une toute nouvelle chanson de Kali qui s'appelle Encore. Chanson d'amour à la Kali, rien n'est simple mais tout est joli. Kali, encore, l'album le 25 septembre et la chanson la plus populaire de Kali parmi vous, auditrices et auditeurs, eh ben, c'est une histoire de rupture. Le gars se fait larguer, certes, il douille, mais la chanson est géniale. Elle s'appelle « Elle m'a dit ». 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

0: Ali Kali, rendez-vous au mois de septembre. Il fera évidemment partie des invités de rentrée de Décibels pour son nouvel album Kali Suri.
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0: Dans Décibels, on célèbre la fête de la musique avec les auditrices et les auditeurs qui, comme chaque dimanche, mais particulièrement aujourd'hui, soignent les choix musicaux qu'ils partagent avec vous. J'en veux pour preuve, Ève. Bonsoir, Ève.
2: Bonsoir, Émilie.
0: Oh là là, Ève, joyeuse fête de la musique.
2: Oui, joyeuse fête de la musique à tout le monde.
0: Merci. Ève, cette chanson que tu as choisie peut me rendre...
2: Oui, et que tu chantes très bien hors antenne.
0: Tu m'as entendu, t'étais dans la console. Mon Dieu! Ah oui, bon, je ne vais pas la dévoiler tout de suite, car si je dis le mot, je vais être obligée de chanter. Énorme tube du début des années 70 du groupe Aerosmith.
2: Et qui est tellement belle encore aujourd'hui. Pour tout te dire, tout à l'heure, j'ai regardé, je fais, oh, je vais regarder de quoi elle date la chanson. Ouais. Oh, et ben, j'ai pris une claque parce qu'en fait, je n'avais pas capté qu'elle datait d'il y a si longtemps.
0: Ah oui.
2: Parce que j'ai l'impression qu'elle passe quand même très souvent en radio, ou dans ma tête, hein, certainement. Oui, mais je ne sais pas, oui, je n'avais pas capté que c'était si, oh, ouais, si vieux.
0: Ben, elle ne fait, fait pas ses 50 piges, quoi.
2: Ah non,
0: c'est
2: pas
0: ça.
2: Du tout.
0: C'est ça. Elle s'appelle, vas-y, dis le titre, sinon si je le dis moi, je vais être obligée de chanter.
2: Dream On.
0: Dream On.
2: Tu vois, tu chantes.
0: Elle est tellement incroyable, cette chanson. Alors, qu'est-ce qu'elle te fait dans le corps? Parce que c'est une chanson puissante, quand même.
2: Oui, alors, elle me parle, dans le sens où moi, je suis assez peu sensible à l'art. La plupart des tableaux, j'ai pas d'autre expression, ça ne me parle pas.
0: Ouais.
2: Et alors, la Dream On, ça me parle depuis toujours. J'adore le mot rêve,
0: oui.
2: Donc bon bah son équivalent en anglais aussi. J'ai le mot dream qui est tatoué sur ma peau aussi.
0: Oh, wow.
2: C'est-à-dire que c'est mon mot préféré vraiment. Et ouais parce que c'est tellement beau et important de rêver,
0: c'est
2: d'avoir
0: vrai.
2: Toujours des choses qui te poussent, qui te tirent vers l'avant même quand ça va pas et quand ça va bien aussi. Hein, c'est chouette d'avoir des rêves et je trouve ça tellement ouais tellement beau, tellement important.
0: Ouais.
2: Alors voilà, alors il y a une version qui est aussi tellement belle et tellement émouvante. C'était suite à l'attentat au marathon de Boston,
0: oui.
2: Boston, ville d'origine du groupe. Cette version avec une chorale, c'est oh, tu vois, j'en ai encore des larmes.
0: Des frissons,
2: là,
0: ben ouais. Hyper
2: ça
0: émouvant.
2: Au trip. Ouais,
0: ça, je pense que vous pouvez le retrouver facilement sur YouTube, mais c'est vrai que...
2: Dream On, Boston, ouais. Tu mets trois mots, tu tombes dessus, tu peux pas faire autrement. Et c'est tellement beau. Ouais, cette chanson me prend au trip et j'ai jamais pu expliquer pourquoi, parce que je pense que la première fois que je l'ai entendue, j'ai pas compris du tout les paroles parce que bah, j'étais trop petite.
0: Oh.
2: Moi, je suis née en 75, donc après...
0: Ah ben
2: Et ouais, quand je dis que cette chanson me parle, tu n'as pas besoin de comprendre parfois, ça te happe, c'est beau et c'est tout et t'as pas besoin de plus que ça finalement.
0: Bah alors on y va, on perd pas de temps parce que c'est une merveille et tu nous l'offres ce soir. Merci beaucoup Ève.
2: Alors bon rêve à tout le monde, pas que cette nuit, pour toute la vie.
0: Oui.

0: Un Himalaya du rock'n'roll dans vos oreilles à l'instant dans Décibel. Pour terminer l'émission de ce soir, Dream On et Aerosmith. Merci à l'équipe de l'émission. Ce soir, on était avec Iris Guitoni, Iki, Elodie Bianca Maria, Sadi Karaou et Franck Moilier. Demain, Décibel, à 20h, ce sera avec Freds, un nouveau phénomène musical qui vient du Canada. Et vous allez l'adorer. À demain, 20h.
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5: Bonjour, bon dimanche, sous mes applaudissements, c'est Willy vient déjeuner chez vous, numéro 1064.
6: Oh là là, ça pilache.
5: Bonjour la tribu.
6: Bonjour.
5: Alors, qui est là aujourd'hui? Oh. Bah tiens, Nicolas Malabeuf est encore là. Bonjour mon bon Nicolas.
7: Bonjour Willy, bonjour tout le monde.
5: Et Fabien et Mo, notre geek. Bonjour mon Fabinou.
8: Bonjour Willy, bonjour à tous.
5: Et bienvenue à tous. Voilà, c'est reparti pour un nouveau numéro de votre émission utile sur votre radio utile. Vous voulez comprendre l'actu et les tendances du moment avec nos invités. C'est ici que ça se passe. Si vous voulez rire et sourire de l'actualité, des tendances du moment, bah c'est aussi ici que ça se passe. Voici 55 minutes, pas comme les autres. Alors vite, mes amis, notez les dossiers du jour. Dans un instant, pourquoi les alternants galèrent à trouver des entreprises? Si vous avez des enfants étudiants et qu'ils cherchent une alternance, vous avez sûrement remarqué que c'est de plus en plus difficile. Les entreprises en

0: Avec Willy Revelli, c'est un groupe bien sûr complètement gratuit, on partage plein de choses. Nous avons un coucou de Catherine en ce dimanche, Catherine Dumont. Je vous écoute en podcast la semaine, j'adore ça.
1: C'est bien.
0: Donc
1: c'est
0: on
1: très,
0: la
1: très
0: salue
1: bien.
0: Catherine d'ailleurs.
1: Vous savez qu'il y a des podcasts.
0: Mais oui, et même sur l'application ici, c'est complètement gratuit.
1: Exact.
0: Et message de Yuri, il habite Carcassonne. Bonne fête de la musique. Mais oui, nous sommes le 21.
1: C'est l'été.
0: Avec mon groupe, je joue ce soir dans un bistrot de village.
1: Très bien.
0: Donc, continuez à réagir, c'est complètement gratuit. Le groupe Facebook c'est Youpi la vie avec Willy Revelli.
1: Voilà, et appelez-nous aussi. On vous attend, c'est la libre antenne du week-end. Vous êtes tous des chroniqueurs, vous faites tous partie de cette tribu. 0810 055 056. Appelez-nous, vous passez à tout instant et vous repartirez d'ici la fin de l'émission avec.
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1: Allez, ouvrons notre premier dossier. Bonjour Julien Gossa.
4: Bonjour.
1: Bonjour mon cher Julien, bienvenue ici. Alors vous êtes maître de conférence à l'université de Strasbourg. Vous nous confirmez mon cher Julien qu'en ce moment les étudiants ont beaucoup de mal à trouver des entreprises pour leur alternance.
4: Ah oui, c'est beaucoup plus difficile aujourd'hui que ce que ça l'était il y a 5-6 ans.
1: Ouais.
4: Les choses sont un petit peu tendues. Et puis on ne sait pas trop où ça va. Quoi.
1: Voilà, vous qui enseignez en IUT informatique à Strasbourg, voilà, vous avez des élèves qui vous le disent là, en ce moment ?
4: Oui, on en a, mais enfin, moi je travaille plutôt sur les données nationales, mais effectivement on le constate sur le terrain
1: c'est
4: aussi.
1: C'est ça, voilà. Et alors, est-ce qu'on sait d'où ça vient ? On sait, il se passe quoi alors ? Pourquoi est-ce que tout à coup ça se tarit comme ça ?
4: Le principe de l'alternance, c'est que c'est un dispositif pédagogique qui va permettre aux jeunes de rentrer dans l'emploi en étant à moitié dans la formation et à moitié dans une entreprise. Donc typiquement, lundi, mardi, ils vont être en formation et puis mercredi à vendredi, ils vont travailler directement. Et ça, c'est un dispositif qui est très efficace pour certaines populations, c'est-à-dire les métiers qui ont des problèmes d'attractivité.
1: Ouais.
4: Alors, typiquement,
1: comme lesquels,
4: si
1: par exemple
4: la métallurgie, les finances publiques, c'est-à-dire que c'est des métiers qui font un peu peur ou qui attirent pas vraiment. Et donc, ça permet de rentrer dedans un petit peu plus, en plus en souplesse que quand on se retrouve juste à la fin de ses études.
1: Mm-hmm.
4: Donc ça, c'est l'aspect positif. Et puis, c'est très efficace pour les jeunes qui sont à la fois éloignés de la scolarité et à la fois éloignés de l'emploi. Parce que si les jeunes qui sont près de la scolarité, ils font leurs études. Et puis, les jeunes qui sont proches de l'emploi, ils ont qu'à être employés. Donc, c'est vraiment fait pour une petite niche de la population. Et ce qu'a fait le gouvernement à partir de 2018, c'est qu'il a voulu augmenter sensiblement le nombre d'apprentissages.
1: Voilà, exactement. C'était comme une cause qu'ils avaient prise à bras-le-corps. Hein. Vraiment, ils avaient poussé pour l'apprentissage.
4: Voilà, c'est ça. On voulait arriver à 1 million d'apprentis, donc on y est arrivé. Hein. C'est-à-dire passer de 400 000 apprentis, on avait 400 000 apprentis en 2018, à plus d'un million. Et en fait, ça allait très très très vite parce que le gouvernement a mis énormément d'argent sur la table. C'est-à-dire qu'on est passé d'une dépense nationale de 7 milliards d'euros par an à 25 milliards d'euros aujourd'hui. Voilà. Et alors, ce qui se passe quand on fait ça, c'est que on fait gonfler le nombre de places d'apprentissage, mais pas nécessairement là où on en a besoin. C'est-à-dire que comme les places sont financées par l'État, il y a des employeurs ou il y a des formations qui se mettent à ouvrir des places en apprentissage pour avoir les financements publics beaucoup plus parce qu'il existe un besoin.
1: D'accord.
4: Voilà.
1: Ce qui fait qu'à chaque fois qu'on entendait, par exemple, que si on fait une alternance, on est quasiment sûr de trouver du boulot après, là, c'était même pas le cas finalement. Aussi.
4: Alors c'était le cas parce que l'époque l'alternance était parfaitement adaptée aux emplois.
1: Voilà.
4: Donc comme c'est les employeurs qui ouvraient des places de formation uniquement quand ils avaient besoin d'un employé, globalement ça se passait plutôt pas mal. Là on commence à avoir des employeurs et on commence à avoir des formations qui ouvrent des places surtout parce que c'est financé par le public. Et donc ces places, effectivement, conduisent de moins en moins à l'emploi. Donc là, ce qu'on constate, c'est que le taux d'insertion professionnelle en sortie de l'apprentissage est en train de baisser.
1: Est en train de baisser.
4: Ouais, voilà. Alors donc ça, on a ça d'un côté, et puis de l'autre, comme on a créé cette nouvelle dépense, alors quand on passe à 25 milliards d'euros pour comprendre ce chiffre, le budget de toutes les universités, c'est 17 milliards d'euros. Mmh. Donc on aurait pu doubler le budget des universités françaises avec le même volume d'argent, en gros. Hein.

0: Et ça, ça a eu aucun impact sur le taux de chômage des jeunes, sur l'insertion professionnelle des jeunes au niveau national. Donc, c'est-à-dire qu'on a créé une dépense qui, en fait, n'a pas d'efficacité. Donc, à partir de là, voilà. Donc, le gouvernement a commencé à réduire cette dépense-là en réduisant le financement des formations et en réduisant les aides aux employeurs. Donc, naturellement, il y a des formations qui ferment, il y a des employeurs qui prennent de moins en moins d'apprentis.
1: Ça bouchonne partout, là, du coup. Qu'est-ce qui se passe,
0: C'est ça qui se passe, c'est que comme on a créé plein de formations en apprentissage, qu'on a fait énormément de publicité pour l'apprentissage, il y a plein de jeunes qui veulent faire de l'apprentissage, mais on a dépassé le nombre de jeunes qui veulent faire de l'apprentissage par rapport au nombre d'employeurs qui sont prêts à prendre un apprenti. Donc maintenant, il y a une concurrence pour arriver à prendre les places.
1: Et donc là, alors, qu'est-ce qu'on peut dire là aux jeunes là qui rêvent d'alternance en ce moment, ou aux parents qui sont inquiets?
2: Bonne nouvelle.
0: Donc oui, il faut être très très prudent quand on rentre dans une formation en alternance. C'est-à-dire que si le contrat d'alternance n'est pas signé avant de signer avec la formation, il y a un réel risque de pas arriver à trouver un employeur. Et à ce moment-là, c'est l'alternant qui doit payer lui-même sa formation. Donc ça peut coûter très cher en réalité de s'engager dans une formation sans avoir un employeur derrière.
1: Merci beaucoup mon cher Julien de nous avoir dit ce qui se passait effectivement, parce que j'avais lu pas mal de choses là ces derniers jours sur effectivement les apprentis qui galéraient à trouver des entreprises. Et maintenant on a compris pourquoi. Et quand j'ai dit à Julien, alors qu'est-ce qu'on fait? Vous avez compris. Donc bonne chance à vous les jeunes. Merci beaucoup Julien Gossa, donc maître de conférence à l'Université de Strasbourg, d'être passé nous voir. Passez un bon dimanche. On parle de quoi avec toi mon Fabinou dans un instant?
2: L'actu web spéciale fête de la musique. On va chanter avec nos hommes politiques. J'ai trouvé des vidéos très marrantes sur internet.
1: Quelle drôle d'idée. Très bien, ça va être Waterloo avec nous.

0: chanter Abba, bien évidemment. Jean, ne pas confondre avec Charles Doré. Il vient après Charles Doré.
1: Il est venu chez vous.
0: Évidemment, Charles Doré arrive dans un instant. Et là, c'était Abba. Et là, c'est
2: Charles Doré.
0: Le mec, il est perdu. Fabien Aymeault. Alors, mon Fabinou.
3: Bah, l'actu web, un petit web spécial fête de la musique.
4: Évidemment,
3: sur le 21 juin. Et on aime la musique. On aime chanter en France. D'ailleurs, d'après un sondage, 83% des Français déclarent chanter régulièrement, voilà, au quotidien, donc sous la douche, dans la voiture, au travail, ou chanter où vous voulez. Comme nos hommes politiques. Oui, souvenez-vous, il y a quelques mois, Emmanuel Macron a chanté La Bohème de Charles Aznavour lors d'un dîner d'État en Arménie. C'est un peu faux quand même. Autre homme politique, Nicolas Sarkozy, lui, il est plutôt Johnny Hallyday que Charles Aznavour.
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0: Il parle.
4: C'était chez Catherine Sellac.
3: The Voice, ce n'est pas pour demain, mon Nico. En revanche, Marine Le Pen chante super bien. Écoutez-la sur une chanson de Dalida.
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3: C'est juste, hein.
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3: Paroles. Ça me rappelle des programmes d'hommes politiques, ça, justement. Passons maintenant au créateur de la fête de la musique, Jack Lang. Et il y a quelques années, il avait interprété à la télé une chanson de Khaled, Aïcha.
0: Khaled, s'il vous plaît, enfin.
3: C'était pas Khaled. C'est un autre chanteur, je comprends. Mais le meilleur chanteur reste quand même l'ancien ministre de l'Éducation nationale, Jean-Michel Blanquer. Lui, il chante ses propres créations.

0: meilleur chanteur que ministre. Hein.
1: Ah, ouais,
0: mais
1: moi, j'aime bien.
0: Ça n'engage que vous, quand même.
2: C'est comme Jean-Michel.
0: Ça va, des problèmes.
2: Vous aimez chanter, vous aimez
1: peut-être. On a déjà des problèmes.
0: Oui, on n'est plus à ça près.
2: Si vous aimez le karaoké, j'ai une application pour vous. Ça s'appelle Smule. Smule, ça s'écrit S-M-U-L-E, avec plusieurs centaines de millions de téléchargements. Smule est sans aucun doute l'application de karaoké la plus populaire sur smartphone et tablette, avec un catalogue de plus de 10 millions de titres. L'appli propose certains titres gratuits. Sinon, ben, il faut compter 9 euros par mois ou 49 euros l'année. Si vous êtes, voilà, si vous aimez le karaoké, c'est,
1: oui, c'est bien.
2: C'est pas grand chose. Et le petit truc en plus, Smule met aussi à l'accent sur le partage social, notamment en vous permettant d'enregistrer votre performance en vidéo avant de la partager sur vos réseaux sociaux, ce qui donne des reprises très étonnantes.
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1: pas mal.
2: Bah quoi ?
1: Il essaye.
2: Bah.
1: C'est un essai.
2: C'est le partage.
1: Oui, de toute façon, c'est ce qu'on va entendre toute la soirée. Donc.
2: Ça fait mal, Jean-Jacques. Allez, reviens et vite. On en a marre d'entendre tes reprises chaque année à la fête de la musique, car souvent, la musique n'est pas bonne.
1: Ah non, elle n'est pas bonne, elle n'est pas bonne. Merci, mon bon Fabinho. Tiens, on va chanter le jingle qui arrive, là. La la la la la la la la la la la la la la la. On va faire un petit coucou à Pierre. Bonjour, Pierre.
4: Bonjour Willy,
1: comment
4: merci de me recevoir.
1: Mais de rien mon Pierre, comment tu t'appelles? Donc Pierre, manifestement, tu nous appelles d'où mon Pierre?
4: Oui, je vous appelle de La Salle en Ile-de-France où je m'entraîne tous les dimanches.
1: Ah
4: en
1: oui,
4: vous écoutant, d'ailleurs.
1: De La Salle de sport,
0: oui,
1: c'est ça que tu veux dire?
0: La Salle des Fêtes.
4: Ouais, je m'entraîne très très souvent. Non,
1: ah,
4: pas La Salle des Fêtes malheureusement.
1: Voilà. Donc salle
4: on
1: de
4: on y transpire tout autant.
1: Ah, oui, c'est vrai, c'est vrai. Donc salle de sport, donc Pierre il fait son sport et justement parce que je crois que tu te présentes à une élection qui a un rapport avec ton sport. C'est pour ça, vas-y, explique-nous.
4: Oui, ben sur ça, ben merci beaucoup de me permettre d'en parler. Là cette année et pour la 4e fois consécutive, je fais le casting des égéries pour être égérie dans l'enceinte Fitness Park.
1: Ah, d'accord.
4: Qui est la salle dans laquelle j'ai commencé.
0: C'est une salle de sport, faut dire.
1: Voilà, donc Fitness Park est une salle, oui, là où ne va pas Nicolas, effectivement, parce qu'il va dans aucune salle. Il va dans une salle qui s'appelle Saupiquet, qui est une autre salle de sport dans laquelle on bouffe.
4: Avec ce qui est bien, c'est qu'on peut toujours s'inscrire dans tous les cas. Hein. Il n'est jamais trop tard. Hein.
1: Voilà. Donc, tu te présentes pour être égérie Fitness Park, et donc ça se passe comment alors?
4: Eh bien, ça se passe qu'il y a un petit formulaire d'inscription à remplir sur le site.
1: Ouais.
4: Il faut aller sur mon petit lien que je peux envoyer.
1: Ouais.
4: On appuie sur « Je vote », le formulaire d'inscription arrive et on a juste à valider le compte avec le petit mail qui attend, donc on peut se glisser dans les spams.
1: Okay.
4: Et on peut voter pour moi. Donc,
1: on va tous voter pour toi. Tu vas aller sur la page Facebook de l'émission, l'émission «
2: Youpi la vie » avec Willy Rovelli, et voilà. Tu partages ta page.
1: Tu y es sur la page Facebook.
2: Tu partages.
1: Voilà, et bah, tu sais quoi?
4: Merci beaucoup, c'est adorable.
1: Et bah, dès qu'on a terminé l'interview, dès qu'on raccroche, clac, tu mets donc le lien pour voter pour toi.
2: Sur notre groupe.
1: Et on va dire on à tout le groupe de voter. Voilà, on vote tous pour Pierre.
2: Il doit être musclé, Pierre.
1: Il doit être beau, Pierre. Alors,
2: il doit être musclé,
1: Pierre,
2: il a des bras énormes.
1: Tu vas avoir des gros bras, Pierre.
4: Surtout, je pars de très très loin. J'ai d'ailleurs écrit tout mon parcours et mon histoire. Si vous voulez voter pour moi, vous pourrez un petit peu voir qui je suis, d'où je viens et où je vais.
1: Ah bah, écoute, c'est une chanson, ça, non? Je pars, d'où je viens et où je vais.
2: Ça pourrait être du Goldman.
4: On est dans le registre de la chanson, alors je m'adapte.
1: Merci, mon Pierre.
0: Ça me donne de l'espoir.
1: Ouais. Et on te souhaite bonne chance, Pierre. Ouais. On va tous voter pour toi. Donc, tu mets bien le lien sur le groupe Youpi la vie avec Willy Rovelli. On va tous voter pour Pierre. Bravo, Pierre.
2: Bravo.
1: Allez, on te souhaite bonne chance, mon Pierrot. Merci beaucoup d'être passé nous voir. Et tu repars évidemment avec ta sélection.
0: Avec 100 euros de carburant.
1: Voilà. Dans un instant, mes amis, on va vous présenter un invité pas banal parce qu'on aime vous présenter des invités pas banaux. Mais d'abord, tiens, il est là. Charles Doré.
2: Il est brillant.
1: Avec famille ou pas famille. Pas famille.

0: écoutez Charles Doré avec famille ou pas famille. Pas
1: famille, ici, pas à famille. 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
0: Allez, comme promis, place à la personne pas banale du dimanche. Bonjour Mickaël Pantin.
3: Bonjour.
0: Bonjour mon Mickaël. Alors, tu as 15 ans. Et voilà, tu es originaire de la banlieue parisienne, tu n'habites pas à Pantin, Mickaël Pantin, j'espère. Non, non.
4: Elle est bien, cette première question.
0: Ouais, tu es bien. Tu viens d'où, mon cher Mickaël, qu'on sache à peu près?
3: De Bougival.
0: Bougival.
3: C'est pas très loin de Versailles.
0: Très bien, Bougival, pas très loin de Versailles. Alors, donc, 15 ans, je l'ai dit, Mickaël, et tu as une grande passion dans la vie, c'est la photo. Mais tu aimes photographier quoi?
3: Des industries, des usines.
0: Voilà.
4: Ah, ça, c'est pas banal.
0: Ouais, c'est pas banal quand même. Il photographie les fleurons de la France industrielle. Alors, quoi par exemple?
3: C'est ça.
0: Quoi par exemple?
3: De la petite industrie jusqu'au géant.
0: Ouais.
3: Donc, j'ai photographié des usines comme ArcelorMittal à Dunkerque. Je sais pas si vous connaissez.
0: Ouais, ouais, bien sûr.
3: Et jusqu'aux plus petites filatures des Vosges, donc les dernières filatures de France.
0: Voilà. Donc, des hauts fourneaux.
3: La production traditionnelle.
0: Voilà, donc des hauts fourneaux, des incinérateurs, donc des usines. Non mais c'est fou ça.
3: Oui.
0: Et alors ce qui est dingue, c'est que ces grandes entreprises, enfin ces entreprises, t'ouvrent leurs portes. Hein. Tu peux y aller et faire des photos.
3: Oui. Oui, c'est pas si simple.
0: Ouais.
4: Il faut les autorisations, je suppose.
0: Ouais.
3: Oui, c'est pas. Une usine, ça reste un endroit dangereux.
4: Oui. Ouais. Même pour la sécurité.
0: Et donc, comment est-ce que tu arrives à les convaincre alors, Mickaël?
3: Bah, le plus dur, c'est de se lancer parce qu'on n'a pas de crédibilité au début.
0: Ouais.
3: C'est-à-dire que une usine, pourquoi elle vous autoriserait de la photographier alors que vous n'avez jamais fait d'usine avant, etc.
0: Bah ouais.
3: Et moi, j'ai eu la chance en fait de commencer chez ArcelorMittal directement.
0: Ouais. Pourquoi tu les connaissais?
3: Ils ont fait une porte ouverte en fait et j'étais le seul à faire leurs deux sites en un week-end où ils me connaissaient. Et j'ai réussi à les convaincre.
4: C'est rigolo.
3: Et en passant vraiment de très très loin de la fonte à l'époque.
0: Ouais.
3: Donc très très loin du métal en fusion. Et j'ai fait mes preuves, j'ai pu lancer mon projet.
0: Oui.
3: Et plus j'ai fait des usines, plus j'ai appris les règles de sécurité. Donc plus j'ai préparé à d'autres usines.
0: Voilà.
3: Et à la fin, c'était plus simple.
4: Oui, voilà.
0: Et donc maintenant, j'allais dire, tu as un portfolio, comme on dit. C'est-à-dire que maintenant, tu as plein de photos à montrer pour convaincre d'autres usines. Tu sais pourquoi maintenant, elles te laissent y aller, les usines? Elles trouvent quoi de bien dans ce que tu fais, Mickaël?
3: Moi, j'ai un projet qui commence à être assez important. En fait, l'industrie aujourd'hui, elle a de plus en plus besoin de s'ouvrir.
0: Ouais.
3: Les gens ont une image qui est devenue extrêmement négative de l'industrie.
0: C'est vrai, tu as raison.
3: Ils ont toujours une image qui est un peu celle de la mine, notamment les adolescents de mon âge.
0: Mmh.
3: Et aujourd'hui, l'industrie ne ressemble plus du tout à ça.
0: Ouais.
3: Genre, moi, quand je visite une usine, c'est tout neuf, il y a des ordinateurs partout,
0: il
3: y a de moins en moins de travail physique.
0: Ouais.
3: Et moi, j'essaie de parler au fait aux jeunes de mon âge, j'ai déjà fait des conférences.
0: Ouais.
3: Pour leur présenter justement mon travail et essayer de se dire à travers mes clichés, quand ils les voient, ils se disent, moi aussi je pourrais me voir travailler là-dedans, c'est pas l'horreur en fait.
0: Voilà, c'est ça, c'est pas le truc sale, ça pue, il y a du bruit, heureusement ça a un petit peu changé. Et donc, tu viens de le dire, tu fais des conférences, tu exposes tes photos, c'est ça?
3: Oui.
0: Voilà.
3: Et tu exposes à plein d'endroits.
0: Ouais.
4: Trop bien.
0: Comme par où là, dernièrement c'était où par exemple, tiens?
3: Oui. Ben, j'ai fait des expositions avec GL Events.
0: Ah oui, GL Events.
3: Dans les salons d'industrie régionaux.
0: Ouais.
3: Et nationaux. J'expose à Eurosatory.
0: Ouais.
3: Sur le stand du G4, mon projet. Bon. Et j'ai exposé aussi à l'Elysée durant l'exposition du Grand Fabriqué en France.
0: Voilà.
4: Ah, t'es allé à l'Elysée.
0: Ouais, à l'Elysée. Et elle vient d'où alors cette passion pour les usines, mon cher Mickaël? Ça vient d'où tout ça, cette passion pour la sidérurgie?
3: Moi, ça vient à la base de musée de la mine et de la sidérurgie. Vous en avez un peu partout en Europe.
0: Ouais.
3: Notamment en Allemagne et dans le nord de la France.
0: Ouais.
3: Et en fait, à travers ça, au début, je faisais de la photographie d'architecture et d'archives.
0: Mmh.
3: Donc, j'ai photographié le patrimoine industriel, notamment le patrimoine minier et sidérurgique. Et j'ai beaucoup voyagé pour. Et les usines ont commencé à s'ouvrir alors que j'avais déjà plus de 2 ans de photographie d'industrie derrière moi.
0: Ouais. Et donc, tu vas voir des usines en France et aussi ailleurs en Europe, c'est ça? Tu bouges aussi un petit peu en dehors de la France?
3: Ça a enfin commencé.
0: Voilà.
4: Bravo.
0: Et franchement,
4: c'est super, franchement.
0: Il est quand même incroyable, Mickaël. À 15 ans, il a. Il y a un endroit où on peut voir tes photos, je sais pas, une page
4: sur
0: les réseaux sociaux ou un truc.
3: J'ai un Instagram.
0: Vas-y, donne-le.
3: Industrie-en-lumière.
0: Industrie en lumière.
3: Et j'ai. C'est ça.
0: Mmh.
3: Et j'ai un Instagram aussi. Et pardon, j'ai un site web aussi.
0: Ouais.
3: À mon nom, Mickaël.Pantin, MickaëlPantin.com.
0: Voilà. Mickaël Pantin, donc PANTIN.com. Bravo,
4: Mickaël.
0: C'est pas mal.
4: Il est déterminé. Ouais. Hein.
0: Il est génial, Mickaël. Parce que je suppose que plus tard, tu vas bosser là-dedans, dans ce métier-là. C'est ça ton rêve?
3: Oui.
0: Ouais.
3: Eh ben, écoute, dans l'industrie.
4: C'est bien parti.
0: Eh ben, on te le souhaite, mon cher Mickaël. Merci beaucoup d'être passé nous voir, Mickaël Pantin. Donc, il a 15 ans. Il photographie les sites sidérurgiques partout en France. Voilà l'occasion aussi de saluer celles et ceux qui bossent en usine. Et je pense évidemment à Mama Rovell.
4: Évidemment.
0: Voilà, quand j'étais petite, elle bossait beaucoup en usine, ma maman.
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2: Allez, partons gaiement vers la deuxième demi-heure de votre talk show du dimanche. Alors ici, c'est comme la messe du dimanche,
3: mais pas pareil.
2: Dans un instant, bien, nous allons normalement, si tout va bien, parler des congés payés. Je vous dis ça parce qu'on a un petit peu de galère à joindre notre invité.
4: Mais
2: on ne sait jamais. C'est ça, ce sont les aléas du direct, c'est... mes amis. C'est comme ça, ici, on ne triche pas. Sinon, on aurait pu prendre le premier couillon qui passe dans les couloirs.
5: Faites-en
2: passer pour l'invité.
4: Mais non. Enfin, nous... En même temps, trouver du monde dans les couloirs un dimanche. Oui. C'est la maison de la radio.
2: C'est pas bête. C'est pour
4: c'est
2: ça
4: rare.
2: Qu'on ne le fait pas. C'est pas par honnêteté. C'est juste qu'on ne peut pas le faire. Votre tribu est là. Vous l'avez entendu. Oui. Fabien et Mo, mon chouchou.
4: Oh,
2: et Nicolas Malabeuf, mon autre chouchou.
4: Enfin,
2: notre enfant de la télé.
4: Je peux balancer un truc?
2: Vas-y.
4: Parce que tout à l'heure, il a fait un selfie. Pendant que vous faisiez la première interview.
2: Oui,
4: et vous étiez sur les réseaux sociaux, sur Snapchat, vous envoyez des selfies à des jeunes filles.
6: Comment ça, à des jeunes filles? Bah, à des filles de mon âge, qu'est-ce que ça veut dire? Mais pas du tout.
4: C'est quoi,
6: je vous écoute toujours avec intérêt,
2: mais
6: j'ai eu un moment d'absence.
2: Ah oui, là, on a bien compris. Oui. Donc tu fais des photos de toi?
4: De quoi, de lui?
6: Que j'envoie à mes amis.
2: C'est le visage que tu envoies?
6: Bah, évidemment, je suis habillé.
2: Bon, bah, ça va. Alors, ça me reste. Bah, poste-les sur le groupe Facebook de l'émission, tes photos, mon cher Nicolas.
4: Pour faire l'audience. Alors, si vous voulez voir Nicolas Malabeuf nu, vous vous connectez sur le groupe Facebook, c'est gratuit. Hein. Youpi la vie avec Willy Rovelli, vous tapez ça sur la barre de recherche. Et nous avons, tiens, Jeanne de Troyes, je suis prof de musique, parce que c'est la fête de la musique.
2: Ah oui.
4: J'adore enseigner aux enfants, car c'est un moment de partage avec souvent beaucoup d'émotions. Donc voilà, on embrasse Jeanne de Troyes. Et bonne nouvelle, tiens, si vous habitez à Troyes, le 19 septembre, Willy Rovelli.
2: Ah oui, c'est moi.
4: Vous faites un spectacle.
6: Il est pas au courant.
2: Oui, je sais même pas au courant, j'ai l'arbre.
4: Oh là là là là là là.
2: Vous je vais où? Je vais à Troyes.
4: Vous faites un spectacle à Troyes. Dans la salle le 3 fois plus à l'ouest. Donc, et les résas sont déjà en ligne sur leur site
2: venez,
4: internet.
2: S'il vous plaît, soyez gentils, achetez des places.
4: Donc continuez ça nous arrange. Continuez à réagir sur le groupe Facebook, c'est gratuit. Youpi la vie avec Willy Rovelli.
2: Et appelez-nous 0810 055 056. On vous attend pour réagir sur ce que vous voulez. Si on a parlé des vacances, on a parlé de l'alternance, ou nous faire un petit coucou, vous êtes les bienvenus. Et vous repartez aujourd'hui encore, mon Nicolas.
6: Eh bien, on va tirer l'un d'entre vous au sort pour la carte carburant qui vaut 100 euros. C'est en fin d'émission, donc
2: vite. Insupportable. Merci beaucoup. Mais d'abord, si vous n'avez pas suivi l'actu, pas de panique. L'actu vous suit. Il est temps pour moi de mettre
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2: Allez, et comme aujourd'hui, c'est la fête de la musique, voici l'actu musicale avec, pour commencer, cette bonne nouvelle. Pour les 30 ans de son album Première Consultation, le chanteur Doc Gynéco remonte sur scène. Le vrai Doc Gynéco dans la musique française, apparemment, c'est Patrick Bruel. Enfin, après là, 30 ans plus tard, c'est Doc Géronto. Hein. La chanteuse américaine Christina Milian, la femme de Matt Pokora, rate son examen de français pour prolonger son visa en France. Oh, bah, qu'elle se rassure, apparemment son mari aussi l'a raté, son examen de français. Je comprends rien. Pour protester contre l'utilisation de l'intelligence artificielle qui pourrait éteindre leur voix, 1000 chanteurs britanniques sortent un album entièrement composé de silence. Pas très original, hein. Etienne Dao, Carla Bruni, ça fait des années qu'ils le font. Après avoir construit une cabane, Vianney annonce qu'il sera papa très prochainement. On sait donc où il a mis sa dernière bûche. Non mais c'est la folie de la cabane en ce moment. Vianney en a construit une, Patrick Bruel a failli y aller, franchement. Céline Dion annonce 10 nouvelles dates de concert à Paris. Quel courage pour celle qui souffre du syndrome de l'homme raide, comme Renaud. Mais lui, c'est juste après l'apéro. Le domicile de Florent Pagny, cambriolé dans les Yvelines. Heureusement, en repartant, les voleurs lui ont laissé sa liberté de penser. Nouveau single de Florent Pagny, Savoir voler. Voler sans attendre, voler et tout prendre, mais savoir voler. Juste pour le geste, me laisser des restes et s'en aller. Oh, c'était beau là. Hein.
4: C'est beau.
2: Le chanteur marseillais Jules, flashé à 180 km/h sur autoroute. Il écoutait sa propre musique dans la voiture. Tu m'étonnes qu'il voulait arriver très très vite. La NASA envisage d'envoyer de nouveaux astronautes sur la Lune en 2027. Alors que pour beaucoup moins cher, à tout moment sur Instagram, Madonna peut vous montrer la sienne. 20 ans après leur séparation, les L5 se reforment. C'est les vieilles 5. Enfin, la question du jour. Justement, les L5 se reforment pour chanter la bande originale du film La Patte Patrouille. Mais est-ce que La Patte Patrouille, c'est aussi le surnom des policiers qui enquêtent sur Bruel? La Patte Patrouille. Vous avez deux heures. Oui, réfléchissez un peu. Heureusement, dans 193 jours, c'est fini, 2026. Voilà. Ah là là, les L5. Et moi, je suis contente. d'elle, ça. Ah, oui. Ah, mais toutes les femmes de ta vie. Ouais,
4: ouais. Par contre, j'ai peur, moi, parce que j'habite dans les Yvelines, comme Florent Pagny. J'espère que je ne vais pas me faire.
2: Oh, mais non, il ne cambriole que les stars.
6: Il n'y a rien chez toi. Il n'y a rien.
2: Bon, mes amis, si vous n'allez pas bien,
6: ah,
2: on a le droit d'avoir des coups de mou.
6: Bananier.
2: Eh ben, si on a un petit coup de mou, on a la solution pour vous. Quand je vous dirai à vous, où que vous soyez, même si vous conduisez, vous vous pilez. Là, je m'en fous.
4: Toujours
2: même sur l'autoroute, j'en ai rien à foutre. Et quand je vous dirai à vous, vous allez me faire palaba papa là, et ça ira 100 fois mieux. Regarde. Là, ça va pas, bagnagné. Là, ça va pas.
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2: À vous. 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On revient dans un instant, juste après les négresses vertes. Voilà l'été, évidemment, puisque c'est pile l'été.
6: C'est l'été.
2: Voilà.

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0: Allez, ouvrons notre nouveau dossier. Bonjour Guénaëlle Gault.
3: Bonjour.
0: Bienvenue ici, vous êtes directrice de l'Obosco, l'Observatoire de la Société de la Consommation. Alors il y a donc tout pile 90 ans sont nés les congés payés. Alors ça veut dire quoi Guénaëlle? Qu'avant il n'y avait pas de vacances quand on était employé ou salarié?
3: Ah ben non, avant il n'y avait pas de vacances pour une très grande majorité des Français, et même les vacances ça n'existait pas, c'était même juste pas pensable en fait.
0: Voilà.
3: À ce moment-là, pas travailler, c'était soit être malade, soit être au chômage.
0: Au chômage.
3: Donc non, ça n'existait pas.
0: Voilà, donc l'idée d'avoir du temps pour soi, c'était même pas quelque chose qui était dans la tête des gens quoi.
3: Absolument pas. Ouais. Et à ce moment-là, d'ailleurs, c'était même pas quelque chose qu'ils demandaient. Hein. Ce qu'ils demandaient, c'était avoir du temps dans une journée ou du temps dans une semaine, hein, mais pas les vacances.
0: Bon. Et 90 ans après, alors Guénaëlle, vous diriez quoi là, que les Français sont attachés à leurs vacances?
3: Ah ben c'est même pas ça, c'est que les Français, enfin, c'est que les vacances sont au centre de la vie des Français. On l'a vu dans notre étude et dans notre ouvrage et dans notre étude avec l'Observatoire Utopia, c'est-à-dire que les Français sont toutes choses égales par ailleurs, c'est-à-dire quelles que soient leurs revenus, quelles que soient leurs conditions de vie, etc. Eh bien plus on est engagé dans ces vacances, plus on part, plus on est heureux. Donc on voit à quel point, en fait, c'est central aujourd'hui.
0: C'est un facteur de bonheur, vous dites, hein, même les vacances. Hein.
3: C'est un facteur de bonheur, c'est un facteur de beaucoup de choses, parce que c'est une véritable école buissonnière, les vacances. On y apprend plein de choses, on y apprend l'autonomie, on y apprend aussi créer des souvenirs, on y apprend aussi l'ouverture à l'autre. Donc, c'est devenu extrêmement important, et c'est quelque chose dans laquelle les Français, enfin, qui est au centre de leur vie, on les prépare, on y pense. Alors on les a ces vacances, et puis ensuite on en parle.
4: Oui.
0: Et là, par exemple, tiens, les Français là, c'est quoi à peu près la physionomie du Français là qui part en vacances? C'est quoi? Il va où? Il reste en France? Alors, il bouge un peu? Il ressemble à quoi? Il aime bien que ça bouge? Il aime bien le train-train?
3: Alors ça dépend lesquels en fait. Ça dépend. Il y a plusieurs visages de vacances. Et puis d'ailleurs, il y a ceux qui partent en vacances et puis ceux qui ne partent pas. Et parmi ceux qui ne partent pas, hein, c'est à peu près 28 à 30% des Français. Il y a ceux qui partent pas parce que ils n'ont pas forcément envie de partir en fait. Et puis d'autres qui partent pas parce qu'ils sont empêchés de partir pour des raisons financières souvent évidemment. Mmh. Et puis parmi ceux qui partent, il y a différents effectivement types de profils. Alors ce qu'il faut savoir, c'est que 70% des Français partent en France.
0: Mmh. Hein, ah oui.
3: Donc, après, on a souvent des représentations parfois très exotiques, mais en réalité, la physionomie justement des vacances françaises, c'est une sorte de simplicité heureuse en fait, et souvent en France, souvent pas très loin, hein, en moyenne, disons, c'est à entre 2 et 5 heures de voiture, parce qu'on y va souvent en voiture, et puis voilà, ce qu'on va y faire, c'est relativement simple. Hein. On va être souvent à la mer aussi.
0: Ouais. Et on préfère le train-train, le calme, c'est ça plutôt?
3: Alors, il y en a 30% hein, des Français qui vont chaque année au même endroit en vacances.
4: Ouais.
3: Mais les autres aiment bien découvrir. Et vont changer de destination. Il y a différentes. Il y en a aussi une partie qui, de temps en temps, revient sur les pas de sa famille, son histoire. L'aspect un peu mémoriel. Bon. On voit tout ça.
0: Guénaëlle, restez avec nous encore une petite minute, s'il vous plaît. Je voudrais vous présenter Angélique qui est là. Ça va, Angélique?
5: Oui, ça va, bonjour.
0: Bonjour, Angélique, les appels de la Somme. Toi, tu vas où là en vacances? Est-ce que pour toi, les vacances, c'est important? T'en fiches?
5: Super méga important.
0: Cet
5: été en famille.
0: Ouais,
5: en
0: tu vas où?
5: On va en Sardaigne.
0: Je viens avec toi. Je viens avec toi.
5: Pas de souci, avec grand plaisir.
0: Parce que tu devais partir avec qui à la base?
5: Alors, on part en famille parce que j'ai deux tanguis à la maison.
0: Quel âge ils ont, les deux tanguis? J'adore ça.
5: 27 et 24.
4: Quand même.
0: C'est des grands bébés qui veulent. Là, le tanguis, c'est-à-dire c'est des grands garçons, des grands enfants qui partent pas de la maison.
5: Voilà.
0: Donc, le mari, les deux grands, c'est ça?
5: C'est ça. Et du coup, c'est super important parce que bah, quand on travaille, forcément, plus mon mari travaille beaucoup le matin, moi je finis très tard le soir. Et les vacances, c'est vraiment le moment de se retrouver en famille, d'être ensemble, de penser à autre chose. Ouais. Et comme Gwenaëlle disait, en fait, c'est aussi le moment de se ressourcer et puis de rencontrer d'autres personnes, d'autres cultures, qui est, c'est super enrichissant. Et les vacances, oui, enfin, c'est sacré, je pense. Au niveau donc, familial, c'est très, très important.
4: Et alors, pourquoi tu pars en Sardaigne? Est-ce que tu as envisagé de partir en France et pour quelle raison?
5: Alors, on est déjà parti un peu en France, mais on a découvert l'Italie et on a eu un vrai coup de cœur.
0: Ah bah, ça, c'est normal. Et encore, tu ne me connais pas.
5: Oui, voilà.
0: Parce que là, partir avec moi, je suis l'Italien le plus incroyable du monde, tu sais.
5: Bah oui, voilà. Et du coup, on avait fait la Sardaigne du Sud il y a deux ans.
0: Ah, c'est beau.
5: Et cette année, on va dans le Nord.
0: Eh bah, profitez bien. Merci d'être passé nous voir. Je t'embrasse très, très fort. Tu repars évidemment, ma chère Angélique.
4: Les 100 euros de carburant pour la Sardaigne.
0: Et Guenaëlle, j'ai oublié de le préciser, mais vous l'avez dit un petit peu tout à l'heure, que vous avez écrit un livre qui s'appelle Le Livre des Vacances aux éditions de l'Aube. Guenaëlle, donc directrice de l'Obosco, l'Observatoire de la Société de la Consommation. Et il y a donc 72% des Français en 2025 qui sont partis en vacances et 86% qui considèrent les vacances comme importantes. Voilà, donc c'est exactement ce qu'on vient de dire là. Merci infiniment, ma chère Guenaëlle. De passer un bon dimanche. Dans un instant, on fait quoi avec toi, mon bon Nicolas?
4: Eh bien, aujourd'hui, c'est la fête de la musique. On va revenir sur un concert dantesque.
0: Dantesque. C'est les Forbans? Non, c'est pas. Vous voyez, c'est ni Karine Cheryl, ni les Forbans.
4: Ah, peut-être.
0: Ah, mais d'abord Damiano David. Alors lui, il fait des concerts dantesques en ce moment. À tout de suite.

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3: La chanson, c'était Next Summer. Nicolas Malabeuf, notre enfant de la télé, est là quand il y en a mal. Alors, mon bon Nicolas.
4: Mais alors, que faisiez-vous le 10 juin 2000? Vous vous souvenez pas?
3: Non.
4: Bon, alors moi, je n'étais pas né.
5: Qu'est-ce qu'il raconte?
4: En tout cas, c'était le concert de Johnny Hallyday à l'occasion de ses 40 ans de carrière. Aujourd'hui, c'est la fête de la musique, évidemment. Revenons sur ce concert gratuit organisé au pied de la Tour Eiffel. 600 000 spectateurs assistent à l'événement qui est retransmis en direct sur
5: TF1. J'ai regardé à la télé.
4: Ah, voilà. Vous aviez 10 ans, je crois.
5: 10 ans.
4: Et alors, j'ai retrouvé une interview des répétitions. Johnny n'était pas dans un état incroyable.
6: C'est toujours impressionnant, oui. Je veux dire, franchement, un jour de jour J, je suis un peu nerveux quand même.
4: Un jour du jour J. Et alors, sur le champ de Mars, les fans s'agglutinent. Certains arrivent même avec 3 jours d'avance. Ils dorment sous la pluie. Allons voir les fans de l'idole.
7: On a dormi devant les grilles. On était gelés, mais bon, qu'est-ce qu'on ferait pas pour Johnny?
8: Il n'y en a qu'un, il n'y en a pas deux.
9: Et vous avez dormi ici même, là?
10: On a dormi ici même, sous la pluie.
7: J'ai apporté des cales pour jouer à la volette en attendant.
9: Et si jamais ça tombe,
7: c'est pas grave, ça me lave les cheveux.
4: Et alors, à 1h du début du concert, Johnny s'invite même dans le JT de 20h de Thomas Hugues sur TF1, et il était encore un peu endormi.
6: Alors, c'est vrai que au cours d'un grand événement comme ça, parce que pour moi c'est un grand événement de faire la Tour Eiffel. D'abord parce que la Tour Eiffel, ça représente Paris. La Dame de Fer.
4: Il a réussi à chanter. Merci Johnny, en tout cas. C'est pas dans quel état il était. En tout cas, sur TF1, l'avant-soirée est animée par Arthur et Stéphanie Pilonka en direct du Champ de Mars. Dans les coulisses, Arthur rentre dans la loge de Johnny, mais il tombe sur Jamel Debbouze et le public était pas ravi.
11: Tout le monde voit la loge de Johnny. J'ai frappé. Johnny?
12: Ouais, ça va? En fait, je vous explique, je suis pas Johnny Hallyday, comme vous pouvez le constater. Johnny, pour avoir fait le concert ce soir, il a une appendicite buccale.
11: Mais vous connaissez le répertoire de Johnny, Jamel?
12: Bien sûr. La Ziza, je te veux, si tu serais d'accord.
4: Voilà. Bon, le public attendait Johnny avec impatience. Ouais. Et alors, lors de cette avant-soirée, même Evelyne Delia était là. Elle est présente sur place pour faire un point météo. Ah
11: bah oui. Comment ça va, Evelyne?
13: Ça va très bien.
11: Rassurez-nous, on est mort de trop.
13: Oui, c'est vrai. On s'est fait les frayeurs toute la journée avec ce temps gris, avec ces quelques gouttes cet après-midi. Mais j'ai d'excellentes nouvelles pour ce soir. Ah. Et je peux annoncer à tout le monde que nous ne devrions pas avoir une goutte de pluie pendant tout le concert.
4: Ouais. Et 26 ans plus tard, Evelyne Delia est toujours là. Et donc à 21h, Johnny ouvre le show sur Allumer le feu. Sur scène, il est rejoint par Jean-Louis Aubert, les Rita Mitsouko ou encore Florent Pagny. Fin du concert, 2h30 plus tard, les fans sont émus.
14: Il faut pas qu'il meure un jour, parce que sans lui, on sera perdu. Il remplace Elvis Presley ici en France, c'est tout, c'est notre vie, c'est tout. Bon, Johnny, c'est tout pour nous. Sans lui, à mon avis, on serait perdu.
15: Et vous avez l'air très très ému.
16: Ouais.
15: Vous venez d'où?
16: De Bretagne.
4: Ah, c'est peut-être pour ça qu'il veut manger. Et enfin, le petit potin, eh bien, c'est que sur TF1, le concert avait rassemblé évidemment 9 millions de Français.
3: Merci beaucoup et vive la Bretagne, vive Johnny.
4: Oui.
3: C'est toujours très marrant de le réécouter.
4: Ah, incroyable.
5: Dans ces interviews.
3: Les fans sont fans. Hein, ouais.
5: Ah, bah oui.
3: Quand t'es fan de Johnny, t'es fan de personne d'autre. Mes amis, est-ce que vous saviez que tout est vibration?
4: Ah non.
3: Vous ne le saviez pas, ça? Eh bah, tant mieux, on en parle juste après ça.

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1: De retour ici, mes amis, c'est Willy vient déjeuner chez vous. On passe à table tous ensemble les samedis et le dimanche en direct entre midi et 13h. Mais vite, ce sont les 5 dernières minutes.
2: Oh, pas déjà.
1: Si, alors, place à la bonne initiative et la bonne pensée du dimanche. Bonjour François-Marie Dru.
3: Bonjour.
1: Bienvenue ici, mon cher François-Marie. Alors, vous êtes, comme aujourd'hui, merci, c'est la fête de la musique, on va évoquer la musique un petit peu de manière un peu différente avec vous. Vous êtes, entre autres, musicothérapeute et auteur du livre « Tout est vibration », l'édition augmentée 2026 qui vient de sortir. Alors, malheureusement, on a que 5-6 minutes devant nous, donc ça va être un petit peu rapide, mais je voulais vous avoir au téléphone, mon cher François-Marie, parce que j'ai lu votre livre, la première édition, il y a quelques mois déjà, et votre livre a changé radicalement ma pensée, ma façon de penser de plein de choses dans ma vie. Donc déjà, un, je voulais vous dire merci. Et deux, en un mot, mon cher François-Marie, vous êtes musicien et vous soignez, je mets des guillemets, hein, parce que vous allez nous expliquer, mais les gens grâce à la musique, grâce aux vibrations, grâce au son.
3: Tout à fait, oui.
1: Allez-y, expliquez-nous.
3: Moi, j'ai le plaisir de le faire, mais ça existe depuis la nuit des temps.
1: Bien
3: la
1: sûr.
3: Musique, c'est pas que pour voilà, c'est pas que c'est un business ou une industrie, c'est de l'énergie. Là, les ondes sonores, c'est de l'énergie. C'est compris par la nuit des temps de pas plein de traditions, mais aujourd'hui, avec les neurosciences, avec plein de d'outils différents, on soigne autant des problèmes physiques, psychologiques, neurologiques, avec les vibrations sonores. Parfois, c'est de la musique, mais parfois, c'est juste des vibrations,
1: des
3: fréquences. Que le corps ressent profondément. Voilà, sans lumière, on peut pas vivre, mais elle s'arrête à la peau, alors que le corps, il vibre profondément dans le corps. Donc, il y a des outils, il y a des choses, on peut soigner très concrètement. Donc, moi, j'étais musicien, mais progressivement, en soignant moi-même et en soignant les autres, on voit cette pouvoir du son à l'œuvre tous les jours.
1: Ce pouvoir du son est vraiment énorme. Alors, en gros, je vais vraiment schématiser, mais je vais le faire un petit peu avec mes mots et j'en suis vraiment désolé, François-Marie. Mais en gros, nous, on vibre. Voilà. Mmh. Et puis, la musique, les sons, c'est de la vibration. Et puis, tout ça, ça peut s'accorder?
3: Oui. En fait, on est fait de, si vous regardez votre corps, c'est des organes. Ces organes sont faits de cellules qui vibrent. Ces cellules sont faites de molécules qui vibrent. Ces molécules sont faites d'atomes qui vibrent. Et c'est pareil autour de nous. Tout ce que vous voyez, tout vibre. La table devant vous, les molécules d'air qui sont entre vous, et tout vibre. Et quand ça vibre, après, t'as deux vibrations qui se retrouvent, qui se rencontrent. Quand deux fréquences se rencontrent, il y a une interférence, il y a une résonance. Et en musique, parfois, ça peut être consonant, ou parfois, ça peut être dissonant. Parfois, ça peut se construire ou détruire.
1: C'est pour ça que tout bêtement, puisqu'on parle de musique, voilà pourquoi il y a des musiques par exemple qui nous touchent, qui peuvent nous faire pleurer ou je sais pas quoi. Voilà, on peut être comme ça un petit peu ému. Et quand vous dites que vous soignez par la musique, vous soignez quoi? On peut guérir quoi? Guérir.
3: Alors, faut faire attention sur le mot soigner, guérir.
1: Ouais, bien sûr,
3: ça
1: bien
3: dépend toujours du degré. On va dire tout. Quand même, avec humilité, tout, c'est-à-dire qu'il n'y a pas de mais avec, ça dépend du symptôme, du degré du symptôme, du mode de vie de la personne, du temps d'application des vibrations, de la récurrence du son. Il y a plein de choses. Donc, moi, avec modestement, avec mes diapasons, ces diapasons qu'on met sur le corps, et ben, on met ça sur les points d'acupuncture, sur les points de réflexologie, d'acupuncture, mais si vous avez après, on n'est pas obligé de se former non plus à ça, intuitivement, vous pouvez le faire vous-même, vous avez un torticolis, vous mettez le diapason, vous mettez les vibrations pendant 5 minutes, et vous verrez que ça détend toutes les chairs, les ligaments, les muscles, ça fait sécréter, ça fait la vibration mécanique du son engendre une cascade de réactions électrochimiques, donc ça fait produire de l'oxyde nitrique, et on se soigne de problèmes physiques, autant de problèmes physiques que psychiques, par la respiration, les méditations sonores, le chant au quotidien, les gens faisant ça chez eux librement, s'ils le font tous les jours, ils trouvent un apaisement au quotidien qui va finir par les aider à leur équilibrer leurs émotions, à trouver l'inspiration, retrouver l'énergie et créer détendre le système nerveux, ce qui fait que
1: les vibrations qui réorganisent nos cellules.
3: Les ondes sonores, la revue Science en 1988 disait très précisément, les ondes sonores ont la capacité de réorganiser la structure de nos molécules de réagencer nos molécules. Il y a des expériences, on appelle ça la cimatique, vous mettez du sable sur une plaque et on fait vibrer la plaque et vous voyez le sable se disposer dans des formes géométriques très très très belles. Ouais. Donc le son, la vibration sonore peut informer, c'est-à-dire donner la forme, redonner la forme dans laquelle l'énergie va circuler plus facilement et progressivement le symptôme disparaît.
0: Et j'ai une question, mais pour vous, Willy, dans quel sens le livre de François-Marie a changé votre vision de voir les choses?
1: Voilà, moi j'avais un petit peu tendance à pas comprendre certains de mes fonctionnements. Moi je suis très émotif et j'ai pu régler pas mal de choses d'émotion par rapport à l'émotion, par rapport aux choses que je recevais des gens. Vous voyez ce que je veux dire?
3: Très bien.
1: Voilà. donc merci beaucoup.
3: J'en suis touché parce qu'évidemment, merci, mais c'était pareil. Donc on met des mots dessus. Mais évidemment, c'est la résonance. Quelqu'un qui est triste, mais vous n'avez pas vécu son histoire triste.
1: Exactement.
3: Et en le vous disant, vous rentrez en résonance.
1: Voilà.
3: Parce que dans vos cellules, vous avez des cas sensibles. On a vécu ça et par empathie, on vit la chose.
1: Exactement.
3: Le principe de résonance, il est à l'œuvre.
1: Voilà.
3: C'est avec ça qu'on rentre en résonance avec beaucoup de choses de l'univers, avec parfois des difficultés et en même temps de la beauté. Avec la musique, on sent cette sensation d'absolu et d'harmonie et de bien-être, comme des choses très difficiles.
1: Merci beaucoup. Alors, vraiment, tout le reste, là, c'était vraiment un petit aperçu que je voulais vous donner, mais je voulais absolument vous avoir, François-Marie Dru. Merci infiniment.
3: Merci.
1: Énormément. Ouais, à très, très bientôt. Portez-vous bien. Donc, le livre s'appelle Tout est vibration, édition augmentée 2026. Vraiment, je vous conseille de l'acheter. Vous allez voir, ça va vous troubler. Moi, j'ai été extrêmement touchée et extrêmement troublée par tout ça. Et c'est passionnant. J'espère qu'un jour, on aura de nouveau l'occasion d'en reparler. Merci infiniment. Passez un bon dimanche, mon cher François-Marie Dru. On embrasse Angélique. On est très en retard.
0: Oui. Elle rapporte 100 euros de carburant.
1: Voilà, c'est ça l'essentiel. Bravo, Angélique. Elle va pas gueuler parce qu'on a pas eu.
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4: Bonjour et bienvenue dans votre magazine Ma France, par ici les économies. Vous connaissez notre objectif chaque semaine, vous redonner du pouvoir d'achat. Et aujourd'hui, on va s'intéresser au vélo. Vélo loisir, vélo quotidien, entretien, achat. On va tout vous dire avec notre invité. Bonjour Étienne Demure.
5: Bonjour.
4: Vous êtes coprésident de la FUB, c'est la Fédération Française des Usagers de la Bicyclette. Et je vous propose pour commencer de répondre à cette première question. Karine m'a écrit sur mon mail, par ici les économies, @radiofrance.com. Je la cite. Mon fils ne veut pas que je fasse mes petits déplacements au quotidien à vélo, car il trouve que c'est dangereux. Pourtant, dans ma ville, je vois de plus en plus de pistes cyclables. Alors, c'est vrai que c'est difficile de faire des généralités, mais est-ce que le vélo est un moyen de déplacement vraiment plus dangereux que la voiture ?
5: Alors non, c'est plutôt tout le contraire. En fait, quand on regarde les statistiques, l'Observatoire de la sécurité routière vient de sortir et on a une augmentation de la mortalité, mais surtout sur les véhicules de tourisme et les piétons qui sont en augmentation. Et au niveau du vélo, on pense surtout à l'accident qui peut arriver. Mais on pense pas souvent aux effets bénéfiques pour la santé, qui vont être extraordinaires. Et quand on a une politique publique d'encouragement à la mobilité à vélo, on se rend compte que les bénéfices surclassent largement tout ce qui peut être accidentologie.
4: Alors bien sûr, on a parfois un sentiment d'insécurité, et ça c'est légitime selon où on habite. Je me souviens, j'étais dans un coin plutôt rural à un moment donné, des petites routes, les voitures qui se croisent, on n'a pas trop la place. Et puis quand on est dans une grande ville,

0: face au transport en commun. Est-ce que le vélo gagne à chaque fois sur le plan de la dépense ?
1: Alors sur le plan de la dépense, c'est assez imbattable. Hein. Le seul qui peut être comparable, c'est tout ce qui est transport en commun, où il y a des fois c'est vraiment aidé, voire c'est gratuit dans certaines métropoles. Donc forcément, c'est difficile de faire mieux. Mais par rapport à la voiture, on est dans un facteur 50 par rapport à la dépense. Donc c'est considérable. Hein. On parle beaucoup de l'électrique, mais l'électrique, c'est on diminue par 2, par 3 ses dépenses. Et encore, il y a un très gros billet à l'achat hein, pour acheter une voiture électrique. Pour le vélo, le billet d'entrée est très bas et l'entretien est très bas aussi. Donc vraiment pour 100 euros, on a déjà un vélo et pour l'entretenir, c'est quelques dizaines d'euros par an.
0: Si je calcule bien, donc 50 fois moins cher que la voiture au quotidien et 20 fois quand on passe sur un véhicule électrique, quoi. En gros.
1: C'est l'ordre de grandeur qu'il faut avoir en tête, oui.
0: Ah ouais, donc c'est vraiment très important. Il y a aussi le sujet du temps de trajet. Alors bien sûr, la difficulté sur ce type de thème, c'est qu'il y a presque autant de solutions que de situations. Mais pour autant, notamment dans les villes plutôt congestionnées, est-ce que le vélo gagne sur le temps de trajet par rapport à la voiture ?
1: Alors le vélo est absolument imbattable dans les métropoles ou dans les centres urbains. Pour plusieurs raisons. La première, c'est par rapport à l'automobile. On se gare beaucoup plus près. On pense souvent au temps de trajet en automobile qui parfois est plus court, mais une fois qu'on est devant, ben faut quand même se garer. Et donc on a des métropoles où presque un tiers des automobiles juste tournent pour trouver une place de stationnement. C'est énorme. À vélo, c'est beaucoup plus simple. Et on commence à avoir des vrais réseaux express vélo. On appelle ça la FUB. C'est des réseaux à haute qualité qui permettent d'aller très vite à vélo. En Île-de-France, ici, il y en a beaucoup, mais dans pas mal de métropoles, ça se développe. Des pistes larges qui vont des trajets directs et qui permettent. Voilà, c'est imbattable le vélo dans les métropoles, dans les centres urbains. Hors agglomération, c'est plus compliqué. Il faut pas se mentir, à la campagne, souvent le trajet est beaucoup plus long parce que l'automobile va pouvoir rouler à 80 sur des routes départementales, chose que le vélo ne peut pas faire. Et donc on a des temps de trajet double ou triple selon où vous êtes.
0: Mais comment savoir si le vélo peut être une option viable pour se déplacer au quotidien, justement, là, pour celles et ceux qui nous écoutent? Parce qu'en fonction de là où on est, de la situation, est-ce que vous avez des conseils à donner pour dire, bah oui, là, tenter, ça peut valoir le coup?
1: Alors, moi, le premier conseil que j'ai à donner pour ceux qui se posent la question, est-ce que je peux aller travailler à vélo, est-ce que je peux aller à faire mes courses à vélo, c'est d'essayer. Se dire, voilà, le vélo, c'est un avantage incroyable, c'est que ça peut être un objet de loisir aussi. Et donc, moi, je vous dis, vous êtes le dimanche matin, tiens, ben, je vais essayer de voir comment je peux aller au boulot à vélo. Donc, la première chose à faire, c'est évidemment de trouver un bon itinéraire. Je vais farfouiller, je vais regarder les petits chemins. Avec l'objectif, c'est de prendre au maximum des routes que ne prennent pas les voitures. Vraiment, vous avez un croisement, vous avez une route à gauche, c'est celle que vous aurez pris en voiture, prenez la route à droite et vous essayez, c'est exactement ça, hein, on parle de sécurité, bah c'est d'éviter les voitures, évidemment. Et donc vous essayez comme ça, vous arpentez un peu les chemins, vous faites votre balade et vous trouvez pas. Au pire, vous avez passé un bon moment à faire une balade à vélo et au mieux, vous avez trouvé et vous pouvez essayer une fois dans la semaine, une fois dans le mois, etc. Il n'y a pas de pression à se mettre pour se dire, tiens, il faut que je le fasse tous les jours, hein, c'est absolument pas le ça. Mais vous allez trouver du plaisir, vous allez trouver. Si c'est réalisable, combien de temps ça prend, vous rassurez aussi pour pouvoir le faire régulièrement.
0: Vous connaissez notre ambition, vous redonner du pouvoir d'achat. Aujourd'hui, on parle vélo, voir dans quelles conditions on peut l'ajouter dans la galaxie des moyens de transport au quotidien. Je suis avec Étienne Demure, qui est coprésident de la FUB, la Fédération Française des Usagers de la Bicyclette. Et Étienne, vous nous disiez tout à l'heure, il y a aussi des bénéfices santé à pédaler.
1: Oui, alors c'est incroyable. Quand on regarde vraiment les bénéfices sur la santé et sur la population générale, qu'on fait des statistiques, on se retrouve avec des chiffres assez incroyables. On parle de santé, souvent on se dit la santé physique. Hein, on va se sentir en meilleure forme parce qu'on fait un peu d'activité physique. Il faut pas oublier, derrière, il y a plusieurs facteurs. Il y a l'activité physique, effectivement, et nous, ce qu'on trouve, on a un travail avec des médecins, des kinés, etc. Le fait de faire 100 minutes de vélo par semaine, qui est pas énorme, hein, quand on en fait un peu tous les jours, ça va très vite. Ça diminue de 10% le risque de mortalité, toutes causes confondues. Donc on est vraiment sur cet ordre de grandeur-là. Si demain il y a un médicament qui fait ça, je pense qu'on l'achètera tous. Et ben ce médicament, c'est le vélo.
0: Un quart d'heure de vélo par jour, en fait, ça fait.
1: Voilà, oui, vous avez un trajet de 5 km tous les jours, vous les faites déjà largement à vélo.
0: Okay.
1: Et derrière, il y a aussi les aspects donc sur la santé mentale. On en parle assez peu, mais pourtant c'est une maladie de nos sociétés, le problème de santé mentale, notamment chez les jeunes, mais chez tout le monde. Et on a près de 70% des gens qui disent, quand je pratique du vélo, ma santé mentale va mieux. Et c'est pareil, si on avait un médicament qui fait ça, ben, je pense que tout le monde l'achèterait. Et pareil aussi sur le côté respiration. La qualité de l'air qu'on respire, ça paraît pas grand-chose, et on n'y pense pas souvent, mais l'air le plus pollué que vous trouverez sur la route, il est dans les automobiles, en fait. Et quand vous êtes à vélo, vous êtes amené à faire des trajets un petit peu plus. Vous sortez un peu plus seul, vous faites des trajets agréables et vous évitez ces endroits de pollution. Et donc, pour votre santé, ça va être extraordinaire. Et le dernier point qu'on retrouve au niveau de la santé, c'est au niveau du bien-être, notamment de l'autonomie.

0: On parle beaucoup d'autonomie des seniors. Et aujourd'hui, les seniors, en fait, ils en ont marre de se faire trimballer et de pas être autonomes dans les déplacements. Et le fait de se retrouver à vélo, avec l'autonomie qui va bien, ils sont pas obligés d'aller vite, il y a des vélos adaptés maintenant, c'est extraordinaire pour eux. Et cette autonomie qu'ils ont fait un gain de qualité de vie qui est extraordinaire pour eux.
1: Bon, si on vous écoute, on entend pas mal quand même d'intérêt à repenser la place du vélo dans la galaxie des moyens de transport, des enjeux économiques, de pouvoir d'achat, des bénéfices aussi sur la santé. Donc partons du principe que on a décidé de se remettre en selle, on n'a pas forcément un vélo à la maison, on va donc devoir en acheter un, électrique ou pas. Comment choisir la bonne option ?
0: Alors ça va dépendre de votre trajet. De vos trajets, si vous avez plusieurs trajets, hein, souvent on pense au domicile travail, mais ça peut être pour aller, je sais pas, faire du tennis, faire du football. S'il est court, s'il fait moins de 10 km et que vous n'avez pas des pentes extraordinaires comme en montagne, le vélo musculaire, comme on dit maintenant, peut tout à fait être adapté. Ce qui ne veut pas dire qu'au début ça peut être un peu difficile, parce que quand on n'a pas fait beaucoup d'activité physique depuis un moment, ben, il faut le temps de s'y remettre, mais rassurez-vous, en quelques semaines, vous retrouvez l'activité qui va bien. Sinon, vous pouvez aller sur des VE, souvent au-delà de 10 km pour un trajet. On dit, ben, essayez d'aller sur un VE, si vous avez les moyens, évidemment, de vous acheter un VE.
1: Alors, VAE, vélo à assistance électrique.
0: Exactement.
1: Il y a des aides toujours pour l'achat d'un vélo électrique ou musculaire, d'ailleurs ?
0: Alors, ça a beaucoup diminué, hein, on va pas se mentir. Il fut un temps, il y avait des aides de l'État, il y en a plus. Par contre, il peut y avoir des aides de région, de collectivité. Moi, ce que je conseille à tout un chacun, c'est d'aller voir le site mesaidevélo.fr. Donc, c'est un site mesaidevélo tout attaché.
1: Ah, c'est bien.
0: Vous tapez votre code postal et il vous dit, vous avez droit à tant de la région, tant de votre département,
1: génial,
0: etc.
1: Mesaidevélo.fr.
0: Exactement, tout attaché. Souvent, et on va pas se mentir, c'est aussi sous condition de ressources, ce qui est plutôt bien. Voilà, si vous avez un revenu assez bas, vous pouvez avoir des aides. Et l'autre chose aussi auquel on pense pas souvent, je sais pas si vous vous souvenez du coup de pouce vélo, des 50 euros qu'il y a eu pendant le Covid. Bon, le coup de pouce, c'est fini, évidemment. Mais vous connaissez certainement Écologique, qui permet de réparer sa machine à laver, etc. Et ben, ça marche aussi pour le vélo. Donc, vous pouvez aussi aller voir sur les sites écologiques pour voir les réparateurs qui sont référencés. Et vous pouvez avoir des aides jusqu'à 60 euros.
1: Une aide à la réparation.
0: Une aide à la réparation.
1: Bon, mes aides vélo, écologique. Là, il y a deux plans pour se faire aider et se remettre en selle, en tout cas.
0: Oui.
1: C'est parfait. Et est-ce qu'il faut assurer son vélo, d'ailleurs? Parce que, alors, ça, on nous le propose tout le temps.
0: Eh oui, alors, ça, c'est une question. C'est bizarre parce que pour la voiture, personne se pose la question. On sait qu'il faut assurer son automobile. Pour le vélo, c'est pas si blanc ou noir. En fait, souvent, l'assurance habitation suffit, mais des fois, c'est pas le cas. Donc, moi, ce que je vous conseillerais, c'est d'appeler votre assureur sur laquelle vous avez votre assurance habitation et lui demander sur quoi vous êtes couvert, sur quoi vous n'êtes pas couvert, et voir s'il y a des compléments qui sont possibles ou s'il faut prendre une assurance à côté.
1: On peut partir aussi en vacances à vélo, bien sûr. Une fois sur place, ça peut être hyper intéressant. Et pourquoi pas faire toutes ces vacances à vélo? Bonjour, Mila Colas.
2: Oui, bonjour, vous m'entendez?
1: Oui, bien sûr, bienvenue sur votre radio locale ici. Vous êtes blogueuse, photographe, spécialiste des voyages à vélo. Vous animez le blog Un Monde à Vélo, qu'on retrouve sur unmondeavelo.com. Il y a des tirets entre chaque mot. Mila, on retrouve beaucoup d'infos pratiques sur votre blog si on projette de voyager à vélo, hein.
2: Oui, bien sûr. En fait, ça fait 9 ans que je voyage à vélo et que j'en ai fait mon mode de vie. Donc, j'ai parcouru près de 40 000 km ces dernières années, un petit peu partout en Europe. On n'a jamais réussi à quitter l'Europe parce que on a eu justement cette barrière du Covid qui nous a un petit peu bloqués. Mais au-delà de ça, voilà, c'est toute cette expérience que j'ai résumée un petit peu au fil des années sur mon blog. Et j'ai donné pas mal de conseils pour se lancer. Et puis, j'ai récemment sorti un livre sur le voyage à vélo, qui s'appelle « Le voyage à vélo » d'ailleurs, avec En Voyage Édition, pour reprendre tous ces conseils que j'ai donnés au fur et à mesure des années.
1: Donc Le Voyage à Vélo, ça c'est côté édition, côté livre. Sinon, il y a votre blog, donc unmondeavelo.com, et je le disais avec un tiret entre chaque mot. Vous confirmez, Mila, partir en vacances à vélo, c'est un bon plan budget?
2: Alors, ça dépend, enfin, bien sûr, ça peut l'être, mais ça dépend évidemment de notre façon de voyager, parce que si on voyage tous les soirs avec une chambre dans un hôtel de luxe et puis des restaurants, etc., forcément, sur le budget, ça va peser. Mais en fait, le voyage à vélo a ce pouvoir qui nous confère une totale autonomie, c'est-à-dire qu'une fois qu'on a le vélo, on a le moyen de transport. Une fois qu'on l'équipe avec tout ce qu'il faut, c'est-à-dire le matériel pour camper, le matériel celle pour manger, etc., les popotes, eh bien, en fait, ça peut devenir un voyage très économique quand on part en totale autonomie. Alors, ça dépend évidemment où on va, parce qu'il y a des endroits, il y a des régions qui vont être moins faciles. Par exemple, sur tous les le littoral, etc., on va devoir on va aller plus facilement vers les campings, etc. Mais dans certaines zones un peu plus sauvages, on va pouvoir faire pratiquer le bivouac. Et donc, du coup, ça va permettre d'économiser pas mal au niveau du budget, puisque finalement, il n'y a quasiment aucun coût dans la journée en totale autonomie. Après, nous, on a voyagé plusieurs mois comme ça au long cours. En général, nos voyages, ils nous coûtaient sur 5 mois de voyage, 5000 euros, quoi. Donc ça fait, sachant qu'on était à deux, ça fait un budget très faible en fin de compte, sachant qu'on dormait tous les 2-3 nuits en hôtel ou en auberge, etc.
1: Et si vous vous sentez là, si vous écoutez et que vous n'avez rien prévu pour les vacances d'été parce que c'était trop serré, c'est vrai que l'idée de partir à vélo, alors faut s'équiper un petit peu, mais justement il y a beaucoup d'infos sur votre blog hein, unmondeavelo.com, hyper intéressant et sans doute bel été à vélo. Merci beaucoup Mila Colas.
2: De rien.
1: Je le rappelle, vous êtes blogueuse et photographe, donc spécialiste des voyages à vélo.
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1: En version magazine, le thème aujourd'hui, on vous dit tout sur le vélo, achat, entretien, sécurité. Je suis avec Étienne Demure, coprésident de la FUB, la Fédération Française des Usagers de la Bicyclette. Et Yanni Roy vient de nous rejoindre. Bonjour Yanni.
4: Bonjour Valère.
1: Vous êtes dirigeant de Cyclo.fr, président de Retrofit Vélo France. Alors avec Cyclo.fr, vous proposez de passer d'un vélo musculaire à un vélo électrique. Expliquez-nous comment ça marche et combien ça coûte.
4: Merci déjà de mettre en lumière le sujet de l'électrification du vélo. C'est une solution, je pense, qui mérite d'être mieux connue du grand public. Parce que déjà, c'est une solution, on va voir, qui est en moyenne deux fois moins chère qu'un vélo électrique classique. Alors comment ça marche? Simplement, on va installer un kit d'électrification sur un vélo existant. Il y a trois grandes familles selon l'emplacement du moteur. On va avoir d'abord les moteurs dits pédaliers, moteur central. On va avoir le moteur au niveau des pédales qui va entraîner la chaîne, puis faire tourner la roue arrière. On va avoir le moteur roue arrière, lui, directement au niveau de la roue arrière. Ou encore la dernière option, c'est de mettre un moteur sur la roue avant.
1: Okay.
4: Chaque système a ses avantages, ses inconvénients. Le bon choix, en fait, il va dépendre d'abord du budget et de la pratique que l'on veut avoir, que ce soit pour faire des petites distances en ville, se balader, faire des voyages à vélo, avoir des charges lourdes en vélo cargo, être plutôt sportif en VTT. Voilà, tout ça, c'est des pratiques qui vont finalement nous guider, nous amener vers une solution plutôt qu'une autre.
1: Donc, pour bien comprendre, Yanni, vous installez le moteur sur le vélo, donc on l'a bien compris, au niveau du pédalier, roue arrière, roue avant, en fonction notamment de la pratique. Mais est-ce que tous les vélos sont éligibles?
4: Alors non, évidemment, tous les vélos ne sont pas éligibles. Et ce que j'allais dire juste avant votre lance, c'est finalement, d'abord, il faut aller voir, se rapprocher d'un professionnel. Alors, nous, effectivement, on est là pour assister sur le choix du kit. L'évaluation de la compatibilité du vélo, c'est vraiment le point de départ.
1: Okay.
4: On peut trouver des professionnels, des entreprises françaises comme Cyclo qui vendent en ligne et qui peuvent guider le client à distance, ou alors aller voir un atelier de réparation, un magasin de vélo en fait. Il y en a de plus en plus qui proposent ce service.
1: Okay.
4: On en a plus de 150 qui sont partenaires à travers la France et la Belgique. Globalement, pour répondre sur la compatibilité, on va avoir 90% des vélos qui sont compatibles en fait.
1: Bon, ça va.
4: Tous les vélos qui sont fabriqués après les années 2000, donc déjà depuis 20-25 ans, ils sont globalement compatibles. On va vérifier les points importants, que le vélo soit bien entretenu, que les périphériques de sécurité soient en bon état, les freins, les pneus, ce qui nous rattache à la route, et évidemment que le cadre soit en bon état.
1: Bien sûr. Et au niveau du prix, alors une moyenne, vous disiez, c'est à peu près deux fois moins cher que d'acheter un vélo à assistance électrique.
4: Oui, c'est ça. Okay. Deux fois moins cher qu'un vélo à assistance électrique. Alors bon, vous allez me dire, il y a tous les prix en vélo à assistance électrique. Et donc, c'est pour ça que je vais mettre quand même une petite asterisque sur cette mention. C'est à performance égale, à capacité de batterie égale, à puissance de moteur égale, on va être en moyenne deux fois moins cher. Ouais.
1: Ça veut dire quoi en point de départ si j'ai un vélo, allez, disons, moi je vais l'utiliser pour faire une dizaine de kilomètres par jour, je suis seul dessus, j'habite en ville et j'ai un vélo classique, combien ça va me coûter?
4: Vous, typiquement dans votre usage, vous recommanderez plutôt de partir sur un petit moteur roue arrière, léger, avec une batterie légère.
1: Okay.
4: Au total, on va rajouter seulement 3 kilos sur votre vélo, d'accord, 2 kilos de roues, 1,5 kg de batterie, et ça vous coûtera 790 €.
1: Voilà, donc on transforme. Et ça, c'est, ça inclut la partie intervention, enfin mécanique, l'installation. Et bien,
4: soit Valère, vous êtes à l'aise avec les plates, etc. Et donc vous le faites vous-même. Absolument, soit vous allez voir un atelier partenaire. La bonne nouvelle, par exemple, pour ceux qui vont habiter, par exemple, l'Île-de-France, il y a d'autres territoires qui donnent des aides, mais en Île-de-France, en l'occurrence, vous allez voir un de nos partenaires à Paris vous allez payer environ 150-200 € de pause en plus. Mais la région va subventionner 200 € pardon, l'achat et la pause d'un kit d'électrification. Ça gomme en fait le coût de la pause.
1: Ok, c'est noté. En tout cas, Étienne Demure nous le rappelait à l'instant à juste titre, mesaidesvelo.fr pour savoir justement les aides dans votre région. Merci beaucoup Yannick Roux.
4: Avec plaisir, merci encore pour l'invitation.
1: Je le rappelle, vous êtes dirigeant de cyclo.fr, c'est avec un S et un Y, et président également de Retrofit Vélo France. Avant de nous quitter, vous allez vous prêter au jeu de notre quiz. Étienne Demure, vous êtes coprésident de la FUB, la Fédération Française des Usagers de la Bicyclette. Le vrai faux, pour finir avec les idées claires sur ce thème du vélo. Alors, vrai ou faux, le casque est obligatoire pour tous les cyclistes, quel que soit leur âge?
0: Alors, il est obligatoire si vous avez moins de 12 ans, sinon il n'est pas obligatoire, il peut être recommandé, mais pas obligatoire.
1: Moins de 12 ans.
0: Moins de 12 ans.
1: C'est noté. Un vélo électrique roule tout seul sans qu'on ait besoin de pédaler, vrai ou faux?
0: Si vous n'avez pas besoin de pédaler pour que ça avance tout seul, ça n'est pas un vélo.
1: Pourtant, on en voit certains passer sur les pistes cyclables.
0: Oui, mais il faut faire attention, ça n'est pas des vélos. Et souvent, c'est des engins complètement illégaux.
1: Bon. Faire 5 km à vélo coûte généralement moins cher que faire 5 km en voiture, vrai ou faux?
0: C'est complètement vrai. C'est complètement vrai.
1: La batterie d'un vélo électrique doit toujours être complètement déchargée avant d'être rechargée.
0: C'est tout à fait faux. Vous pouvez le recharger votre batterie quand vous voulez. Maintenant, avec les batteries modernes, ça se fait sans problème.
1: Étienne, est-ce que c'est vrai que depuis quelques années, les vélos vendus neufs doivent être identifiés avec un numéro unique?
0: C'est tout à fait vrai. C'est aussi vrai pour les vélos de particuliers ou reconditionnés. Il y a un numéro unique. Vous pouvez avoir toutes les informations sur apic-asso.com.
1: C'est noté. Étienne Demure, est-ce qu'on peut transformer gratuitement un vélo non démonté dans tous les trains en France?
0: Alors non, c'est le bazar. Toutes les régions ne sont pas d'accord entre elles. Vous avez des conditions de tarif, des conditions d'accès qui sont différentes dans toutes les régions. Donc renseignez-vous et là, préparez-vous, ça va être compliqué.
1: Parmi les petits entretiens à faire pour tenir son vélo en bonne santé, si je puis dire, est-ce que c'est vrai qu'une chaîne régulièrement nettoyée, lubrifiée, peut prolonger réellement la durée de vie d'un vélo?
0: C'est tout à fait vrai, notamment si vous êtes urbain et que vous avez beaucoup d'arrêts, redémarrages, de changements de vitesse. Lubrifiez et séchez votre chaîne derrière pour éviter de vous salir le pantalon.
1: Vrai ou faux, transformer un vélo classique en vélo électrique est interdit en France?
0: Alors non, comme l'intervenant disait tout à l'heure, je conseille de passer par un professionnel quand même pour faire ça et pas de bricoler n'importe quoi sur un vélo trouvé n'importe où.
1: Et puis vous le disiez, il existe des aides financières dans certaines collectivités pour l'achat, la réparation d'un vélo. On ne sait pas toujours, mais il y a un site internet.
0: Voilà, mesaidesvelo.fr, vous avez toutes les informations.
1: Voilà, c'est noté. Merci beaucoup en tout cas Étienne Demure, vous êtes coprésident de la FUB, la Fédération Française des Usagers de la Bicyclette. Ben, merci en tout cas pour
0: vos éclairages. C'est moi qui vous
1: remercie. J'espère que vous y voyez plus clair, vous qui nous avez écoutés sur votre radio locale ici. Alors vous le savez, pour écouter l'émission mais aussi toutes les autres, on va sur ici.fr. La semaine prochaine, on va voir comment occuper les enfants pendant l'été sans trop dépenser. Vaste sujet, vos questions, vous les envoyez à parisideséconomies@radiofrance.com.

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1: Bonjour à tous et bienvenue dans votre émission sur les coulisses du cinéma à retrouver chaque dimanche. Et aujourd'hui, dans Ça tourne, je me dois d'être parfait. Parce que j'ai une comédie originale à vous proposer, pas n'importe laquelle, une comédie où l'on pratique l'arnaque en famille. Le film s'appelle Les Parfaits, arnaque en famille. Il sort mercredi dans les salles et j'accueille justement Monsieur et Madame Parfait. Bonjour Madame Parfait, Audrey Fleurot. Monsieur Parfait, Ramzi Bedia.
2: Bonjour Monsieur Gascoin.
1: On vous a déjà appelé comme ça ou pas, Parfait?
2: Moi, c'est un nom qu'on me donne souvent dans la vie, même sans ce film.
3: Ah non, j'avoue que c'était la première fois, moi.
2: Les Parfaits ?
3: Oui.
1: Quand vous êtes... Ah, moi, je vous trouve un peu parfaite, quand même.
3: Je vous remercie. En tout cas, que vous ne me connaissez pas vraiment.
2: Ouais, rarement, ça doit la toucher.
1: Voilà, c'est ça. En tout cas, on peut dire merci à notre troisième invité, le réalisateur de Les Parfaits, arnaque en famille. Bonjour, Ludovic Bernard.
4: Bonjour.
2: Bravo.
1: Ludovic, vous savez comment être un invité parfait ?
4: Dites-moi.
1: Il va falloir que vous me donniez et que vous me révéliez tous les secrets de tournage de ce film. Mais d'abord, je vais demander quand même à vos deux comédiens, je ne sais pas lequel de vous deux est le champion du monde du pitch, Audrey Fleurot, Ramzi Bedia, pour pitcher comme ça rapidement le film.
3: Allez, je me lance. Donc c'est une famille effectivement d'arnaqueurs de génération en génération. Il y a mon papa qui pratiquait lui-même l'arnaque. Et donc, ça fait des années qu'on fonctionne comme ça, avec chacun un petit peu notre rôle attitré. Moi, je suis the brain. Moi, je trouve les nouvelles arnaques. Et mon conjoint est une sorte de hacker. Enfin, il met en place les choses. Et donc, nos enfants participent aussi. Sauf la fille qui fait un peu une crise d'adolescence et qui se rebelle un petit peu contre ses parents. Et donc, ça fait des années qu'on fonctionne comme ça. Et on se trouve dans une situation terrible. C'est que notre arnaque un peu phare de ces dernières années, qui est une arnaque aux œuvres d'art, ne fonctionne plus. Et surtout, on doit énormément d'argent à une mafia. Et donc, on va être obligé de disparaître. C'est très long.
1: Mais oui,
3: je démarre.
1: Bon, en tout cas, je pense qu'on a dit pas mal. Ce que je propose, c'est quand même qu'on s'écoute un peu de bande-annonce.
5: Dans notre famille, l'arnaque est un art qui se transmet de génération en génération.
6: On vient encore d'attraper Hugo à changer les notes de ses camarades.
7: Comment voulez-vous que nous, parents, puissions suivre?
8: Il y a des mégabits, des mégadrives, des octaves, des octets, des itoctouks, là.
7: Quelle époque on vit.
9: Vous alliez faire le coup du siècle et moi non.
10: Tu fais quoi, papy?
11: Je m'inscris sur Tinder.
12: À 250 000, l'œuvre est à vous.
13: L'arnaque au faux tableau, c'est mort. Faut trouver quelque chose de plus ambitieux.
1: Voilà, c'est la comédie de l'été, Les Parfaits, arnaque en famille dans vos salles mercredi prochain. Et ce quelque chose de plus ambitieux, Audrey Fleurot, ça passe donc par l'Écosse.
3: Tout à fait.
1: Mais Ramzi, peut-être...
3: Vas-y, Ramzi, prends le relais.
1: On se souvient ou pas de l'Écosse?
2: Oui, on s'en souvient. Même si on n'y a pas passé énormément de temps, on s'en souvient très bien. Mais dans le film, l'Écosse, pour nous, c'est l'échappatoire.
1: C'est la nouvelle arnaque.
2: C'est surtout pour sauver notre vie, carrément. Parce qu'au début, on fait, comme le disait Audrey à juste titre, on fait des arnaques. Mais il y a des familles comme ça, je me suis renseigné. Il y a des gens qui vivent de briques et de brocs, qui font des petites arnaques à gauche. On s'en arrange très, très bien. Mais là, l'arnaque a dépassé ça nous dépasse parce que notre vie est en jeu. Du coup, l'Écosse se présente comme le paradis pour nous. On y fonce.
1: C'est pas vous le cerveau de la bande. C'est pas vous le cerveau de la famille.
2: Non,
1: c'est Magali.
2: C'est joué par Audrey Fleurot. C'est ma femme le cerveau.
1: C'est quand même votre personnage qui a l'idée d'emprunter l'identité de quelqu'un. C'est ça?
3: Moi maintenant, j'accepte plus que des personnages qui ont un QI extrêmement développé. Voilà, ça fait partie de mes choix. Oui, elle met au point les arnaques. Et là, elle est un petit peu au début du film, elle est un petit peu à court d'imagination et la situation un peu extrême dans laquelle ils vont se retrouver va faire qu'il va falloir pondre une arnaque très très rapidement, la plus grosse qu'on ait jamais montée.
1: Dans le film, un, c'est pas le cerveau du couple. Bon, déjà. Et deux, c'est un peu.
3: Faut que ça soit un peu crédible quand même. On peut pas partir de si loin.
1: Et deux, c'est un peu le plus pessimiste aussi. Du coup, souvent on dira c'est mort.
3: Faut dire qu'il a le rôle le plus difficile lui, parce que lui, il va vraiment se retrouver au front. Il va devoir se retrouver à faire un boulot dont il a pas la moindre. Il n'y connaît rien en whisky. Il parle pas anglais.
1: Ah oui, justement. Le problème, c'est qu'on envoie le plus mauvais en anglais sur le front.
2: Ben oui, mais moi je suis responsable de ma famille, donc je suis ce qu'Audrey me dit, je sais que la pilote est bonne. Donc moi j'essaie de faire tourner l'avion à l'intérieur. Je le vois un peu comme ça.
1: Bon, en plus je crois que dans la vraie vie, Ramzy, l'anglais c'est pas votre fort non plus.
2: Alors cher monsieur Gascoigne, oui. Sachez que je tourne en anglais en ce moment.
1: Mais non.
2: Et que je tourne, ça fait 5 mois que je tourne en anglais. Et il me reste encore 5 mois en anglais. Et je me suis amélioré.
1: On a hâte de voir l'épreuve. En tout cas je sais que Audrey Fleureau, pour vous l'anglais ça va.
3: Oui, bah, disons que j'ai déjà travaillé en anglais, ouais.
1: Mais on va quand même vérifier. Romain, à la réalisation, tu peux nous mettre, on peut vérifier le niveau d'anglais d'Audrey Fleureau, s'il te plaît?
4: The combination of these two languages, it's super powerful, I think. We stick on the French lines, I mean, of Molière.
2: Oh, sure.
1: Et c'est classe, hein? Molière et tout.
2: C'est bien, dis donc. Là.
3: Je me demande de quoi je parle.
2: L'accent est pas mal.
1: Cette bonne idée de vous retrouver tous les deux, on la doit à vous, Ludovic Bernard, effectivement, le réalisateur de Parfait Arnaque en Famille. Cette idée, elle vous est venue en vous rasant le matin? D'ailleurs, vous n'êtes pas rasé là ce matin.
14: Non, je me rase un peu souvent, mais l'idée traînait dans ma tête depuis un petit moment. L'idée d'une famille qui arnaque et que les enfants soient impliqués à l'intérieur avec le grand-père et toute la famille.
1: Mais pourquoi tous les deux? On les a jamais vus ensemble en fiction. Hein.
14: C'est ça. Je trouve ça très stimulant de réunir deux personnes qui ne se connaissent pas. Et je savais qu'Audrey aimait beaucoup déjà Ramzy et vice-versa.
3: On avait dit qu'on lui disait pas.
2: Et moi, c'est qu'Audrey, elle voulait vraiment. Moi, j'étais pas chaud.
14: On a dû beaucoup travailler,
3: rallonger le chèque, disons-le.
14: Et donc réunir ces deux personnes, voilà, qui s'amusent constamment à l'écran pour cette comédie, c'était vraiment parfait.
1: Vous avez écrit en pensant à eux.
14: J'ai écrit en pensant à eux, tout à fait.
1: C'est risqué, parce que si l'un ou l'autre avait dit non.
14: Mais c'est toujours bien d'écrire avoir quelqu'un en tête.
3: Un plan B, je pense, hein, quand même.
14: Faut toujours écrire avec quelqu'un en tête et après trouver un plan B, évidemment. Mais il faut toujours. Moi, j'aime bien, en tout cas, l'idée de penser aux acteurs qui peuvent incarner.
2: On était tes deux plans A.
14: A.
2: Les deux
14: A.
2: Ok.
1: Ok. En tout cas, on savait. 5 A. On savait qu'il allait bien porter le kilt aussi.
14: Ben oui, c'est ça. Mais bon. Il le porte divinement bien.
2: C'est pas le truc que j'ai préféré. J'ai préféré tes beaux costumes.
14: Il est divinement beau dans les costumes, dans ses costumes anglais, très british.
2: On a un réalisateur, Monsieur Ludovic Bernard, qui est vraiment ici. Il a beaucoup de goût. Il a du goût. Il est attaché aux détails, aux petits, mais jusqu'aux fringues, avant chaque prise, il venait m'arranger ma cravate, alors qu'il y a déjà la costumière qui est passée, tout le monde est passé. Il y a toujours un mini détail que personne ne voit, un pli dans le slip, il vient arranger. Mais très, très méticuleux.
14: Il n'y a rien de plus laid qu'une cravate qui pend un petit peu.
2: Mais j'ai compris avec toi.
14: C'est vraiment pas beau, surtout au cinéma.
2: Et t'as entièrement raison.
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1: Ça tourne, accueille. On se moque de mon accent en anglais. Ça tourne, accueille aujourd'hui l'équipe du film Les Parfaits Arnaques en Famille, une comédie qui va braquer les salles obscures à partir de mercredi. Nous sommes avec Audrey Fleureau, Ramzy Bedia, qui dans le film emprunte l'identité de la famille Parfait, le temps d'une dernière grosse arnaque qui va pas très bien se passer. Un film réalisé par Ludovic Bernard. Ambiance.
17: On part en Écosse, on prend la place des Parfaits.
18: C'est vrai que 10 millions, c'est ambitieux. Va falloir la jouer serrée.
2: Gilles Parfait, la perfection à la française.
19: La chasse aux pigeons, c'est un art ancestral qui se transmet de génération en génération.
20: Je vais vous faire découvrir tous les charmes de l'Écosse.
17: Et les pigeons, papa, on en fait quoi?
19: On les plume.
1: On les plume et nous on rit et on stresse quand même un petit peu hein, lorsqu'ils sont en pleine dans leur mode arnaque dans ce film Les Parfaits Arnaques en Famille, un film ici, votre radio. Alors c'est votre nouvelle comédie, Ludovic Bernard, la comédie c'est un peu votre truc. Comment on devient un peu spécialiste de la comédie? Parce que alors vous avez fait Mission Pays Basque avec Florent Père et Elodie Fontan, vous avez fait L'Ascension avec Ahmed Silla et Alice Belaïdi, 10 jours sans maman avec Franck Dubosc et Horatica, c'est votre truc.
14: C'est mon truc. Apparemment, les gens aiment bien quand j'en fais, donc je m'y recolle régulièrement. Puis c'est toujours agréable dans la comédie de faire des personnages qui ne font pas des choses réelles dans la vie et puis les confronter à plein d'autres choses. Donc c'est plutôt agréable de faire ça.
1: Et le binôme homme-femme régulièrement qui
14: toujours
1: revient.
14: Toujours la famille, c'est important. La famille est importante, effectivement. L'amour est important.
1: À Audrey Fleureau, Ramzy Bedia, on dit toujours que tourner une comédie, ça demande encore plus d'exigence qu'un drame, parce que c'est de la haute précision, c'est vrai?
3: Oui, moi, il y a toujours eu une forme de snobisme par rapport à la comédie. Moi, je suis vraiment intimement persuadée que c'est compliqué, la comédie, et c'est compliqué de se renouveler, c'est compliqué de s'accorder avec l'humour de l'autre, avec l'humour du réalisateur. Moi, par exemple, quand je reçois très peu de comédies qui me font marrer, quoi. Et donc, c'est quand même un peu la base de mon choix. C'est-à-dire qu'à partir du moment où déjà dans l'écriture, je ne sens pas l'endroit où moi ça me fait marrer, je vois pas comment je vais pouvoir être drôle. Mais oui, regarde, même ce grand garçon là qui fait quand même rire la France depuis pas mal d'années maintenant, on a toujours le stress de pas trouver la porte d'entrée.
1: Et alors la difficulté, c'est qu'il faut ne pas rire pendant qu'on est en train de jouer la comédie, parce que je crois qu'entre les prises, ça rigole pas mal quand même avec Ramzy, ou à cause de Ramzy, je ne sais pas.
2: On a besoin, en tout cas, bah Audrey, c'est pas la dernière.
1: Allez, on balance les dossiers.
2: Ah oui, non, là, j'étais pas... j'en étais super. Mais... on est obligé de maintenir entre les prises
3: état un peu de connerie.
2: Un état de connerie. Alors j'ai eu beaucoup de chance parce que Audrey est comme moi, mais tous les comédiens sont pas comme ça. Il y en a qui ont besoin de se concentrer, de calme entre les prises. Et beaucoup de chance que Audrey soit comme moi là-dessus, et ou moi je suis comme elle. C'est et on a besoin de déconner. Quand on entend Ludovic dire allez on y va moteur, on attend que Ludo nous appelle. Il y a l'oreille qui traîne, mais on maintient un rythme, une ambiance. Et dès qu'on entend Ludo, on vient avec cette ambiance sur le plateau.
1: Comment on les gère, ça, Ludovic, Bernard, réalisateur?
14: Oui, il faut laisser faire, il faut beaucoup laisser faire, effectivement, comme ils disent, il faut laisser s'amuser entre les prises et après retrouver l'énergie du moment pour ce qu'on tourne. Et puis, c'est aussi souvent une question de rythme. On s'est bien entendu tous les trois là-dessus parce qu'ils ont un flow absolument formidable pour la comédie. Et ça, c'est pas tout le monde qui peut l'avoir, ce flow-là. Et ce flow, et puis ces ruptures, pour justement une chute ou quelque chose. Et la comédie, c'est souvent dramatique. Il y a souvent des situations dramatiques dans lesquelles on va chercher l'humour et on va chercher ce qui est drôle. Et c'est ça qui est amusant quand on regarde une comédie, quand on voit Louis de Funès faire l'imbécile sur plein de choses. C'est souvent dramatique. Et puis, c'est pas quelqu'un de sympathique, Louis de Funès.
1: Ah bon?
14: Mais en même temps, il nous fait toujours hurler de rire. Donc, c'est ça, la comédie.
1: Chaque détail compte, je crois, dans une comédie. Ludovic Bernard, pourquoi vous l'avez appelé Magali, le personnage de Audrey Fleurot? Parce que j'ai une petite explication, je ne sais pas si c'est la bonne. Pourquoi elle s'appelle Magali, son prénom?
14: Je pense que c'est le hasard, là, pour le coup.
1: Vous êtes sûr?
2: C'était quoi votre explication?
1: Magali, c'était déjà le prénom que portait Audrey Fleurot dans Intouchables.
14: Vraiment, c'est inconsciemment.
3: C'est ma deuxième Magali.
2: Garde Magali.
14: Tu t'en souvenais?
3: Pas du tout.
1: En tout cas, tous les trois, vous savez qu'on a une petite tradition dans Ça Tourne. On vous demande de vos souvenirs, des souvenirs sensoriels du tournage. Par exemple, je vais vous demander, Ludovic, l'odeur qui vous a le plus marqué lors de ce tournage.
14: La pluie en Écosse. Juste avant de partir en Écosse, j'espérais qu'il puisse avoir beaucoup d'eau pour que ce soit vraiment l'Écosse. Et il n'a cessé de pleuvoir non-stop. Voilà,
1: je pensais que vous alliez
14: vraiment, on était sous des trompes d'eau.
1: Rapidement, Ramzy et Audrey, l'odeur, peut-être le whisky par exemple. La cornemuse.
2: La salle, quand on a découvert la première fois la salle avec les gros fûts de
14: les tonneaux.
2: Là où on tournait avec les Japonais.
14: Ouais, les tonneaux,
2: cette odeur de whisky et tonneau, elle est dure.
14: C'était une vraie distillerie.
2: Oui, on a tourné une vraie distillerie. Je l'ai encore dans le nez.
1: Audrey.
2: Peut-être la mienne odeur, tout simplement.
1: Pas mieux.
2: T'as dégoûté un peu pendant le tournage.
3: Ah oui.
1: On finira sur l'odeur de
3: Ramzy. J'aurais dû y penser.
2: J'aurais dû penser à ça. Je me disais chaque matin, putain, tu fouettes.
1: Merci.
2: Là, t'as oublié.
1: Non, mais c'est sur ce constat assez encourageant, ma foi, que nous finissons cette émission. Merci beaucoup, Audrey Fleurot, Ramzy Bedia, Ludovic Bernard, réalisateur de cette comédie à ne pas manquer, Les Parfaits, Arnaque en famille. Un film qui a tout pour être la comédie de l'été. C'est un film ici, ça sort mercredi dans les salles. 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

0: 20 millions de disques vendus à travers le monde et pas moins de 1700 concerts assurés. Ce talent, c'est bien sûr Patricia Cass. Elle voulait jouer Cabaret sur l'album Cabaret avec un K, s'il vous plaît, daté de 2008 et ce matin sur votre radio ici.
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0: Avec dès l'aube, votre équipe du dimanche parfaitement en place pour votre rendez-vous ici dès 6h. Julie à la rédaction en chef, à la technique c'est Sarah. Dylan au standard en ce 28 juin et Valentine Letès pour l'actualité. Bonjour Valentine.
3: Bonjour François-Xavier, bonjour à tous.
0: Et ce matin on se prépare déjà à la fête à Toulouse.
3: Où les rugbymen de la ville rose sont attendus à la mi-journée pour présenter à leurs supporters leur 4e bouclier de Brennus consécutif. Puisqu'ils sont encore sacrés champions du top 14 cette saison.
0: Et on y revient ensemble ce matin.
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0: Dimanche 28 juin, bienvenue à vous ce matin. 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Info Valentine à la une, la fin annoncée d'une canicule historique.
3: De 37 départements en vigilance rouge hier soir, deux seulement sont encore concernés ce matin par cette alerte maximale aux fortes chaleurs, le Bas-Rhin et le Haut-Rhin. Ailleurs, la très grande majorité du territoire enregistre une chute des températures de plus de 10 degrés par rapport à la semaine dernière. C'est le cas à Laval, en Mayenne, Gwendoline Langlois, où la vie reprend enfin. Sur le marché, place de la Trémoille, les clients sont de retour, flânent entre les étals en plein soleil. Inès se balade avec son petit garçon après une semaine de confinement.
4: À part pour les courses, en fin de journée, exceptionnellement, première sortie comme ça dehors, ouais. Parce qu'on a vu les températures qui étaient basses, on a vu qu'il y avait un petit peu de nuages, on s'est dit on va profiter.
3: Devant les stands du marché, les passants prennent le temps de discuter. Même la rôtisserie de Franck, avec ses poulets rôtis, fait le plein.
5: Si, ça y est, là, les gens commencent à ressortir, ça fait carrément énormément de bien. Pour nous, c'est beaucoup plus supportable, même si ça reste très chaud. Mais bon, on reste actif et on boit de l'eau et on en profite.
3: Dans les rues commerçantes, la foule se presse en boutique. Marie a attendu la fin de semaine pour aller faire du shopping avec sa fille en centre-ville.
6: Pas possible de sortir, on n'avait pas vraiment envie avec le temps qu'il a fait. Donc on est resté tranquillement chez nous.
3: Les soldes ont commencé mercredi, un peu timidement en pleine canicule. La semaine prochaine, Salomé espère avoir plus de monde dans sa boutique de vêtements.
7: C'était assez calme. Après, il y a eu quelques courageuses qui sont venues, notamment pour les soldes. C'est une période assez forte pour les commerçants. Donc oui, c'est important d'avoir du monde.
3: Au cas où les températures remontent, la gérante a installé des ventilateurs pour inciter ses clientes à rester plus longtemps dans son magasin. Des soldes d'été prolongés par le gouvernement pour soutenir les petits commerçants des centres-villes. Clairement boudés, confirme Laure Brunet-Ruy, délégué général de la Confédération des commerçants de France, à cause de ces températures.
8: Les clients ont eu tendance à monter dans leur voiture climatisée et à partir en périphérie pour aller dans des centres commerciaux qui, eux, également étaient climatisés. Donc en centre-ville, on a vraiment souffert d'une baisse très importante du flux piétonnier. En fait, on s'est retrouvé dans une situation où le centre-ville a été totalement sinistré. Les soldes commencent trop tôt. Donc ça fait déjà des années qu'on réclame un décalage des dates des soldes. Quand en plus ça commence dans des conditions aussi catastrophiques alors qu'on sait que ce sont les premiers jours qui sont les meilleurs jours pour les commerçants, c'était vraiment une catastrophe.
3: Une baisse du chiffre d'affaires pour les magasins estimée entre 10 et 30% par rapport à un début de solde classique. Ce retour à des températures respirables, on le doit notamment aux orages, parfois violents et très intenses depuis hier. 13 000 impacts de foudre ont été enregistrés en seulement 6 heures selon l'observatoire Keraunos, soit environ 36 par minute. Des grêlons de la taille de balles de ping-pong sont tombés dans les Yvelines également.
0: Et il est 6h03 sur votre radio ici, la fin des recherches en mer à Biarritz.
3: 4 jours après la disparition d'un plongeur, après l'éboulement d'une falaise dans l'Atlantique, la mairie stoppe les recherches lancées à l'aide d'un drone pour retrouver le corps de l'homme de

0: France, Fanny Le Chevestrier, leur nouveau bouclier de Brennus, symbole de leur exploit.
1: Les visages encore rougis, hein, tant par la dureté du match que par la chaleur, les Toulousains ont soulevé hier soir le 25e bouclier de Brennus de l'histoire du club, le 4e donc d'affilée, mais beaucoup peinent encore à réaliser, notamment les plus jeunes comme Calvin Gourgue, 21 ans.
2: C'est dingue, en fait je le vois depuis que je suis petit, que ce soit le stade ou d'autres équipes qui le soulèvent, et c'est vrai que c'est une sensation de fou.
1: Et même chez les plus habitués, hein, comme Romain Tamac, on avait besoin d'une pause pour se retourner sur le chemin parcouru, l'ouvreur tricolore qui rejoint dans la légende son père, Émile, qui avait lui participé à l'épopée des 4 titres d'affilée il y a 20 ans.
3: On se taquinait avec ça, plus la finale se rapprochait, plus on y pensait. Et aujourd'hui on l'a fait, donc on va pouvoir chambrer tous les anciens des années 90 qui sont plus les seuls maintenant.
1: Tout cela sous le regard de Virgile Lacombe, l'un des entraîneurs adjoints, fier de son groupe et de son identité.
4: On est tous très fiers d'eux, et si je prends l'exemple des premières lignes, on a 100% de mecs qui sont formés au club et qui sont passés pour centre de formation, donc c'est plaisant de voir ça.
1: En tout, sur les 23 Toulousains alignés hier soir, 12 ont été formés au club, l'une des forces des Rouges et Noirs, l'une des clés aussi pour comprendre cette culture de la gagne.
0: Des Toulousains attendus, place du Capitole à la mi-journée pour célébrer leur nouveau titre avec leurs supporters.
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0: La météo, François-Xavier, le temps s'améliore et plus que 2 départements en vigilance rouge canicule ce matin.
7: Exactement, Valentine, en l'occurrence le Bas-Rhin et le Haut-Rhin, vous en parliez il y a quelques instants. Toujours également 12 départements placés, eux, par Météo France en vigilance orange pour risque d'orage. Et justement, à propos ce matin, quelques coups de tonnerre devraient de nouveau se faire entendre à l'intérieur des terres normandes. La présence d'averses faibles également localisées sur la pointe bretonne et le quart nord-est, ainsi que sur le Pays Basque. Ailleurs, vous profitez en matinée d'un beau et franc soleil. En après-midi, nos fameux orages gagnent de nouveau du terrain. On les retrouve un petit peu partout, excepté sur la façade ouest du pays et de la région lyonnaise jusqu'à la Riviera, où là encore, l'anticyclone va continuer à vous protéger, occasionnant de très belles conditions pour la fin de votre week-end. Vos températures un petit peu plus respirables, en tout cas par endroits. Avec ce matin 18 degrés à Saint-Malo, nous avons 25 pour Arras et Bordeaux, Limoges 28, Aurillac et Annecy 29, 31 degrés à Toulon, 32 à Thionville en après-midi, à des valeurs échelonnées entre 25 et 34 degrés. Encore une pointe toutefois à 37 degrés du côté d'Avignon. Vous nous retrouvez bien sûr sur votre radio locale, ici Vaucluse.
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7: Vous connaissez le Roland Magdan, comédien et humoriste de grand talent, mais étiez-vous familier du Roland Magdan, producteur de musique, à qui l'on doit notamment cet énorme succès de l'année 1982, disque d'or pour Thierry Pastor. Réécoutez le coup de folie sur votre radio ici, 6h07, bonjour.

0: Très beau dimanche, accompagné par votre radio. Ici et Thierry Pastor pour le coup de folie, 16h10.
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0: Cet été, Valentine, et si la motivation se fait sentir, évidemment, c'est possible de bouger sans salle de sport ni matériel à disposition.
3: Tout à fait. Mmh. Une simple serviette suffit pour réveiller l'ensemble du corps. Ah. Alors on dit go pour l'exercice. Du tirage que vous pouvez même faire à la plage.
0: En plus, ça rime, c'est magnifique. On se prépare donc à un été sportif sans aucune excuse. Méthodo en compagnie, bien sûr, de notre coach maison d'Ordinatam. On va le retrouver à 6h15, 2 minutes pour être en forme. Et puis ce soir, sur France 5 à 21h05, vous pourrez dire « Joyeux anniversaire, Lady Liberty ». Ben oui, à l'occasion des 140 ans de la Statue de la Liberté, un documentaire original diffusé ce soir et qui nous rappelle cette création « So Frenchy ». Eh oui, ce matin, le réalisateur du programme, Philippe Collin, nous explique d'ailleurs au micro de Patrice Gascoigne s'il a été facile ou non de retrouver des images d'archives de l'époque. Rendez-vous dans vos coulisses télé, ça se passe à 6h20. Côté musique, ce matin c'est de la douceur au programme avec le légendaire Billy Paul. Billy Paul, Your Song, c'est à partager ensemble juste avant les infos de 6h30. À ma montre, il est 6h11, tout de suite, une actu de vos territoires que l'on doit à nos camarades d'ici. Héros, nous rapportons, c'est le cas de le dire, un jackpot perfis, Valentine.
3: Ils ont donc gagné à deux.
0: Précisément, ouais, c'est un truc de malade. En fait, il y a une habitante de la commune de Lunel, après avoir gratté un tiret cash de la gamme Illico, qui a décroché la très jolie somme, c'est le moins qu'on puisse dire, de 500 000 euros. Ça s'est passé en fait au bureau de tabac Le Brazza, où la jeune femme qui était accompagnée par son papa, alors que chacun avait acheté son propre ticket, a donc remporté le magot.
3: C'est rigolo, sachant que la ville de Lunel détient déjà le record de gains pour le département de l'Hérault, grâce à 67 millions d'euros. C'est un couple de retraités qui l'a remporté en janvier 2022.
0: Alors, Lunel, le QG des millionnaires, où tout devient réel.
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0: Elle a tout d'une grande, comme dirait l'autre. Elle s'appelle Manon Lisa et cette artiste a pris le parti de revisiter les plus grandes chansons françaises pour en faire des textes engagés. Parmi ses pépites, Le Petit Pêcheur. C'est une nouveauté de votre radio ici à 6h12. C'est l'histoire.

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1: Nouveauté ici, l'artiste Manon Lisa, pour découvrir ensemble le petit pêcheur et pour vous souhaiter la bienvenue chez nous ce matin. 15 et une vitalité à toute épreuve grâce aux petits gestes conseillés par notre coach. Bonjour Nordinata.
2: Bonjour.
1: Alors ce dimanche, Nordine, vous allez nous montrer qu'une simple serviette de bain peut en fait devenir un véritable outil pour faire du sport.
2: Aujourd'hui, beaucoup de personnes pensent qu'il faut forcément du matériel compliqué ou une salle de sport pour bouger, alors qu'une simple serviette de bain peut déjà permettre de solliciter énormément de muscles. On débute debout, les bras le long du corps avec une serviette. Vous tendez les bras devant vous avec une extrémité dans chaque main. À partir de là, vous allez tirer légèrement de chaque côté, comme si vous vouliez déchirer la serviette. Et en même temps, vous ramenez les coudes vers l'arrière. On revient en position, je détends la serviette, et ensuite je tire dessus, tout en ramenant les coudes vers l'arrière. L'objectif est de garder une tension durant tout le mouvement. Et grâce à ça, vous allez solliciter le dos, les épaules et notamment les bras. Et vous pouvez effectuer 3 séries de 15 à 20 répétitions.
1: Moi, ce que je retiens, Nordine, c'est qu'en fait, en réalité, même un objet du quotidien peut devenir un outil pour notre pratique sportive.
2: Tout à fait. On passe à un deuxième exercice durant lequel vous allez prendre la serviette, une extrémité dans chaque main. Vous allez passer les bras au-dessus de la tête. Et à partir de là, tout en gardant les bras tendus avec les mains au-dessus de la tête, vous allez effectuer un mouvement de squat. Le buste reste droit, j'inspire en fléchissant les jambes, les fesses viennent en direction du sol, les bras restent tendus et je souffle en revenant en position initiale. J'inspire, je fléchis les jambes, les bras restent bien tendus, je tire un petit peu sur la serviette et je souffle en revenant en position initiale. Le fait de garder la serviette tendue au-dessus de la tête va obliger le haut du corps à rester actif et droit. Et grâce à ça, vous allez solliciter notamment les jambes, les épaules, le dos et forcément, on effectue du gainage. Vous pouvez effectuer 3 séries de 10 à 15 répétitions. Pour terminer, gardez en tête que pour bouger davantage, il n'est pas toujours nécessaire d'avoir beaucoup de matériel. Mais on l'a vu, avec une serviette, avec une bouteille d'eau, mais surtout la motivation, ça suffit largement. Allez, à vous de jouer.
1: Merci beaucoup Nordinata, on vous retrouve sur notre site ici.fr puisque vous nous y partagez d'autres gestes très simples pour bouger facilement. Et puis vous qui nous écoutez, rendez-vous également sur l'appli Radio France pour découvrir tous nos podcasts forme et bien-être pendant votre été 2026. Plus d'excuses, 6h17 avec vos chansons préférées comme tout au long de la journée sur votre radio ici. Julien Doré est au programme avec

0: Caline et l'inimitable Julien Doré ici. Merci de nous avoir choisis pour démarrer ce dimanche 28 juin.
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0: Il est 6h20, retrouvons tout de suite celui à qui aucune info média n'échappe. Bonjour Patrice Gascoigne.
2: Bonjour François-Xavier, bonjour à tous.
0: Pour nos coulisses télé du dimanche matin, Patrice, vous avez repéré un documentaire de France 5 qui retrace l'extraordinaire histoire de la Statue de la Liberté.
2: Il y a 140 ans, en 1886, la Statue de la Liberté se dressait pour la première fois sur une île à l'entrée du port de New York. Il est temps de lui souhaiter un joyeux anniversaire.
3: Happy birthday, Miss Liberté.
2: Ça, c'est un happy birthday signé François Mitterrand. Et si je vous parle de cette grande dame devenue le symbole mondial de l'Amérique, c'est parce que ce soir, France 5 lui consacre un documentaire intitulé tout simplement Lady Liberty. L'occasion d'apprendre plein de choses sur cette idée française. C'est fou, par exemple, de se dire qu'elle est née lors d'un dîner en 1865, près de Versailles. Cette idée a pris forme et est devenue un cadeau entre deux républiques, symbole d'une profonde amitié entre la France et les États-Unis. Une statue incarnant des idéaux communs de démocratie, de liberté, de justice. J'ai demandé à Philippe Collin, l'auteur de cette série documentaire en 3 épisodes à découvrir ce soir sur France 5, s'il avait été facile de retrouver des archives d'époque pour raconter l'histoire de Lady Liberty. Philippe Collin.
4: Alors, ces images, elles viennent de fonds très différents. Évidemment, d'abord, il y a l'INA, mais il y a aussi des cinémathèques en région. Et puis, j'ai une équipe de documentalistes qui cherchent beaucoup, notamment à l'étranger, et là, forcément, pour Lady Liberty, on avait accès à des archives américaines. Donc voilà, c'est un corpus iconographique assez large, avec des images inédites et assez incroyables, notamment celles des GIs américains qui, en 44-45, au moment où Colmar est libéré, découvrent le musée Bartholdi à Colmar, et entrent dans le musée et découvre des miniatures de la Statue de la Liberté. Ils sont très émus, ils l'embrassent, enfin, c'est très beau. Donc on a beaucoup d'archives comme ça, assez inédites, et ça a été une grande aventure de collecter toutes ces images.
2: Philippe Collin, l'auteur de la série documentaire Lady Liberty, ce soir sur France 5. Bravo aussi au dessinateur Sébastien Goethals qui intervient avec ses dessins quand les archives n'ont ni photos ni vidéos pour illustrer le récit historique. Lady Liberty, dès 21h10 sur France 5. Et on garde ce souffle de liberté demain pour de nouvelles coulisses télé.
0: Les fenêtres grandes ouvertes et le micro allumé, bien entendu. Merci Patrice Gascoigne. À demain, 6h23 sur votre radio ici dans moins de 7 minutes. C'est le retour de l'info avec vous, Valentine Letest, l'actu française et internationale résumée en 90 secondes. Et puis à 6h32, l'info du jour, Valentine, ce sont bien sûr les conséquences sinistres de cette canicule.
5: Des funérariums complets à Paris, des pompes funèbres débordées dans le reste du territoire. Le bilan humain de cette canicule s'annonce catastrophique. Reportage à 6h30.
0: Avant ça, le programme sur votre radio ici se compose de votre horoscope concocté par Catherine Viguier. Il est à retrouver derrière Billy Paul, Your Song. Pour la détente de votre dimanche d'été, c'est garanti.

0: un week-end que l'on vous souhaite très agréable à l'écoute de votre radio ici, notamment en présence de Billy Paul pour cet immense standard, Your Song, 6h28. Bonjour Catherine Viguier.
1: Bonjour François-Xavier.
0: Avec vous l'horoscope de notre dimanche 28 juin 2026. Catherine, c'est un beau dimanche pour tous les signes visiblement.
1: Ah, un esprit d'indépendance souffle sur notre zodiaque.
2: Bélier, vous vivez un chouette dimanche, peut-être ailleurs que chez vous et c'est top.
3: Taureau, de bonnes choses, simples, comme le temps d'un déjeuner convivial.
4: Gémeaux, vous ne passez pas ce dimanche seul, sans quoi vous pensez à quelqu'un très fort.
5: Cancer, on vous fait une place en or, mais quelque chose vous travaille.
6: Lion, journée attractive avec l'amour qui règne, un compliment que l'on vous fait.
7: Vierge, vous êtes en décalé avec l'ambiance de cette journée, et en fait c'est une bonne chose.
8: Balance, foncez si l'on vous invite à respirer un autre air. Vous avez besoin de reprendre votre souffle.
9: Scorpion, quelque chose ou quelqu'un vous aide à vivre et vous change les idées.
10: Sagittaire, la lune met en exergue vos ressentis, il sera question d'en faire quelque chose qui vous ressemble.
11: Capricorne, vous vous engagez dans une relation sans doute affective mais mûrement réfléchie.
12: Verseau, vous aurez une bonne image de vous et ce sont les autres qui y contribuent.
13: Poisson, vous devez, comme hier, réfléchir à votre travail, à votre place dans la société.
14: Et pour nous tous, on imagine un truc joyeux qui n'attend que nous.
0: Allez, c'est parti pour la bonne vibe, comme qui dirait. Merci beaucoup Catherine Viguier pour cet horoscope qui est à retrouver, bien sûr, comme chaque jour, sur l'application ICI. Je vous rappelle que nous avons le plaisir de vous offrir votre guide de voyage Michelin à l'occasion des 100 ans de cette très très belle collection. 0810 055 056. Votre message personnel passé à l'antenne auprès de Valentine et moi-même un petit peu avant 7h. On compte sur vous ce matin. Et je vous souhaite évidemment bonne chance. Nous sommes le dimanche 28 juin 2026. Merci de rester fidèle à votre radio ici. Il est 6h30. Toute l'actualité en France et dans le monde. Place aux 90 secondes. C'est avec vous, Valentine Letesse.
15: Chute des températures. Cette nuit, nous sommes passés de 37 départements en vigilance rouge canicule à seulement 2 ce matin. Le Bas-Rhin et le Haut-Rhin en Alsace, 31 autres sont en orange. Après 11 jours d'une chaleur irrespirable et aux conséquences terribles, près de 74 morts par noyade ont été comptabilisés par les autorités depuis le début de cet épisode caniculaire. La plupart, selon le ministre de l'Intérieur, dans des plans d'eau, fleuves et rivières interdits à la baignade ou non surveillés. Des grêlons de la taille de balles de ping-pong, des impacts de foudre toutes les 2 minutes. Avec cette chaleur, le ciel craque et des orages éclatent depuis hier du centre au nord de la France. Sur la route Prudence, les pompiers signalent énormément d'arbres et de poteaux électriques couchés sur la chaussée. Les soldes d'été prolongés par le gouvernement pour soutenir les petits commerçants des centres-villes, clairement boudés à cause de ces températures. Selon la Confédération des commerçants de France, le chiffre d'affaires est estimé en baisse entre 10 et 30% par rapport à un début de solde classique. 4e titre consécutif de champion de France pour le Stade Toulousain. Vainqueur de la finale du top 14 de rugby hier soir face à Montpellier au Stade de France. Les joueurs sont attendus place du Capitole à la mi-journée dans la Ville Rose pour célébrer leur titre avec les supporters. Et puis la séance à 5€ jusqu'à mercredi. C'est la fête du cinéma dans toute la France. Votre place en salle est à tarif réduit et à tarif unique.
0: 6h32, l'info du jour, Valentine, c'est la saturation des pompes funèbres.
15: Avec la canicule, le nombre d'appels au SAMU, aux pompiers, les passages aux urgences explosent et les chambres funéraires se remplissent. Les 2 funérariums de Paris affichent même complet depuis hier matin. Et ce n'est pas un cas isolé. Ajera Mohamed, un patron de pompes funèbres dans l'Indre, vous l'a confirmé.
16: Émeric n'a que quelques minutes à nous accorder. Ses journées sont très longues en ce moment. D'ailleurs, quand il nous répond, il est sur la route.
17: Alors là, on est dans un corbillard et on se dirige vers la Châtre car à Châteauroux, il n'y a plus de place dans les funérariums. C'est vrai que là, cette semaine, ça a été exceptionnel.
16: Exceptionnel comme le nombre d'appels que ce gérant d'une petite entreprise familiale de pompes funèbres a reçu cette semaine.
17: Le jeudi, on a fait 3 décès dans la journée. Vendredi, on en a fait 1 et là, un de plus aujourd'hui. C'est l'hécatombe. Excusez-moi l'expression, mais il tombe comme des mouches.
16: Officiellement, on ne lui communique pas les causes des décès, mais pour Émeric, le lien avec la canicule ne fait aucun doute, surtout quand il entre récupérer les corps des défunts à leur domicile.
17: Ils sont pas vieux, On a fait une personne âgée dans les 5. Les bâtiments, ils sont pas isolés. On rentre dans les bâtiments, il fait excessivement chaud. Ils sont rafraîchis qu'avec des ventilateurs. Alors c'est moi du peu, mais bon, ça rafraîchit pas beaucoup. Donc les corps sont au point de rupture. C'est ce qu'on ressent. Ouais.
16: Si la situation reste sous contrôle, le patron redoute les jours à venir et surtout, il redoute un nouvel épisode de canicule aussi intense d'ici la fin de l'été.
17: Ça risque d'être compliqué, oui. On va se retrouver comme la période du Covid où va falloir trouver des solutions.
16: C'était quoi les solutions?
17: Ils ont réquisitionné des bâtiments pour entreposer des corps.
16: Un traumatisme à l'époque pour les familles des victimes et pour les employés du secteur funéraire.
15: Et pour l'instant, pas de chiffres. Pour évaluer cette surmortalité plus que probable, la ministre de la Santé, Stéphanie Rist, les attend d'ici la semaine prochaine.
0: Merci beaucoup, Valentine Lethès. Et le retour de l'info est prévu à 7h sur votre radio ici. 6h33, on vous souhaite un excellent réveil. Avec nous, parlons un peu de votre météo de ce dimanche 28 juin 2026. Tendance à l'amélioration, plus que deux départements en vigilance rouge pour canicule ce matin, en l'occurrence le Bas-Rhin et le Haut-Rhin. Toujours 14 départements placés, eux, par Météo France en vigilance orange pour risque d'orage. Et justement, à propos ce matin, quelques coups de tonnerre devraient de nouveau se faire entendre à l'intérieur des terres normandes. La présence d'averses faibles également. Elles sont localisées sur la pointe bretonne et le quart nord-est ainsi que sur le Pays Basque. Et ailleurs, vous profitez en matinée d'un beau et franc soleil. En après-midi, nos fameux orages gagnent de nouveau du terrain. On les retrouve un petit peu partout, excepté sur la façade ouest du pays et de la région lyonnaise jusqu'à la Riviera, où là encore l'anticyclone va continuer à vous protéger, occasionnant de très belles conditions pour la fin de votre week-end. Vos valeurs, elles sont un petit peu plus respirables, en tout cas par endroit. En matinée, nous avons 18 degrés à Brest, 25 à Chantilly et Périgueux, pour la souterraine 28, Mur-de-Barrez et Saint-Étienne 29 degrés, 31 degrés à Cannes, 32 toujours à Neufchâteau en après-midi, des valeurs échelonnées entre 25 et 34 degrés, une pointe également à 37 degrés, toujours du côté d'Uzès, où vous nous retrouvez sur votre radio locale, ici Gare Lozère.
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0: Figure absolument incontournable de la chanson francophone, Monsieur Jean-Jacques Goldman, auteur notamment, vous le savez certainement, pour Céline Dion, Johnny, Patrick Fiori ou encore Calogero, mais aussi Goldman en solo, évidemment, au micro, comme pour vous chanter par exemple, Elle attend, en ce dimanche sur votre radio ici, à 7h25, bienvenue à vous.

0: C'est un plaisir de vous accueillir ce matin auprès de vous sur votre radio. Ici Jean-Jacques Goldman. Elle attend. Beau dimanche.
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0: Et à l'occasion de cet été 2026 qui d'ores et déjà bat son plein, c'est le moins qu'on puisse dire, ce 28 juin, votre radio ici vous assiste dans l'organisation de vos week-ends et vacances. Et oui, à votre guide de voyage Michelin a gagné à l'occasion des 100 ans de cette fameuse collection de guides touristiques. Bien plus qu'une destination, c'est une histoire, des traditions, un patrimoine. Et pour sûr, tout plein d'idées pour cultiver votre curiosité. 0810 055 056, c'est Dylan qui vous attend au standard ce matin pour recueillir le message de votre composition que vous passerez à l'antenne auprès de Valentine et moi-même un petit peu avant 7h. À vous de jouer donc pour cet exemplaire du guide de voyage Michelin. 0810 055 056. Accueillons également Jermaine Jackson et Pia Zadora. When the rain begins to fall, c'est la musique du dimanche matin sur votre radio ici. 6h39, 10 ans que vous l'utilisez pour vos démarches administratives en ligne dans vie numérique, vie privée. Ce matin, Valentine Letesse, on parle avec vous de France Connect.
3: Plus de 45 millions de Français l'utilisent pour accéder à leur remboursement de santé, pour connaître leurs soldes de points sur leur permis de conduire ou encore pour percevoir leurs allocations sur le site internet de la CAF. Mmh. Au total, France Connect permet d'accéder à plus de 1400 administrations françaises avec un seul compte et un mot de passe que vous utilisez déjà pour accéder à un fournisseur d'identité comme Amélie.fr ou le site des impôts. C'est tout l'intérêt de ce service proposé par l'État. Simplifier les démarches. Finalement, c'est comme si vous alliez au guichet de votre mairie, mais en ligne. France Connect assure à la commune qui elle a en face d'elle et très concrètement, il fait office d'intermédiaire. Pour vous connecter à votre compte la CAF, par exemple, vous devez rentrer vos identifiants France Connect, prenons ceux du site des impôts. Lorsque c'est fait, France Connect compare les données personnelles de votre compte sur impots.gouv.fr avec celles du RNIPP. C'est un répertoire géré par l'INSEE, l'Institut National de la Statistique, sur lequel tous les Français et tous les résidents de notre territoire sont enregistrés. Vos données personnelles sont comparées et vérifiées, puis votre identité validée, votre existence officielle confirmée et vous accédez au service.
0: Mais très concrètement, on parle de quelles données personnelles, Valentine ?
3: Le cœur des données sur vous, qui permettent de vous identifier de manière unique. Votre nom de famille, vos prénoms, sexe, date et lieu de naissance. Quelques données complémentaires peuvent s'ajouter en fonction du service en ligne, votre adresse mail notamment. Mais France Connect ne les conserve pas. Il se contente de sécuriser cet échange d'informations, ce qui permet aussi aux plus petites administrations de ne pas avoir à gérer de base de données. La seule donnée personnelle conservée pendant 6 mois uniquement, c'est votre adresse IP, un numéro unique attribué à chaque appareil pour retracer la connexion et retrouver l'utilisateur en cas de problème.
0: Et pour tout savoir sur les traces de vos connexions sur Internet, justement, rendez-vous sur ici.fr, page vie numérique, vie privée, votre chronique de retour samedi prochain à 6h38 sur votre radio ici.
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0: 6h42, bonjour et bienvenue sur votre radio ici, qui vous donne rendez-vous avec l'histoire comme chaque matin, grâce à Stéphane Bern, le meilleur de voyage dans le temps et ce matin au temps de la terreur et des galettes.
7: Après la Révolution française, il fallait se méfier de ses paroles, de ses habits, mais aussi de ses pâtisseries. On ne risquait pas l'indigestion, mais la décapitation. Imaginez une table familiale du début du mois de janvier. Une galette dorée, des rires, un enfant qui se casse une dent sur une fève et soudain on crie « Vive le roi !»
8: Vive le roi !
7: Erreur fatale. En pleine Révolution française, ce jeu devient suspect. Pour les révolutionnaires les plus radicaux, la fête des rois est trop associée à la monarchie absolue qui vient tout juste de tomber. Ce qui explique qu'en décembre 1791, un arrêté tente de rebaptiser l'Épiphanie et la célébration des rois en fête du bon voisinage. D'autres suggèrent de la rebaptiser Fête des philosophes, Fête des sans-culottes. En décembre 1792, le député de la Seine, Pierre-Louis Manuel, s'adresse aux membres de l'Assemblée de la Première République. Révolutionnaire convaincu, il propose qu'aucun ministre de quelque culte que ce soit ne pourra célébrer les fêtes sous le nom de Fête des rois. Ces fêtes sont anti-civiques et contre-révolutionnaires. Sans alcool, la fête est plus folle et sans galette, on ne se fait pas couper la tête. Un an plus tard, c'est un comité révolutionnaire qui demande de surveiller les pâtissiers et les orgies dans lesquelles on fête l'ombre du dernier tyran. Une chasse à la galette qui n'empêche pas la tradition de perdurer dans les foyers.
8: Ce n'est pas moi qui aurai la faim, c'est moi qui l'ai.
7: Et une fois la période révolutionnaire terminée, la fête finira par retrouver sa place et la galette son nom. La révolution a eu beau couper les têtes, on ne coupe pas l'appétit. La révolution aura aboli les privilèges, mais pas la gourmandise.
0: Et moi je dis slurp. Merci beaucoup Stéphane Bern. Voyage dans le temps à retrouver pour vos inédits. Demain, lundi, ça se passe juste avant les infos de 8h sur votre radio ici. En ce qui nous concerne, il est 6h44 à la une de Rustica cette semaine. Ma chère Valentine, cultiver les légumes du soleil.
3: L'aubergine, le poivron ou encore la tomate. Mmh. Les conditions idéales pour obtenir de belles récoltes. Notre spécialiste jardin vous les détaille dans quelques minutes.
0: C'est Alain Delavie, directeur des rédactions de Rustica, qui nous répond juste après. Cet artiste qui préfère les éclairs au soleil, figurez-vous, et compose avec leur concours une bien jolie symphonie, Zao de Sagazan, que vous avez reconnu forcément sur votre radio ici. Vous réveillez.
9: Il

0: des éclairs.
1: Votre radio ici, toujours à vos côtés, accompagné par Zao de Sagazan. Ce dimanche, la symphonie des éclairs.
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1: Cultiver les légumes du soleil, on adore l'idée en tout cas. Et nous en parlons ce matin de cette méthodologie avec Alain Delavie, directeur des rédactions de Rustica. Bonjour Alain.
4: Bonjour François Xavier.
1: Ravi de vous accueillir Alain. Alors dites-moi avant toute chose, qu'est-ce qu'on appelle finalement ces fameux légumes du soleil? Quels sont-ils?
4: Alors la plus connue peut-être c'est la tomate. Mm-hmm. Donc c'est effectivement des légumes qui apprécient l'été, le plein soleil pour pouvoir donner des beaux fruits. Mais ce sont aussi d'autres cousins ou cousines de la tomate, de la famille des solanacées, les aubergines, les piments, les poivrons. On pourrait mettre aussi les courges, mais là, cette semaine, on s'est concentré sur ces légumes qui, en fait, on va dire, rentrent dans la ratatouille, mais voilà, ouais. C'est pas la référence. C'est plutôt des légumes qui sont avides de soleil, de beaux jours, et qui doivent être bien exposés en pleine lumière pendant l'été.
1: La bonne ratatouille de l'été qui fait du bien. Concernant l'apport en eau, quelle quantité est-ce qu'on doit prévoir pour ces fameux légumes du soleil?
4: Alors, ce sont des légumes qui sont gourmands en eau. Et en fait, on considère qu'il leur faut 20 litres au minimum par semaine.
1: Ah, d'accord.
4: Pour chaque pied. Chaque pied, hein, c'est pas pour l'ensemble des cultures.
1: Pour chaque pied,
4: que ce soit cultivé en pleine terre ou dans un pot, prévoyez au moins 20 litres par semaine. Alors, ceux qui ont des arrosages automatiques et autres, ça fait 20 millimètres par mètre carré et par semaine.
1: D'accord.
4: 20 litres. Donc, ça fait quand même quelques arrosoirs chaque semaine.
1: Il y a besoin de beaucoup d'engrais également ou pas?
4: Alors, c'est des plantes gourmandes en eau, mais gourmandes aussi, oui. Elles demandent de la nourriture. Alors, quand on les a plantées, il faut mettre du compost et c'est environ 2 ou 3 kilos par mètre carré.
1: Mmh.
4: Et puis ensuite, eh bien, on va mettre un engrais organique en poudre sur la terre, en griffant juste en surface. Alors, on trouve des engrais pour tomates ou si vous avez un engrais pour fraisier. Les deux sont valables. Ce sont les meilleurs. Pensez à nourrir. Et puis, si vous avez du purin d'ortie, parce que c'est très à la mode et les orties, il y en a souvent à foison. N'hésitez pas à arroser avec un purin d'ortie dilué dans l'eau d'arrosage et en sachant qu'on ne mouille pas les feuillages, hein, bien sûr.
1: Bien sûr.
4: Et voilà, oui, ce sont des plantes gourmandes.
1: Et très très rapidement, Alain, est-ce que nos légumes du soleil peuvent prendre des coups de soleil justement?
4: Eh bien oui, si vous regardez une tomate, les fruits sont souvent sous les feuilles et c'est pas fait pour les cacher des oiseaux ou d'autres gourmands, ça c'est sûr. Mais c'est aussi aux heures les plus chaudes, quand vraiment les températures sont au-dessus de 30 degrés, ben ça protège les fruits. Et les feuillages que l'on conseille en fin de saison, eh bien voilà, il est justifié quand le soleil est moins chaud. Mais on peut avoir des coups de soleil et on va voir la surface pâlir de nos tomates et devenir marron, tout simplement parce que ces pauvres tomates ont pris un trop gros de chaud. Mais oui, les coups de soleil, c'est valable aussi pour les légumes et le jardinier et la jardinière. Faites attention pendant tout l'été.
1: On laisse les feuilles et on évite évidemment la craie, même indice 50. Merci beaucoup Alain Delavie d'avoir été à mes côtés.
4: Bonne journée.
1: De même Alain Delavie, directeur des rédactions de Rustica, on le rappelle, est le dernier numéro du magazine qui est d'ores et déjà disponible chez votre marchand de journaux habituel. Jermaine Jackson et Pia Zadora pour votre réveil estival et dominical, s'il vous plaît. Vous écoutez When the Rain Begins to Fall sur votre radio ici. Bonjour à vous, 6h51.

0: 1984, When the Rain Begins to Fall, toujours aussi efficace, plus de 40 ans plus tard. Jermaine Jackson, en duo avec Piazzadora sur votre radio ici. 6h54, ce matin, nous sommes dans la Loire à Saint-Étienne avec Ange. Bonjour Ange.
1: Bonjour Ange.
2: Bonjour, bonjour à tous.
0: Ravi de vous accueillir, c'est un très joli prénom en tout cas, Ange. Merci d'être avec nous ce dimanche matin. Quel est, ma chère Ange, votre message personnel, s'il vous plaît?
2: Alors, j'avais un message pour une amie très chère à mon cœur. Elle s'appelle Colline et je voulais lui passer un grand bonjour, lui souhaiter une très belle journée, lui dire surtout que je pense énormément à elle. Je ne l'ai pas du tout oubliée.
1: Voilà. Pourquoi vous l'auriez oubliée, Ange?
2: Parce que je devais la voir ce week-end et finalement je ne peux plus.
0: C'est pas parce que vous l'avez oublié du coup.
2: Pas du tout.
0: On est rassuré.
2: Pas du tout. Non, je suis en famille ce week-end, c'était pas du tout prévu.
0: Okay.
2: Et voilà, je sais qu'elle ne m'en veut pas, mais je me dis que si je lui fais un petit mot à la radio, elle m'en voudra encore moins. Elle sera contente de m'entendre.
0: Qu'est-ce que vous deviez faire avec Colline ce week-end?
2: On devait aller se balader ensemble, et puis finalement, il a fallu que je sois avec ma famille. Mmh. Mais on devait aller se promener ensemble au col de la République, c'est à côté de Saint-Étienne, en forêt. On avait prévu un grand week-end de balade. Finalement, on fera ça le week-end prochain.
0: Partie remise.
1: Et pour vous faire pardonner, j'en ai même un petit cadeau pour vous ou pour Colline. Vous choisissez de lui offrir ou pas.
0: Voilà, c'est vraiment vous qui voyez. En tout cas, nous, ce qu'on fait, c'est qu'on vous envoie votre guide de voyage Michelin à la maison. Et après, c'est vous qui décidez, Ange. Ça vous va ou pas?
2: Alors, c'est parfait. Si je lui offre en plus, elle va être vraiment absolument ravie.
1: Elle lui pardonnera, au moins.
0: Bah ouais, bien sûr.
1: Un petit cadeau, Ange. Comme ça.
0: On vous fait un gros bisou.
2: Merci, gros bisous à vous, à bientôt.
0: Très bonne journée Ange et très bon week-end à Saint-Étienne dans la Loire. Et à 6h57, retrouvons celui qui vous propose sa revue de presse décalée, bien évidemment, mais surtout qui vous met les points sur les i. Willy Rovelli, bonjour.
3: Bonjour, bonjour, bonjour tout le monde. Et on commence avec un point Patrick Bruel. Regarde ma bite. D'après une ancienne choriste, Patrick Bruel se serait jeté sur elle dans les coulisses d'un concert simplement vêtu d'un slip rouge. Alors que normalement, un slip rouge, c'est que je m'arrête. Et un slip vert, c'est que je passe. Après, aujourd'hui, on n'est plus sur un slip marron, vu comme il est dans la merde.
4: Oh non.
3: Voici une canicule historique sur tout le pays qui a fait ressurgir le débat le plus débile de tous les temps. Si tu n'as pas la clim, tu es de gauche. Si tu as une clim, tu es facho. Après, c'est vrai que la clim, c'est SS, sans sueur. La clim en temps de canicule, c'est le symbole parfait de l'humanité. On crée un problème, on invente une machine pour survivre au problème, puis on reproche à la machine d'exister. Voilà, l'homme est facile, on est facile. Une canicule qui tombe pile la semaine où l'Assemblée nationale discute de la fin de vie. C'est pas idiot. La canicule dans le milieu du Viager, on appelle ça le salon de l'immobilier. Avec cette chaleur, Picard réalise des records de vente. Picard, il est pas surgelé, il est surblindé. Le métier le plus attirant en ce moment, vendeur au rayon chez Picard. Je bosse chez Picard. Oh oui, fais-moi l'amour. Lorsqu'on subit une canicule comme celle-ci, on se dit finalement que Véronique Courgeot était une mère très protectrice. La chanteuse Gage Paty est morte. C'est Gage Paty. Gage Paty est morte des suites d'une longue maladie, en l'occurrence la reprise de sa chanson Étienne par Afida Turner. À Narbonne, interdiction de se balader torse nu ou en maillot de bain en ville sous peine d'amende. D'après le maire, c'est une question de civilité et souvent aussi une question de déodorant. En Finlande, des pilotes de l'armée de l'air sanctionnés après avoir dessiné des pénis dans le ciel lors d'un vol d'entraînement. Oui, en Finlande, on ne fait pas l'hélicoptère avec sa bite. On fait une bite avec l'hélicoptère. La chair, elle est... Un jeune homme de 19 ans condamné à 30 mois de prison pour avoir violé des chèvres pendant plusieurs mois dans une ferme près de Marseille. Il va pouvoir participer à la nouvelle émission d'M6, Top Chèvre. Certains, comme Bruel, ont des problèmes de caquette, d'autres de biquette. Après, perso, je vous avoue que moi aussi, je me suis tapé une cinquantaine de fois la chèvre. De Francis Aubert, bien sûr. Enfin, la question du jour. Est-ce que quand on appelle le numéro vert canicule, on nous dit allô? Allô? Allô? Hey, vous avez 2 heures. Allez, passez un bon dimanche et à tout à l'heure midi.
0: Willy Revelli qui vous donne rendez-vous avec Fabien et Nicolas, bien sûr, tout à l'heure. Valentine Letess, merci d'avoir été à mes côtés à cette occasion de cette belle saison.
1: Merci à vous, François-Xavier. Je vous dis à la saison prochaine.
0: Et j'espère bien. Et tout de suite, c'est l'équipe d'ici matin que l'on retrouve dans votre région. Bonjour à vous.
4: Bonjour François-Xavier. En effet, c'est le dernier week-end avant les vacances. On en profite à l'antenne d'ici Touraine également. On profite de cette fraîcheur aussi ce matin. Ça fait du bien, même s'il y a eu quelques orages. On en parlera justement dans le journal présenté par Boris Compin. Bonjour Boris.
5: Bonjour Marion, bonjour à tous.
4: Dans le reste de l'équipe, Patrick est à la réalisation ce matin et Julien vous accueille au standard.
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4: Nous sommes dimanche 28 juin, il est 7h. Les infos, c'est avec vous, Boris Compin.
5: Météo France avait vu juste en classant l'Indre-et-Loire en vigilance orange aux orages hier en fin d'après-midi. Des orages, il y en a effectivement eu énormément toute la soirée sur une grande partie de notre département. Pas de victimes recensées, Julie Smul, mais des dégâts parfois conséquents.
7: Oui, comme sur ces photos partagées par la municipalité de Cormery sur ses réseaux sociaux, on y voit d'énormes branches d'arbres tombées en travers de la RD 943. La mairie montre aussi l'élan de solidarité qui a suivi, quand certains automobilistes et riverains ont aidé les agents municipaux et les pompiers à dégager cette route importante qui relie Tours à Loche. Les pompiers, ils sont intervenus près de 90 fois en 3 heures à partir de 19h15, toujours pour le même genre d'incident, des arbres ou des branches tombées, des toitures endommagées, des poteaux électriques affaissés. Les dégâts sont surtout concentrés sur le nord, nord-ouest de la métropole, Langeais, Fondette, Maitrey, Notre-Dame-d'Oué, Château-Renaud. Les pompiers ont aussi été appelés dans les secteurs de Loche et Toxigny. Prudence, si vous prenez la route ce matin. Des branches fragilisées hier soir ont pu tomber sur la route pendant la nuit. Et par ailleurs, dans les heures qui viennent, on saura si les grêlons ont causé des dégâts aux vignes et aux arbres fruitiers. Ces grêlons mesuraient parfois plusieurs centimètres de large.
5: Et les orages d'hier soir ont marqué la fin de la canicule en Indre-et-Loire. On respire nettement mieux ce matin. Un soulagement pour tout le monde, notamment pour les élus particulièrement mobilisés depuis le début de l'épisode de forte chaleur. Illustration à Franqueuil, près de Chenonceau, où les soucis se sont accumulés toute la semaine. Jeanne Serrin s'y est rendue.
8: Les problèmes commencent mardi avec une coupure d'eau générale sur toute la commune. Le moteur de la station de pompage est HS à cause des fortes chaleurs.
9: Ah ben là, je me sentais pas bien, j'étais un peu désemparée, je savais pas quoi faire.
8: Daisy est la gérante du Hara à Franqueuil avec une soixantaine de chevaux.
9: J'ai appelé la commune et ils sont venus directement pour venir m'aider.
8: Et distribuer près de 4000 litres d'eau.
9: Donc ils vont bien, c'est bon, mais on a eu très peur.
8: En 24 heures, retour à la normale, mais dès le lendemain, un incendie se déclare à la sortie du village. Pas de victimes, mais un hectare brûlé et une panne d'électricité pendant plusieurs heures. Elsa, habitante à Franqueuil, a l'impression qu'il y a comme un chat noir qui rôde.
10: On s'est dit, il y a encore une aventure pour la mairie cette semaine. Entre le feu, les camions, les pierres qui s'écroulent.
8: Les camions, les pierres qui s'écroulent, ça c'était vendredi matin.
11: La conclusion de la semaine.
8: Lydie Sordon est la maire de Franqueuil.
11: C'est le camion de livraison de repas des cantines qui percute le mur de la mairie. Le chauffeur nous dit s'être endormi.
8: Heureusement pas de drame, mais ça pousse la maire à se demander comment l'été va se passer.
11: Bah, qu'est-ce qu'on va avoir à nouveau à gérer. On ne peut pas vivre une prochaine vague de chaleur sans se dire que j'ai essayé d'améliorer quelque chose. C'est avoir des protocoles dans chaque situation qui nous permettent de perdre le moins de temps possible.
8: Des protocoles qui seront revus avec l'intercommunalité en septembre prochain.
5: Et certains élus risquent tout de même d'avoir à gérer pendant encore un moment les conséquences de cette canicule, car aussi incroyable que ça puisse paraître, la chaleur semble avoir déformé certaines routes. Le bitume fait de grosses cloques par endroits. À Azé-sur-Indre, il a même fallu fermer hier jusqu'à nouvel ordre le pont de la départementale 10. Le maire l'a annoncé sur les réseaux sociaux. Un examen de la structure de l'ouvrage aura lieu demain pour savoir si les véhicules peuvent à nouveau passer dessus. Il y a 3 jours déjà, le conseil départemental d'Indre-et-Loire avait annoncé la fermeture immédiate de la départementale 5 qui relie Reny à Monnet, une route rendue dangereuse par des déformations.
4: C'est ce qu'on appelle avoir le sens du timing. Après 1 an et demi de travaux, le lac de Chemillé-sur-Indre-et-Loire est à nouveau ouvert à la baignade depuis quelques jours.
5: Oui, il était resté inaccessible l'an dernier à cause de la prolifération des cyanobactéries. Mais après la vidange complète du lac et près de 5 millions d'euros d'investissement, les habitants du Lochois peuvent

0: Les châteaux de sable pour les pirates.
1: Tu préfères les châteaux ou la baignade?
0: Les deux. Je veux faire les vacances ici.
1: Ses parents, Flora et Edouard, ont fait une heure de route.
2: On avait la possibilité aussi d'aller à la piscine. Après, ici, c'est plus sympa.
3: Plus arboré, plus à l'ombre, un endroit tranquille où le petit peut jouer en sécurité.
1: Nicolas, lui, a choisi le plein soleil.
4: Affirmatif, c'est là qu'on est le mieux. Après, tu vas aller dans l'eau.
1: Je vois que vous êtes bien installé.
4: Une chaise de pêche, un journal, ma glacière. Là, c'est le bonheur, on y met qu'au travail.
1: 56 ans qu'il habite là, c'est un habitué des lieux.
4: Ces dernières années, c'est compliqué parce qu'il y avait des cyanobactéries. Et là, ils ont fait des beaux travaux, la plage est belle, donc on profite.
1: Les travaux ont coûté au total près de 5 millions d'euros. Ça vaut le coup, assure le président de la communauté de communes Gérard Reynaud.
5: On a refait tous les aménagements qui sont dédiés aux visiteurs. Maintenant, c'est tout moderne, tout beau, des jeux pour les enfants. On n'avait pas vraiment prévu la canicule, mais on avait prévu l'été.
1: Sophie sort tout juste de l'eau, elle est un peu plus inquiète.
6: Là, malheureusement, c'est déjà très envasé. L'eau, elle est déjà pas très propre dès qu'on la remue. Je vois que les algues de l'autre côté sont revenues, tout ça, très très rapidement, je pensais pas.
1: Pour le moment, pas d'alerte, la baignade est autorisée et sera surveillée l'après-midi à partir du 3 juillet.
7: Et l'inauguration de tout ce nouveau complexe de loisirs au lac de Chemillé aurait dû avoir lieu hier, mais elle a été décalée à cause de la chaleur. Enfin, qui mettra fin au règne de Toulouse sur le rugby français? Eh bien, pas Montpellier, en tout cas pas cette année. Les Toulousains ont remporté hier leur quatrième finale du top 14 consécutive. Ils se sont imposés sur le score de 28 à 20 à l'issue d'un match interrompu par un orage durant un petit quart d'heure.
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7: Bon alors, des orages, on en aura peut-être encore quelques-uns aujourd'hui,
9: oui,
7: en Touraine, Marion.
9: Très localement,
7: pas sûr.
9: C'est ça. C'est un ciel encombré qui s'accompagne de quelques averses encore ce matin, encore d'un risque d'orage. On est en vigilance jaune, voilà pour vous dire. Et il y aura un petit peu plus de précipitations cet après-midi. D'ailleurs, les orages, c'est plutôt pour la fin d'après-midi. Mais on respire. Ce matin, au Grand Précigny, 20 degrés. Sainte-Maure-de-Touraine, Montbazon, Château-Renaud, 21. Chinon, Loches, Richelieu, Azay-le-Rideau et Tours, 22. À Amboise, 24. C'est la maximale pour l'instant. Ça va quand même regrimper cet après-midi entre 27 et 30 degrés. Mais rien à voir par rapport aux températures vraiment caniculaires de ces derniers jours.
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9: Et vous le savez, le matin, j'aime bien regarder quelle est la journée mondiale que l'on célèbre. C'est la journée mondiale de la majuscule. Alors je ne sais pas du tout quoi faire de cette info. Peut-être qu'il faut crier le reste de la matinée. Je me

0: Un destin qui donne pas tant envie que ça, hein. Daniel Balavoine, le chanteur.
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0: Allez, on profite de cette fraîcheur pour faire le plein de bons plans dans le Touraine Express. Ce week-end, vous êtes toutes et tous invités à un anniversaire, celui de la piscine Bulle d'eau. C'est à Joué-les-Tours. Plongez dans la fête en vous rafraîchissant, en profitant de tout un tas d'activités, dont pour les plus courageux, le propulseur aquatique qui vous transforme en véritable torpille. C'est à 1 euro par passage seulement, sachant que l'entrée de la piscine en elle-même est à seulement 1 euro pour l'occasion. C'est la 6e édition du festival en passant par la Loire qui se tient en ce moment chez nos voisins du Loir-et-Cher avec Samuel Tazinage, un spectacle sur l'amour et la charcuterie.
2: Exactement, c'est Henriette Dumont et Rosette de Lyon, deux personnes que j'ai découvertes sur le tard. Elles sont formidables, elles sont toutes les deux chanteuses, une contrebassiste et une accordéoniste. J'ai vraiment eu un coup de cœur pour le concert que j'avais vu d'elles. Et donc c'est très très drôle, elles ont cherché toutes les chansons dans le répertoire français qui parlent de charcuterie, et puis aussi des fois un peu d'amour et de charcuterie, et elles nous les chantent et c'est très goûteux.
0: Et d'ailleurs le spectacle est lui-même accompagné d'une planche de charcuterie, que demander de plus. Rendez-vous le lundi 29 juin dans la cour de la salle Charles de Rostin à Vezin-sur-Loire. Le programme complet est à retrouver sur le site du Théâtre des Fées. Si vous avez un événement à nous annoncer, n'hésitez pas. C'est possible grâce à vos messages audio sur l'application de messagerie WhatsApp au 02 47 38 10 20.
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0: Passez un très bon dimanche à notre écoute. Bon réveil, il est 7h et presque 13 minutes. Un petit peu de régionalisme, ça vous dit? Eh ben, vous écoutez ici Touraine, ça serait quand même dommage de s'en priver. En tout cas, c'est ce que nous propose Hugo Bensaïa dans La Vie des Objets. Aujourd'hui, il nous parle d'un vase un peu particulier. Et en musique, nous serons accompagnés du duo Pascal Obispo, Francis Cabrel.
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0: Il faudrait que pleuve l'amour juste après l'orage, c'est dans quelques minutes.
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0: À travers un mot ou une expression, Jérôme Prodhomme nous éclaire sur les bizarreries de notre langue française. Et aujourd'hui, Jérôme, vous avez voulu vérifier avec votre acolyte si l'argent n'avait vraiment pas d'odeur.
6: Bah alors.
7: Non.
6: Non, vraiment pas?
7: Non, je confirme. Non, non, l'argent n'a pas d'odeur, non.
6: Ah, bon, bah écoutez, pourquoi on dit l'argent n'a pas d'odeur? En matière d'impôts, le cerveau humain est extrêmement fertile. Au XVIIIe siècle, par exemple, le tsar Pierre Ier décide de mettre en place un impôt sur les barbes.
7: Oh, bah, et ça m'aurait pas coûté cher, ça.
6: Ah, bah non, ça, c'est sûr, c'est une barbe de 3 jours, ça.
7: Non, non, 4 mois, ça pousse, hein.
6: Ah, il y a du boulot. En tout cas, cet impôt sur les barbes a rapporté une fortune au tsar, puisque tous les Russes portaient la barbe à l'époque. Mais la palme, c'est sûr, revient à l'empereur Vespasien. À son époque, l'urine est très demandée, puisqu'elle contient l'ammoniaque qui permet de blanchir la laine. En constatant que les teinturiers ne paient pas bien cher la matière première que les passants leur donnent en urinant dans des pots placés devant leurs échoppes, Vespasien décide de les soumettre à un impôt dédié, un impôt sur l'urine. Alors ça choque pas mal à l'époque, y compris Titus, son fils, qui dit à l'empereur qu'en gros, son argent pue. Et Vespasien de rétorquer « Pecunia non olet », ce qui veut dire en français
7: « L'argent ». N'a pas d'odeur.
6: C'est devenu ensuite une expression qui permet de dire de nos jours qu'on se fiche d'où provient l'argent pourvu qu'il soit là. Voilà pourquoi on dit
7: l'argent n'a pas d'odeur
6: depuis près de 1950 ans, alors qu'on ne sait plus vraiment pourquoi. Encore que vous maintenant, vous savez.
0: Ah oui, ça date un peu là, on a fait un vrai retour dans le temps. Merci beaucoup Jérôme Prodhomme, ici.fr pour écouter et découvrir d'autres expressions françaises et leurs explications. Grâce à vous, il faudrait que pleuve l'amour, en plus des quelques gouttes de pluie en vrai. Pascal Obispo et Francis Cabrel.

0: faudrait que pleuve l'amour. Pascal Obispo et Francis Cabrel. D'ailleurs, y a-t-il de la pluie prévue aujourd'hui en Touraine? Eh bien oui, un petit peu, sous forme d'averse. C'est une instabilité qui va nous accompagner toute la journée, avec toujours un léger risque d'orage, puisque nous restons en vigilance jaune d'après Météo France. Ce sera un petit peu plus le cas quand même en fin de journée. Et puis pour ce matin, ce qui compte vraiment, c'est qu'on respire. D'ailleurs, on a trouvé sur Facebook un commentaire qui résume parfaitement ce que tout le monde ressent en ce moment. Waouh ! De la fraîcheur au petit matin, c'est Régis qui nous l'annonce en commentaire de notre dernière publication Facebook. 19,3, c'est ce qu'il nous dit pour Amboise, mais on peut aussi annoncer 19 degrés à Bueil-en-Touraine. Merci à Gisèle pour son message. 19 degrés à Truy également. C'est Claudette qui nous l'annonce. Et puis quelques petits degrés de plus, 21 à Bourgueil. C'est Béatrice qui nous le dit, mais on respire un tout petit peu. On en profite d'autant que ça va regrimper entre 27 et 30 cet après-midi.
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0: Il est commissaire-priseur de l'hôtel des Ventes Giraudeau de Joué-les-Tours. Il est là pour la vie des objets, c'est Hugo Bensaya. Bonjour Hugo.
3: Bonjour Marion.
0: Alors c'est un objet relativement imposant, je crois qu'on approche les 50 cm.
3: Un bel objet d'art de plus de 50 cm, il s'agit d'un vase
0: en céramique.
3: En céramique, effectivement.
0: Je commence à m'y connaître.
3: De la manufacture Pinon Euzé, grande manufacture tourangelle. Mm-hmm. Vous savez que j'ai à cœur de parler et de défendre le localisme, mm-hmm. ces manufactures. Alors récemment, j'ai parlé de Saint-Radegonde, mm-hmm. en céramique, manufacture Saint-Radegonde. Ici, je vous parle de la manufacture Pinon Euzé, qui réalisait dans les années 20-30 ces vases. Alors là, je vous ai rapporté un vase très caractéristique de la production de Pinon Euzé,
0: oui.
3: des années 1920-1930. Alors, Maurice Pinon Euzé et sa manufacture, ce qu'il y a de très caractéristique, c'est ses grands vases.
0: Ouais.
3: Ce grand vase, vous voyez, il est de forme ovoïde,
0: oui.
3: voilà, avec deux prises. Il est bleu de cobalt, mm-hmm. ou bleu de sèvres. Je vous ai déjà parlé du bleu de sèvres,
0: oui.
3: ou du bleu de four, ce bleu très profond, très prononcé. Donc ça, c'est très caractéristique, ce qu'on appelait les bleus de tour de la manufacture Pinon Euzé, avec un décor. Il est comment ce décor, Marion?
0: Il est
3: géométrique.
0: Il est géométrique.
3: Voilà, des filets, des formes géométriques.
0: Des triangles,
3: très caractéristiques, voilà, très caractéristiques des années 1920-1930.
0: Oui,
3: la
0: évidemment.
3: Période Art déco, bien évidemment, dont je vous ai souvent parlé ici à l'antenne. Donc voilà un vase de la manufacture Pinon Euzé. Il n'y a pas plus caractéristique que ce vase-là.
0: Mmh.
3: Il est grand, il est monumental, il fait plus de 50 cm, avec un décor géométrique, rehaussé alors. Alors, la signature, je vous ai appris, regardez les pièces, on l'inspecte sous toutes ses formes, et voilà, tiens, regardez.
0: Sur le côté.
3: Qu'est-ce qu'on voit?
0: Pinon Euzé.
3: Pinon-Euzé, H-E-U-Z-E. Voilà pour moi l'occasion de vous parler de la manufacture Pinon Euzé. Et on a à cœur de présenter cette manufacture, parce qu'on disperse prochainement, à l'hôtel des Ventes Giraudeau, une entière collection, c'est plus de 300 vases qu'on présentera. Mmh. C'était une seule et même collectionneuse que j'ai bien connue depuis ma plus tendre enfance, venir en salle des ventes à Tours et repartir systématiquement après chaque vente avec un ou deux vases de cette manufacture. Donc voilà la manufacture Pinon Euzé. Alors elle est un peu tombée en désuétude.
0: D'accord.
3: Plus vraiment collectionnée, hormis par quelques tourangeaux pour les pièces les plus rares.
0: Mmh.
3: Un vase comme celui-ci, rendez-vous compte, ne fera guère plus d'une centaine d'euros.
0: Okay.
3: Ce qui est assez malheureux, mais ce qui est l'occasion pour vous, auditeurs, curieux, intéressés par la céramique tourangelle, de faire l'acquisition d'un petit morceau de l'histoire du patrimoine local tourangeau avec ce vase de la manufacture Pinon Euzé.
0: Merci beaucoup Hugo Bensaya, à la semaine prochaine. Maniac, Michael Sambello, c'est pour vous accompagner, vous aider à vous réveiller en ce dimanche matin.

0: Michael Sambello et son titre Maniac. Si avec ça vous n'avez pas envie de danser, je ne comprends pas ce qui peut vous aider. Alors peut-être, si vous préférez vous réveiller avec un petit peu plus de douceur, il y aura Melody Tempo Harmony. Le duo Bernard Lavillier, Jimmy Cliff, à écouter après les infos et l'horoscope avec Ici Touraine.
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0: Et comme tous les week-ends, juste avant 7h30, on écoute l'horoscope de Catherine Viguier. Et Catherine, un beau dimanche pour tous les signes.
14: Ah, un esprit d'indépendance souffle sur notre zodiaque.
15: Bélier, vous vivez un chouette dimanche, peut-être ailleurs que chez vous et c'est top.
16: Taureau, de bonnes choses, simples comme le temps d'un déjeuner convivial.
17: Gémeaux, vous ne passez pas ce dimanche seul, sans quoi vous pensez à quelqu'un très fort.
18: Cancer, on vous fait une place en or, mais quelque chose vous travaille.
19: Lion, journée attractive avec l'amour qui règne, un compliment que l'on vous fait.
13: Vierge, vous êtes en décalé avec l'ambiance de cette journée et en fait c'est une bonne chose.
0: Balance, foncez si l'on vous invite à respirer un autre air, vous avez besoin de reprendre votre souffle.
3: Scorpion, quelque chose ou quelqu'un vous aide à vivre et vous change les idées.
7: Sagittaire, la lune met en exergue vos ressentis, il sera question d'en faire quelque chose qui vous ressemble.
6: Capricorne, vous vous engagez dans une relation sans doute affective mais mûrement réfléchie.
2: Verseau, vous aurez une bonne image de vous et ce sont les autres qui y contribuent.
11: Poisson, vous devez comme hier réfléchir à votre travail, à votre place dans la société.
8: Et pour nous tous, on imagine un truc joyeux qui n'attend que nous.
0: Ah oui, on l'imagine. Merci beaucoup Catherine Viguier et on vous dit à tout à l'heure.
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0: Et dans l'info d'ici, Boris Compin.
15: Les humains ne sont pas les seuls à avoir souffert de la canicule qui s'achève aujourd'hui en Indre-et-Loire. Les animaux sont également sujets aux coups de chaleur, parfois fatales. Les bénévoles de la SPA de Luynes ont dû être particulièrement vigilant ces derniers jours. Reportage juste après le 90 secondes de Valentine Lettès, le tour de l'actu national et international.
9: Plus de morts qu'à la normale. Les conséquences de la canicule ne sont pas encore chiffrées. Le temps, explique la ministre de la Santé, de recevoir les certificats d'essai encore établis sur papier. Mais plusieurs indices confirment déjà une hausse. À Paris, notamment, les deux funérariums de la capitale sont complets. 11 jours dans une chaleur irrespirable. Mais ça y est, cette canicule historique touche à sa fin. Seulement 2 départements sont encore en vigilance rouge pour ces températures extrêmes ce matin. Ceux de l'Alsace, le Bas-Rhin et le Haut-Rhin. La saison des incendies commence. Plus de 250 pompiers mobilisés dans la Loire hier sur des feux de végétation. Presque autant dans le département voisin, la Haute-Loire, sur un violent incendie à Villeneuve-d'Allier. Le risque de feux de forêt reste élevé aujourd'hui dans 10 départements. Les bonnes affaires continueront après le 21 juillet. La prolongation des soldes d'été est annoncée par le gouvernement au vu, je cite, de leur démarrage considérablement ralenti par la canicule. Les commerces de proximité en particulier enregistrent une baisse de leur chiffre d'affaires estimé entre 10 et 30%. Un bouclier de plus dans la collection du Stade Toulousain. Sacré pour la 4e fois d'affilée champion de France de rugby après sa victoire en finale du top 14 hier soir contre contre Montpellier, 28 à 20. Lors de la fête, les joueurs sont attendus à Toulouse à la mi-journée. Une place à l'ombre pour 5€ jusqu'à mercredi 1er juillet. C'est la fête du cinéma et toutes les séances sont à tarif réduit.
15: Le refuge de la SPA à Luynes, à côté de Tours, abrite actuellement 200 chiens et une cinquantaine de chats. Des animaux dont il a fallu prendre particulièrement soin ces derniers jours pour éviter des drames pendant la canicule. Reportage de Romain Desec pour Ici Touraine.
20: Alors là, on va arroser les box.
21: Le tuyau d'arrosage ne quitte plus Julie Placel depuis le début de l'été.
20: Donc là, on va vraiment tout mouiller pour essayer d'amener un peu de fraîcheur.
21: Et la directrice de la SPA de Tours, Luynes, doit composer avec les préférences de chaque toutou, encore éprouvé par la canicule.
20: Non, Arco, il aime pas trop l'eau. En tout cas, ça l'énerve. Brooke, il adore l'eau. Donc lui, on peut y aller, on peut se faire plaisir.
21: Mais attention tout de même à ne pas les arroser d'une eau trop froide.
20: On va vraiment choisir une température ambiante. Et si l'animal n'aime pas être mouillé au jet, on peut tout simplement lui mettre des serviettes de toilette humides au sol pour que ce soit son choix et qu'il puisse de lui-même venir dessus.
21: Si les infirmeries et les salles de quarantaine sont déjà climatisées face à des températures qui ne cessent d'être anormalement élevées, le maître mot, c'est désormais l'adaptation.
20: De plus en plus, on va installer des climatisations, des chauffages réversibles qui font clim l'été pour effectivement leur donner des zones où ils sont un petit peu plus au frais. La SPA investit beaucoup d'argent dans toutes ces structures. Là où on n'a pas de climatisation fixe, on a des climatiseurs portatifs. Et pour le coup, là-dessus, on ne lésine pas sur les moyens.
21: Dans un refuge qui plus est déjà plein à craquer à l'approche de l'été, c'est hélas devenu habituel. Le refuge constate au moins un abandon d'animal par jour.
15: Et cette semaine de canicule, elle s'est conclue par de gros orages accompagnés de beaucoup de pluie, de fortes rafales de vent et parfois de grêle hier soir dans de nombreux secteurs de l'Indre-et-Loire. Les pompiers sont intervenus 132 fois entre 19h15 et 2h30 du matin, principalement pour des arbres tombés ou des dégâts sur des toitures. Ces intempéries parfois violentes n'ont pas fait de victimes. On y reviendra en détail dans notre journal de 8h. On respire mieux ce matin, ça fait plaisir.
0: Ça fait du bien quand même, il y a un ciel un peu encombré, c'est accompagné de petites averses de temps en temps, ça va continuer comme ça une grosse partie de la journée, ça s'accompagne d'un petit risque d'orage, vigilance jaune de la part de Météo France. Alors ça devrait plus nous concerner ces orages pour la deuxième partie de journée. En attendant, comme vous le disiez Boris, on respire ce matin au Grand Précigny 20 degrés, Sainte-Maure-de-Touraine, Montbazon et Château-Renaud 21, Chinon, Loche, Richelieu, Azel-Rideau et Tours 22, 24 à Amboise. Et cet après-midi, il faut s'attendre à des températures contenues entre 27 et 30 degrés. Alors ça reste chaud, mais comparé à ces derniers jours, ça fait vraiment du bien. Pour vos conditions de circulation sur les grands axes routiers en ce moment en Touraine, eh bien ça sent aussi la fraîcheur et ça sent le dimanche. Il n'y a rien à vous signaler et ça c'est quand même bien pratique. Néanmoins, si vous avez un incident, un ralentissement inhabituel, une route fermée qui n'aurait pas été signalée, sachez qu'il est possible de nous prévenir au 02 47 38 10 20. C'est Julien qui accueille vos témoignages aujourd'hui. Et côté réseau ferroviaire, c'est moins compliqué qu'hier aussi. Un petit 5 minutes de retard pour le 7h55 depuis la gare de Saint-Pierre-des-Corps pour le TGV en direction de Lille-Flandre.
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0: Nous sommes le dimanche 28 juin. Alors le 28 juin, c'est la fête aux Irénées. Alors, je ne sais pas si vous connaissez des Irénées, si vous êtes Irénée vous-même. En tous les cas, bonne fête. Bernard Lavillier, Jimmy Cliff, Mélodie, Tempo, Harmonie. Bon dimanche à notre écoute.

0: Vous l'avez dit, on peut se réveiller aussi en douceur avec Issy Touraine, Bernard Lavillier, Jimmy Cliff, Melody, Tempo, Harmony.
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0: Est-ce que vous connaissez la journée du patrimoine du pays? Alors, c'est pas la journée du patrimoine que l'on connaît, hein, les journées de septembre, mais c'est plus petit, c'est plus rural, disons, c'est tout aussi intéressant. Je vous propose de découvrir ça ensemble dans les 3 plus, hein, les 3 infos sympas et pratiques à garder en tête en un tout petit peu plus de 2 minutes, et ça arrive dans quelques minutes. Et sinon, je vous propose aussi de jouer ensemble avant 8 heures avec un ventilateur portable rechargeable. Bah oui, parce que le ventilateur, vous l'avez chez vous en cas de forte chaleur, c'est bien pratique. Mais quand on part en vadrouille, on a chaud aussi. Et l'inconvénient de l'éventail, c'est que bah, ça nous demande un petit effort. Et souvent l'effort, il contrecarre complètement l'effet de cet éventail. Alors autant avoir le ventilateur portable rechargeable. On ajoute à ça évidemment le kit de maquillage bleu, blanc, rouge à l'occasion de la Coupe du Monde de foot. Et en plus, vous participez au Grand Jeu Azur Eva, donc vraiment que des bonnes raisons de venir jouer au 02 47 38 10 20 avant 8h. On vous attend nombreux et nombreuses. On est toujours aussi nombreux et nombreuses d'ailleurs à adorer les bons plans, ou en tout cas les bonnes idées. Initiative mise en avant par Émilie Mendoza, comme chaque dimanche dans Ici ça marche, pour découvrir des projets qui font bouger la Touraine. Aujourd'hui, Émilie, on pourrait dire que c'est un projet qui fait briller notre région, puisque vous allez nous parler de feux d'artifice. C'est la période, hein, on va en avoir de plus en plus, et en Touraine, on a une entreprise spécialisée en la matière.
3: Il s'agit de Pyroconcept, installé à Nazelles-Négron. Si vous vivez en Touraine, vous avez sans doute déjà vu leur travail sans le savoir, car cette entreprise locale conçoit et vend ses feux d'artifice et spectacles pyrotechniques, essentiellement dans notre région. Aujourd'hui, c'est Arnaud Morisset qui a pris le relais à la gestion de l'entreprise, fondée par son père Eric en 1991. Si mes calculs sont bons, ça fait donc 35 ans d'existence pour une entreprise familiale, avec une belle activité, environ 630 feux tirés chaque année. Alors vous vous doutez bien que tout n'est pas fait le 14 juillet, ce serait trop compliqué. C'est d'ailleurs l'une des grosses tendances des dernières années, étaler les feux sur la saison. Les municipalités sont de plus en plus nombreuses à décaler leurs grandes fêtes en dehors du 14 juillet pour attirer plus de monde sur leurs soirées. Et la période des fêtes de fin d'année est elle aussi de plus en plus dynamique pour les artificiers, sans compter les 12% de clients privés de Pyroconcept, entreprises ou jeunes mariés, qui tirent des feux toute l'année. Une autre évolution qu'a vu Arnaud Morisset au fil du temps, c'est celle des normes de sécurité qui sont de plus en plus rigoureuses, avec aujourd'hui des distances plus grandes à respecter entre le tirage du feu et les artificiers ou le public. Et grâce aux évolutions technologiques, ce n'est pas un problème, puisque des systèmes de tir HF se sont développés pour permettre de déclencher les fusées à distance. Du côté de ce qu'on voit dans le ciel, les nouveautés sont plus mesurées, parce que, comme l'a expliqué Arnaud Morisset, il n'y a plus beaucoup de changements du côté des fusées elles-mêmes. Ce qui va apporter de la nouveauté, c'est la manière dont le feu est programmé, est agencé, avec quelle musique il sera joué. Et le travail de conception du feu d'artifice, ça n'est pas toujours simple. Il faut tenir compte du décor, des normes de sécurité, des contraintes écologiques, sans compter les risques météo pour éviter les pétards mouillés, mais aussi les risques d'incendie avec la sécheresse. Pas simple tout ça. Mais ce qui guide notre chef d'entreprise, c'est l'idée de proposer un spectacle gratuit pour la population et qui fait rêver à coup sûr. Alors quand vous vous exclamerez « Oh la belle rouge, oh la belle bleue » cet été, vous pourrez penser à cette entreprise de 6 salariés et 200 artificiers saisonniers qui travaillent tous dès 8h du matin pour vous proposer le soir des spectacles pas comme les autres.
0: Oh, bon, vous avez pas les couleurs, mais je vous assure qu'elles sont magnifiques. Merci Patrick à la réalisation de nous faire vivre ces feux d'artifice avec quelques jours d'avance quand même. Émilie Mendoza, merci. On vous retrouve demain à 7h20 et vous nous parlerez cette fois-ci de Météo Centre, une autre initiative qui, encore une fois, met en valeur notre beau territoire.
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0: Avec de merveilleux cadeaux à vous faire remporter dans les prochaines minutes. Un ventilateur portable rechargeable pour emmener la fraîcheur partout lors de la prochaine vague de chaleur qui ne saurait tarder. Évidemment, et le kit de maquillage pour encourager les Bleus pendant cette Coupe du Monde. 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Indochine, le chant dessine.

0: chant des cygnes. Indochine, bon réveil à l'écoute d'ici Touraine. Si vous n'avez pas encore ouvert vos volets, c'est le moment d'essayer de profiter quand même d'un petit peu de fraîcheur, puisque il y a une belle instabilité qui s'annonce pour aujourd'hui, avec pas mal de risques de petites précipitations, peut-être des orages un petit peu plus violents pour la fin de journée. On est en vigilance jaune d'après Météo France. Entre 20 et 24 au réveil, peut-être même un petit peu plus frais. Regardez, Elisabeth à Brèche nous annonce 19 degrés en commentaire de notre dernière publication Facebook. Et il y en a même qui s'amusent un petit peu de poésie. Marie-Françoise nous annonce un peu de fraîcheur sur Tours ce matin. Et quel plaisir de voir ce ciel gris. Allons peut-être pouvoir revivre sans se calfeutrer derrière volets et fenêtres fermées. Elle a bien raison. On en profite, Marie-Françoise. En effet, si vous êtes à Tours Nord, Frédéric nous annonce 23. Et ce matin, si vous êtes également à Tours Centre, cette fois-ci 20, décidément, vous êtes beaucoup à être à Tours ce matin dans les commentaires de notre dernière publication Facebook. Entre 27 et 30, ça c'est les températures attendues cet après-midi.
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0: Il n'y a pas que les gros monuments qui valent le détour, c'est le projet des Journées du patrimoine du pays. 28e édition, c'est ce week-end. Et c'est sur quel thème, Pierre Delporto ?
2: Cette année, on a pris comme thème national Tours et détours. Ça veut dire que c'est aussi bien des monuments, les tours, mais aussi les tours et détours, c'est-à-dire se promener, se balader dans sa commune, découvrir des ruelles qu'on ne connaît pas, des maisons qui sont fermées, qui sont ouvertes spécialement en journée porte ouverte, et puis surtout se balader dans la campagne, à pied, à cheval, en vélo, et on en a même en canoë, vous voyez, tout est organisé.
0: Et pour découvrir dans le détail, c'est sur la carte interactive sur patrimoinedepays.org. Et pour ce thème, tours et détours, aucun événement à Tours, mais une petite dizaine en Indre-et-Loire, dont la découverte de 4 moulins, notamment à Bossé-sur-Claise, à Beaulieu-les-Loches, à Saint-Marc-la-Pile ou encore à Ville-Domé. Faire trempette et profiter d'une guinguette, c'est possible au lac d'Homme cet été avec Nathan Blond, quelques nouveautés.
3: Nouvelle équipe, nouveau projet qui va proposer une offre de restauration simple mais locale. 100% de nos viandes et charcuteries viennent de la ferme d'à côté. Nos fromages, nos vins également. On va proposer ce qui ne se faisait pas ou beaucoup moins avant, des animations tous les week-ends, notamment des concerts. Aussi une masseuse qui va venir de temps en temps, un club de jeux de société, etc. Donc on va organiser plein de choses les week-ends pour les familles, pour les habitants, pour les amis. Donc voilà, une bonne occasion aussi d'aller au lac d'Aume pour passer la journée.
0: La baignade y est surveillée à partir du 27 juin, donc elle y est surveillée depuis ce week-end, et jusqu'au 30 août de 13h à 19h. 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
0: Justement, pour ne pas laisser passer sa chance, une occasion d'entrer dans la grande sélection, c'est de jouer maintenant au 02 47 38 10 20 pour emporter un ventilateur portable rechargeable. Il a 3 vitesses, il est ultra léger, il est fourni avec son port USB-C, évidemment. Et en plus, on vous aide à encourager l'équipe de France de foot pour ses 16e de finale mardi avec un kit de maquillage bleu, blanc, rouge. Et tenez, une question sur le foot. C'est l'anniversaire de Fabien Barthez. Il a 55 ans aujourd'hui. Il est footballeur, il a été champion du monde. Mais en quelle année Fabien Barthez et son équipe ont-ils remporté la Coupe du Monde de foot ? 1998, 2002 ou 2006 ? 98, 2002 ou 2006 ? Pas très compliqué, 02 47 38 10 20 pour remporter ce ventilateur portable et le kit de maquillage bleu blanc rouge, ainsi que votre participation au grand jeu Azuréva pour potentiellement 500 € dans un village vacances. La balle est dans votre camp, ou le ballon, oserais-je dire. 02 47 38 10 20, Julien attend vos appels au standard. Et les Bee Gees nous chantent How Deep Is Your Love.

0: Les Bee Gees, How Deep Is Your Love. Et vous avez été très nombreux à nous appeler très rapide. Également, faut dire que la question n'était pas très compliquée hein, pour gagner ce ventilateur portable et ce kit de maquillage pour encourager les bleus. René nous appelle de Mont. Bonjour René.
1: Oui, bonjour.
0: Ah, vous n'êtes pas tombé dans mon piège René, c'est l'anniversaire de Fabien Barthez. Mais en quelle année Fabien Barthez et son équipe ont-ils remporté la Coupe du Monde? 98, 2002 ou 2006?
1: Ah ben c'était 98.
0: Et 98 exactement, oui. Et souvenez-vous, en 98 nous célébrions sur cette chanson. Ah, que de bons souvenirs. On va croiser les doigts pour cette année. Vous aurez l'occasion d'avoir de regarder les matchs avec le magnifique drapeau sur le visage grâce à ce kit de maquillage et oui, bien rafraîchi grâce au ventilateur portable rechargeable. Félicitations, René.
1: D'accord, merci. Et j'espère qu'il y aura une bonne performance pour cette année.
0: Eh oui, on y croit. Prochain match mardi pour les 16e de finale. Passez un excellent week-end. Au revoir, René.
1: Merci, au revoir. Bonne journée. Bon week-end.
0: Et dans l'humour en tube, on s'intéresse aux dernières consignes avant l'été. C'est Fred Ballard qui interroge les humoristes sur ce sujet.
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0: Avec la chaleur estivale et les éventuelles canicules, hein, qu'on espère le moins nombreuses possible maintenant qu'on sort d'une canicule, il va falloir trouver les vêtements les plus adaptés. Et en général, l'été, moins il y en a, mieux on se porte. Dans l'humour en tube, Fred Ballard a tenu à nous rappeler quelques règles de vie en société.
5: Il est interdit de se balader en slip de bain en ville pendant l'été. Ça veut dire que si vraiment ton kiff, c'est te balader en slip de bain, tu peux le faire. Mais il faut attendre l'hiver. En même temps, c'est logique, hein. C'est à Noël que tu sors les boules.
6: Alors oui, parfois l'humour d'hiver, même un peu lourd, est assez rafraîchissant quand on attaque l'été. Mais on ne va pas en guirlander Sacha Judasco, qui fait bien hein, de nous alerter sur cette loi du slip de bain en zone urbaine.
5: C'était les commerçants qui ont demandé en premier cette loi, parce que eux, ils en avaient marre de voir leurs clients arriver en slip de bain. Mais j'ai envie de dire, de quoi ils se plaignent? C'est quand même le meilleur moyen de lutter contre le vol à l'étalage. Qu'est-ce que tu veux piquer quand t'es en slip de bain?
6: C'est vrai qu'à part les boules de Noël, c'est compliqué. Des cerises, hein, peut-être. Mais bon, avant de pouvoir se balader presque à poil sur les plages du littoral, il y a parfois un petit passage obligé chez l'esthéticienne.
7: Moi, j'adore discuter avec vous, les esthéticiennes, parce que souvent, pareil, vous arrive des histoires un peu sympas.
8: Une fois, une dame qui nous a demandé un billet de train... Au lieu de nous demander un ticket de métro pour son maillot.
7: Je viens de comprendre la vanne.
6: Ah oui, parfois les esthéticiennes et leurs clientes sont plus drôles que les rois du rire. Entre Thomas Angelvy et son public, l'échange de vannes est assez poilant et nous annonce un été à pleurer de rire dans les t-shirts et maillots.
0: Merci beaucoup Fred Ballard, à demain.
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0: Ravi de passer ce dimanche matin en votre compagnie. Il est 8h. À 8h, Boris Compin, bonjour.
9: Bonjour Marion, bonjour à tous. C'était annoncé, de nombreuses communes d'Indre-et-Loire ont été balayées par des trombes d'eau et des vents violents, accompagnés parfois de grêles, hier soir à partir de 19h15. Selon les informations dont on dispose actuellement, il n'y a pas de blessés ni de dégâts très conséquents. Même si les pompiers sont intervenus près de 90 fois les trois premières heures, 132 fois même au total, jusqu'à 2h30 du matin, Julie Smul.
10: Oui, des interventions dans de nombreux secteurs de l'Indre-et-Loire, principalement au nord-ouest et au sud du département. On peut citer Langeais, Notre-Dame-d'Oué, Fondette, Loche, Toxigny. Des interventions liées à des chutes d'arbres ou de branches le plus souvent. Par exemple, à Cormery, où la RD 943 qui relie Tours à Loche était complètement coupée. Des automobilistes et des riverains ont aidé les pompiers à la rendre à nouveau praticable. Le secteur de Château-Renaud a aussi été particulièrement touché. Un poteau d'éclairage public est tombé, un arbre a emporté percer une ligne électrique et des grêlons, parfois larges de plusieurs centimètres, ont transpercé du mobilier de jardin et bosselé des véhicules. Attention, hein, si vous prenez la route ce matin, il est possible que des éléments fragilisés hier soir soient tombés au sol pendant la nuit.
9: Et ces orages ont conclu de façon tonitruante une semaine de canicule. Une canicule qui a d'ailleurs laissé des traces sur certaines routes. On vous avait parlé il y a 3 jours de la fermeture en urgence de la départementale 5 entre Reny et Monnet, une route rendue dangereuse par des déformations du bitume liées à la chaleur. Nouvel épisode hier à Azay-sur-Indre cette fois. C'est un pont que de grosses cloques, sur un pont que de grosses cloques sont apparues dans le bitume. Le maire de la commune annonce sur ses réseaux sociaux la fermeture du pont de la départementale 10 jusqu'à nouvel ordre. Un examen de la structure sera réalisé demain au mieux pour savoir si les véhicules peuvent à nouveau traverser ce pont sans risque.
0: Cette semaine de canicule, elle a été pénible pour beaucoup de monde. Elle a même été un peu cauchemardesque à certains endroits.
9: Oui, à Franqueuil, par exemple, dans cette commune proche de Chenonceau, la maire Lydie Sordon a dû gérer une succession de crises, une par jour ou presque. Un bizutage un peu violent pour cette femme élue en mars dernier.
11: Donc ça commence par mardi soir, une coupure d'eau suite à une surchauffe à la station de pompage du moteur. Donc un haras avec 60 chevaux et plusieurs habitations, peut-être une cinquantaine, centaine d'habitations sans eau. Le lendemain matin, une distribution des packs d'eau. Jeudi midi, tout rentre dans l'ordre et là en fait il se produit un incendie à peu près 500 mètres de l'entrée du village. 1,5 hectare a été brûlé et vendredi matin, c'est le camion de livraison de repas des cantines qui percute le mur de la mairie. Le chauffeur nous dit s'être endormi. Certainement la fatigue, la chaleur et heureusement pas de blessés. Et dans tout ce qu'on a vécu cette semaine, uniquement des dégâts matériels. On avait sorti le plan communal de sauvegarde lundi des placards avec les secrétaires en se disant il va falloir travailler dessus. Et en fait, chaque journée, on a des travaux pratiques. Ben, qu'est-ce qu'on va avoir à nouveau à gérer ? On ne peut pas vivre une prochaine vague de chaleur sans se dire que j'ai essayé d'améliorer quelque chose. C'est avoir des protocoles qui nous permettent de perdre le moins de temps possible.
9: Et du coup, une réunion est prévue en septembre à la communauté de communes pour étudier une nouvelle version du plan intercommunal de sauvegarde à Franqueuil.
0: Les Anglais commémorent cette semaine les 10 ans du Brexit.
9: Un anniversaire au goût amer pour certains, puisqu'une majorité regrette maintenant d'avoir quitté l'Union européenne en juin 2016. La Touraine abrite une grande communauté de Britanniques, dans le secteur d'Amboise notamment. Et pour beaucoup d'entre eux, le vote du Brexit par près de 52% de leurs compatriotes reste un très mauvais souvenir. C'est le cas d'Hilary, une Anglaise installée en France depuis une vingtaine d'années, qu'a rencontré Eva Kling.
12: Hilary a les mains qui tremblent quand elle se souvient de ce jour.
13: On a pleuré, parce que oui, vraiment, vraiment, on ne voulait pas avoir ce résultat.
12: À l'époque, le Premier ministre anglais promet que tous les Britanniques pourront participer au référendum, même ceux qui vivent à l'étranger, comme Hilary, mais finalement, ce n'est pas le cas.
13: C'est pas normal ça. On doit avoir la confiance dans le Premier ministre de notre pays.
12: À l'époque, elle parle du Brexit avec des amis anglais vivant aussi en Europe, et leur point de vue la surprend.
13: Oh, on veut voter pour Brexit. Pourquoi ? Oh,

0: Et puis, on peut passer une autre 90 jours, la deuxième partie. Tout ça, c'est désagréable.
1: Des déménagements désagréables donc, mais aussi fatigants et qui coûtent cher, confie la retraitée.
2: On passe au sport avec ce nouveau sacre du Stade toulousain qui est en train d'entrer dans la légende du rugby français. Emmené par Antoine Dupont et Romain Tamac, Toulouse a remporté hier soir son 4e bouclier de Brennus consécutif. Ça n'était plus arrivé depuis 1997. Toulouse a remporté la finale du top 14 en battant Montpellier 28-20. Un match suivi pour nous par Fanny Lechevestrier.
3: Les visages encore rougis, hein, tant par la dureté du match que par la chaleur, les Toulousains ont soulevé hier soir le 25e bouclier Brennus de l'histoire du club, le 4e donc d'affilée, mais beaucoup peinent encore à réaliser, notamment les plus jeunes comme Calvin Gourgue, 21 ans.
4: C'est dingue, en fait je le vois depuis que je suis petit, que ce soit le stade ou d'autres équipes qui le soulèvent, et c'est vrai que c'est une sensation de fou.
3: Et même chez les plus habitués, hein, comme Romain Tamac, on avait besoin d'une pause pour se retourner sur le chemin parcouru, l'ouvreur tricolore qui rejoint dans la légende son père, Émile, qui avait lui participé à l'épopée des 4 titres d'affilée il y a 20 ans.
5: On se taquinait avec ça, plus la finale s'est rapprochée, plus on y pensait. Et aujourd'hui on l'a fait, donc on va pouvoir chambrer tous les anciens des années 90 qui sont plus les seuls maintenant.
3: Tout cela sous le regard de Virgile Lacombe, l'un des entraîneurs adjoints, fier de son groupe et de son identité.
6: On est tous très fiers d'eux, et si je prends l'exemple des premières lignes, on a 100% de mecs qui sont formés au club et qui sont passés par le centre de formation, donc c'est plaisant de voir ça.
3: En tout, sur les 23 Toulousains alignés hier soir, 12 ont été formés au club, l'une des forces des Rouges et Noirs, l'une des clés aussi pour comprendre cette culture de la gagne.
2: Et les champions rentrent à Toulouse à la mi-journée pour célébrer ce nouveau titre ce soir, place du Capitole avec leurs supporters.
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2: Chose incroyable, ce matin, on peut aérer les logements.
8: Ah oui, et attendez, je ne vois pas de soleil dans le ciel. On en est presque content, c'est quand même incroyable ce ciel encombré. Bon, alors c'est vrai que si on avait prévu de faire une balade, il faut peut-être prévoir de quoi se protéger de la pluie. Mais c'est pas grave, on accepte avec grand plaisir. À noter tout de même ce risque d'orage, on reste en vigilance jaune, particulièrement sur la deuxième partie de journée. C'est ce que nous annonce Météo France, mais surtout, on respire et ça fait quand même un bien fou. En ce moment, il fait entre 20 et 24, hein. On peut citer notamment 21 à Montbazon, à Château-Renaud, 22 à Tours ou encore à Chinon et Loches, 24 à Amboise, c'est les températures attendues aux premières heures du jour, comme ça, qui vont nous accompagner une bonne partie de la matinée. Ça va quand même grimper entre 27 et 30 degrés cet après-midi.
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8: Et on en profite donc pour rattraper les heures de sommeil que l'on a perdues quand il faisait trop chaud avec le grand sommeil. Étienne Daou.

0: Alors vous vous réveillez certainement, Étienne Dao, le grand sommeil à l'écoute d'Ici Touraine.
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0: Et bien justement, pour occuper ces journées un petit peu plus fraîches et ces journées estivales qui s'annoncent, Samuel Buchwald d'Or se transforme en routard du 37. Comme toutes les semaines, il nous propose un itinéraire, une petite vadrouille. C'est à Beaulieu-les-Loges qu'il nous emmène aujourd'hui. Beaulieu et belles étapes, c'est la promesse du jour. Et dans Vie numérique, vie privée, on s'intéressera évidemment à la protection de nos données personnelles sur le numérique. C'est pas forcément simple, alors on vous explique tout ça avec Valentine Lethès dans quelques minutes. Et en musique, il y aura Marine. Les escrocs en ligne et puis il y a les escrocs en chanson, c'est ce qu'elle nous chante dans quelques petites minutes.
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0: 8h14, vie numérique, vie privée, Boris Compin.
7: Ça fait maintenant 10 ans que vous l'utilisez pour vos démarches administratives en ligne. Dans vie numérique, vie privée, ce matin, Valentine Lethès, on parle de France Connect.
8: Plus de 45 millions de Français l'utilisent pour accéder à leur remboursement de santé, pour connaître leur solde de points sur leur permis de conduire ou encore pour percevoir leurs allocations sur le site internet de la CAF. Au total, France Connect permet d'accéder à plus de 1400 administrations françaises avec un seul compte et un mot de passe que vous utilisez déjà pour accéder à un fournisseur d'identité comme Amélie.fr ou le site des impôts. C'est tout l'intérêt de ce service proposé par l'État, simplifier les démarches. Finalement, c'est comme si vous alliez au guichet de votre mairie, mais en ligne. France Connect assure à la commune qui elle a en face d'elle. Et très concrètement, il fait office d'intermédiaire. Pour vous connecter à votre compte la CAF, par exemple, vous devez rentrer vos identifiants France Connect, prenons ceux du site des impôts. Lorsque c'est fait, France Connect compare les données personnelles de votre compte sur impots.gouv.fr avec celles du RINIPP. C'est un répertoire géré par l'INSEE, l'Institut National de la Statistique, sur lequel tous les Français et tous les résidents de notre territoire sont enregistrés. Vos données personnelles sont comparées et vérifiées, puis votre identité validée, votre existence officielle confirmée et vous accédez au service.
7: Mais on parle de quelles données personnelles précisément, Valentine ?
8: Le cœur des données sur vous qui permettent de vous identifier de manière unique. Votre nom de famille, vos prénoms, sexe, date et lieu de naissance. Quelques données complémentaires peuvent s'ajouter en fonction du service en ligne, votre adresse mail notamment, mais France Connect ne les conserve pas. Il se contente de sécuriser cet échange d'informations, ce qui permet aussi aux plus petites administrations de ne pas avoir à gérer de base de données. La seule donnée personnelle conservée pendant 6 mois uniquement, c'est votre adresse IP, un numéro unique attribué à chaque appareil pour retracer la connexion et retrouver l'utilisateur en cas de problème.
7: Et pour tout savoir sur les traces de vos connexions sur Internet, justement, eh bien rendez-vous sur ici.fr, page vie numérique, vie privée.
0: Merci beaucoup Boris Compin et Valentine Lethès. Les escrocs, c'est quand même vachement mieux en chanson, même si, on la rassure Marine, elle n'est pas une escroc du tout.

0: Marine avec Escroc.
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0: Ici Touraine, on s'intéresse à la couleur du ciel et c'est gris aujourd'hui, mais ça fait du bien que ce soit un peu gris à Savigné-sur-Latan. Elle nous annonce 19 degrés avec une petite pluie rafraîchissante en bonus. Elle nous souhaite un bon dimanche. La météo, vous le savez, on l'a fait grâce à vous. 20 degrés à Saint-Pierre-des-Corps et toujours cette pluie légère. Enfin, on respire, c'est ce que nous dit Carole. On peut également annoncer à Bléré ce ciel gris. C'est Michel qui nous dit qu'il y a aussi une pluie fine avec 19 degrés. Elle dit que ça fait presque bizarre quand il fait frais. Et si vous avez envie de vraiment vous sentir mieux, sachez qu'on a aussi quelqu'un qui nous envoie un message depuis Munich, où il fait pour l'instant 27 degrés. Vous voyez, on est quand même mieux en Touraine, même si parfois le ciel est un peu gris. Par contre, il va faire entre 27 et 30 degrés, mais uniquement cet après-midi.
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0: Merci d'avoir choisi d'écouter Ici Touraine, accompagné comme tous les week-ends par notre routard du 37, Samuel Buchwalder. Bonjour Samuel.
3: Bonjour, on est là tous les week-ends et on sera là tous les week-ends, ma chère.
0: Et oui, on va pouvoir découvrir ou redécouvrir aujourd'hui une petite commune plein d'attraits du sud Touraine.
3: Ma chère Marion, chers amis, ce matin nous allons faire une halte dans une petite ville parfois un peu méconnue, cachée qu'elle est dans l'ombre de la silhouette d'une imposante grande sœur. On va mettre le cap sur Beaulieu-les-Loches. Nous allons voir que la commune combine à merveille un joli patrimoine historique à une vie culturelle dynamique et inspirante.
0: Et pour débuter notre balade du jour, comme souvent en Touraine, on ouvre un livre d'histoire.
3: On n'y coupe pas. Beaulieu-les-Loches, c'est d'abord l'histoire d'une abbaye, celle fondée par le sulfureux comte d'Anjou, Fulquenera, on en parlait plein de fois, à l'entrée du XIe siècle. Plus de 1000 ans plus tard, même un peu amputée de certains éléments, elle demeure l'élément patrimonial le plus spectaculaire de la commune. Impossible notamment de manquer son clocher, c'est tout simplement, Marion, le plus haut de tout notre département, avec ses quasi 65 mètres. N'hésitez pas aussi à franchir les portes de l'abbaye, hein, sa visite est libre.
0: Après le patrimoine bâti, on va s'immerger dans le patrimoine naturel de la commune.
3: Mettons ensuite le cap sur les prairies du Roi, un vaste espace de nature, hein, 240 hectares, ma chère Marion, qui s'étend entre Beaulieu et Loches. Alors, réservé à l'activité agricole jusque dans les années 50, cet espace est aujourd'hui un poumon vert ouvert à tous. Alors, on y trouve notamment un chemin de randonnée balisé de 6 km, agrémenté de panneaux d'interprétation, qui vous permet de découvrir et de parcourir ces lieux à la biodiversité remarquable. Alors, comptez, hein, une bonne 1h30 pour le parcourir, et même un peu plus si vous décidez de flâner devant les créations contemporaines régulièrement installées de juin à novembre dans le cadre de l'expo Beaulieu. En deux mots.
0: La création est d'ailleurs omniprésente, hein, à Beaulieu-les-Loches.
3: Oh oui, Marion, la ville peut même se targuer d'appartenir au réseau national Ville et Métiers d'Art, hein, qui regroupe des communes au sein desquelles les métiers d'art ont trouvé une place de choix. Et ce n'est pas usurpé, chers amis, puisqu'une trentaine d'artistes, d'artisans et de brocanteurs sont installés de manière pérenne, hein, à Beaulieu-les-Loches. Ils ont créé un collectif et ouvert notamment les courants d'art dans les jardins de l'abbaye, un lieu d'exposition et de vente de leur travail.
0: Notre prochaine étape nous conduit dans un lieu assez unique, il me semble.
3: Et oui, ce qui est chouette à Beaulieu, c'est que tout est proche et que tout se fait à pied. Donc, toujours pédibus, hein, que l'on peut se rendre dans un lieu absolument singulier, le moulin des mécaniciens. Cet ancien moulin à temps, alors c'est un moulin qui broyait l'écorce pour le compte des tanneries locales, a été transformé au début du XXe siècle en un très étonnant moulin atelier, avec pour objectif de produire des pièces de rechange pour les autres moulins de la région. Une sorte, Marion, de garage pour moulin. Alors, après plusieurs décennies d'activité et un complet abandon depuis les années 70, il a été sauvé et entièrement restauré par une association de passionnés. Alors, il se visite à différentes dates, au printemps et à l'été, notamment aux Journées du Patrimoine ou lors des Journées des Métiers d'Art. C'est vraiment, j'y suis allé il y a deux semaines, c'est vraiment assez étonnant.
0: On prend note. Après toutes ces jolies découvertes, on n'irait pas se poser un peu quand même?
3: Eh ben si, il est temps en fait d'aller se rafraîchir, Marion. Si vous êtes à Beaulieu à la belle saison, je vous invite à aller vous attabler à la guinguette des Javanaises. Elle est à quelques pas seulement du moulin des mécaniciens que nous venons d'évoquer. Et pour vous y rendre, vous traverserez le jardin des Viantaises. Et alors ça, c'est un espace assez magique, hein. Il mêle harmonieusement les codes classiques, ben, des jardins ouvriers, hein, à des inspirations artistiques pleines de poésie et d'humour.
0: Ah, ça donne envie. Merci beaucoup Samuel Buchwalder. Le routard du 37, à réécouter sur ici.fr.
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0: Pour vivre l'esprit de David Bowie, le Chinon Bowie Festival, c'est en ce moment avec notamment une exposition à voir dans la librairie Au Bonheur du Livre. Et pour d'autres bons plans, le Touraine Express, c'est dans quelques instants.
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0: Et on fait le plein de bons plans. Si je vous dis été Semblançay, vous pensez forcément à la Scénophérie de Semblançay, un spectacle hors norme, unique en Touraine, dont nous parle Marie-Christine Boisseau, la présidente de l'association.
3: L'histoire d'un petit-fils qui demande à son grand-père de raconter l'histoire de cette source, puisque ça a été au départ cette source miraculeuse. Et après, au fil du temps, on évolue de la scène gallo-romaine jusqu'à la Révolution. Mmh. Il y a des tableaux avec des bénévoles, des combats, enfin il y a les chevaux, enfin voilà.
0: C'est plus de 500 bénévoles qui, sur scène et en coulisses, font vivre ce spectacle du 4 juillet au 15 août. Les places partent vite, rendez-vous sur scénophérie.fr ou directement à partir de 11h, on vous fait remporter deux entrées dans le jeu à deux balles. Top départ pour la fête du cinéma 2026. Des salles climatisées, des films qui font rire, qui font pleurer, qui font réfléchir, qui vous vident la tête aussi. Le temps d'une heure et demie ou plus ou moins, le tout à 5€ pour tous les films, pour tout le monde et dans tous les cinémas. La fête du cinéma, c'est à partir d'aujourd'hui et jusqu'au 1er juillet. Si vous avez un événement à nous annoncer, quelque chose qui vous tient à cœur, sachez qu'il existe une solution toute simple grâce à l'application de messagerie WhatsApp au 02 47 38 10 20. Attention, pas en nous laissant un message écrit comme vous le feriez tout simplement, mais en nous ajoutant en contact et en nous envoyant un message audio tout simplement. 20-30 secondes pour annoncer votre événement au 02 47 38 10 20.
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0: Passez une excellente matinée à notre écoute et il est l'heure maintenant de l'info d'ici, Boris Compin.
4: C'est un lieu qui va sans doute afficher complet pendant une bonne partie de l'été dans le Lochois. Le lac de Chemillé-sur-Indrois est à nouveau ouvert à la baignade après un an et demi de travaux. Ouvert et évidemment très fréquenté pendant la canicule. Reportage juste après le 90 secondes de Valentine Lettès.
5: L'heure du bilan humain de cette canicule historique. Et si les chiffres ne sont pas encore finalisés, les autorités parlent ce matin d'au moins 1 000 000 de morts de plus qu'à la normale sur ces 5 derniers jours uniquement. À Paris, les 2 funérariums de la capitale sont complets. Cet épisode de canicule extrême s'achève ce dimanche. Seuls 2 départements sont encore en vigilance rouge canicule ce matin. Le Bas-Rhin et le Haut-Rhin en Alsace. La chute des températures est amorcée sur une large partie du pays. On parle de plus de 10 degrés de différence. Des grêlons de la taille d'une balle de ping-pong, des impacts de foudre toutes les 2 minutes. Des orages violents éclatent depuis hier sur la France. Prudence sur la route, où les pompiers signalent ce matin énormément d'arbres et de poteaux électriques couchés sur la chaussée. Une semaine de soldes d'été supplémentaires, au moins le gouvernement les prolonge, puisque leur démarrage a été considérablement ralenti par les températures très élevées. Mais le ministre du Commerce n'indique pas à ce stade la date de fin précise de ces soldes. Le Stade toulousain entre encore un peu plus dans la légende avec ce 25e titre de champion de France remporté hier soir par le club de rugby, le 4e d'affilée grâce à cette victoire 28-20 contre Montpellier. Les joueurs sont attendus à la mi-journée place du Capitole pour la fête. La séance à 5€ jusqu'à mercredi, c'est la fête du cinéma. Dans toute la France, votre place en salle est à tarif réduit.
4: C'est ce qui s'appelle avoir le sens du timing. Après un an et demi de travaux, le lac de Chemillé-sur-Indrois est à nouveau ouvert à la baignade depuis quelques jours. Il était resté inaccessible l'an dernier à cause de la prolifération des cyanobactéries. Mais après la vidange complète du lac et près de 5 millions d'euros d'investissement, les habitants du Lochois peuvent maintenant profiter d'un nouveau site, rénové et facilement accessible. Manon Vautier-Cholet, pour le moment, la baignade n'est pas encore surveillée. En revanche, elle est bien autorisée et pendant la canicule, les habitants ne se sont pas fait prier.
6: Alice, Adeline et Gabriel ont de l'eau jusqu'aux épaules.
7: On chill dans l'eau et on profite du frais.
8: Je nage avec ma bouée, un crocodile.
9: On est venu avec le pique-nique, les bouées, les enfants et puis voilà.
6: Leur première baignade depuis la réouverture du plan d'eau. Le sable est brûlant, mais ça n'empêche pas Ethan, 5 ans, de faire...
10: des châteaux de sable pour les pirates.
6: Tu préfères les châteaux ou la baignade ?
10: Les deux. Je veux faire les vacances ici.
6: Ses parents, Flora et Edouard, ont fait une heure de route.
11: On avait la possibilité aussi d'aller à la piscine. Après, ici, c'est plus sympa.
12: Plus arboré, plus à l'ombre, un endroit tranquille où le petit peut jouer en sécurité.
6: Nicolas, lui, a choisi le plein soleil.
13: Affirmatif, c'est là qu'on est le mieux. Après, tu vas aller dans l'eau.
6: Je vois que vous êtes bien installés.
13: Une chaise de pêche, un journal, ma glacière. Là, c'est le bonheur, on y met qu'au travail.
6: 56 ans qu'il habite là, c'est un habitué des lieux.
13: Ces dernières années, c'est compliqué parce qu'il y avait des cyanobactéries. Et là, ils ont fait des beaux travaux, la plage est belle, donc on profite.
6: Les travaux ont coûté au total près de 5 millions d'euros. Ça vaut le coup, assure le président de la communauté de communes Gérard Reynaud.
14: On a refait tous les aménagements qui sont dédiés aux visiteurs. Maintenant, c'est tout moderne, tout beau, des jeux pour les enfants. On n'avait pas vraiment prévu la canicule, mais on avait prévu l'été.
6: Sophie sort tout juste de l'eau, elle est un peu plus inquiète.
15: Là, malheureusement, c'est déjà très envasé. L'eau, elle est déjà pas très propre. Dès qu'on la remue, je vois que les algues de l'autre côté sont revenues, tout ça, très très rapidement, je pensais pas.
6: Pour le moment, pas d'alerte, la baignade est autorisée et sera surveillée l'après-midi à partir du 3 juillet.
4: Et l'inauguration de ce tout nouveau complexe de loisirs au lac de Chemillé aurait dû avoir lieu hier, mais elle a été décalée à cause de la chaleur. Les amateurs d'ironie apprécieront. Les pompiers d'Indre-et-Loire sont intervenus 132 fois hier soir suite à de gros orages accompagnés de beaucoup de pluie, de fortes rafales de vent et parfois de grêle. Il y a eu des chutes d'arbres ou des dégâts sur des toitures dans de nombreux secteurs, notamment à Cormerie et Château-Renaud. Ces intempéries, parfois violentes, n'ont pas fait de victimes. Les détails dans notre journal de 9h. Pas mal de gris ce matin, ça nous change.
0: Et oui, c'est un ciel couvert, accompagné de quelques averses ce matin, potentiellement orageuses à partir de la fin de matinée pour une bonne partie de l'après-midi. Comptez en fin de matinée 25 au nord de la Touraine, 26 à peu près partout ailleurs, Amboise, Chinon, Sainte-Maure-de-Touraine, Azay-le-Rideau ou encore Tours. La maximale pour la fin de cette matinée, ça sera à Loches avec 27 degrés. Et c'est avec ce mercure que nous finirons la journée entre 27 et 30 degrés au plus chaud. Concernant vos conditions de circulation sur le réseau routier, tout va bien. Sur le réseau ferroviaire, une petite difficulté. Si vous prenez le train en direction de Paris-Austerlitz, alors depuis Saint-Pierre-des-Corps, il est à 8h50. Depuis Tours, un petit peu avant, il est à 8h42. C'est le Rémi Express, hein, c'est donc un TER. Il est annoncé avec 10 petites minutes de retard.
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0: Laurent Voulzy et son cœur grenadine, voilà ce qui va nous permettre de continuer cette matinée ensemble. Bienvenue si vous nous rejoignez à l'écoute de votre radio de proximité, ici Touraine.

0: Grenadine, Laurent Volzy.
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0: 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D'ici là, on se sera remis en forme un tout petit peu avec notre coach sportif Nordine Attab qui nous proposera de faire un cours de gym, mais avec une serviette de bain. Il est toujours plein de bons conseils et de bonnes idées pour faire ça sans avoir besoin d'investir dans du matériel. Notre coach sportif, c'est à découvrir dans les prochaines minutes. Mais d'abord, c'est notre cours d'histoire du jour avec Cédric Delaunay, auteur de Grande Date de Touraine aux éditions Nouvelle République. Bonjour Cédric.
3: Bonjour Marion.
0: Nous partons le 4 février 1981. Le professeur Philippe Maupas trouve la mort dans un accident de la route. Que s'est-il passé ?
3: Eh oui, un décès qui concerne toute la communauté scientifique française, car à la tête de son équipe, Philippe Maupas avait mis au point le vaccin contre l'hépatite B en 1976.
0: Mais quelle était sa formation ?
3: Unanimement apprécié par ses collègues et ses étudiants, Philippe Maupas avait un parcours pour le moins original, puisqu'il avait été initialement diplômé en médecine vétérinaire.
0: Ah oui.
3: Et il obtient son doctorat en 1965. Il devient ensuite microbiologiste à l'Institut Louis Pasteur à Paris. Il poursuit un doctorat de pharmacie et passe en parallèle un doctorat en sciences. En 1972, il réussit le concours d'agrégation de bactériologie-virologie en pharmacie. Il est alors nommé maître de conférence à l'université de Tours.
0: On l'a compris, hein, un homme brillant qui travaille en équipe.
3: Et oui, travailleur acharné, il effectue un stage de 6 mois aux États-Unis dans le laboratoire du professeur Baruch Bloomberg, découvreur de l'antigène Australia. Pour ses travaux qui ont permis d'identifier la cause de l'hépatite B, le professeur Bloomberg obtient le prix Nobel de médecine en 1976.
0: On va parler médecine justement. Qu'est-ce que c'est l'hépatite B ?
3: Eh oui, à ne pas confondre avec l'hépatite A, celle qui se matérialise par la jaunisse, généralement sans conséquence. L'hépatite B se révèle mortelle dans 1% des cas par le développement de cancers primitifs du foie. Dans les années 70, 10 à 20 000 cas annuels sont enregistrés en France, mais dans les pays en voie de développement, le mal est bien plus répandu. Ainsi, en 1979, une étude menée au Sénégal est établit que 91% des enfants de 13 ans avaient été en contact avec le virus de l'hépatite B.
0: Donc Philippe Maupas s'intéresse à la possibilité de détruire l'antigène australien.
3: Oui, avec ses équipes, il entreprend des recherches pour purifier cet antigène. Les longs mois d'un travail fastidieux et méticuleux portent leurs fruits. Au printemps 1976, Philippe Maupas peut présenter à la communauté scientifique le vaccin contre l'hépatite B, soit le premier vaccin anti-cancer. En 1980, son vaccin est mis en vente par l'Institut Pasteur sous le nom de Evac B Pasteur.
0: Mais la mort le surprend alors que les plus hautes récompenses l'attendaient.
3: Eh oui, il entreprend des programmes de vaccination au Sénégal à partir de 1978, multiplie les colloques et les coopérations avec les équipes de médecins et de scientifiques sénégalais. C'est au retour de l'un de ses voyages, pour suivre la bonne marche des opérations, qu'il se tue dans un stupide accident de la route à l'âge de 41 ans. Il reçoit à titre posthume le titre Galien en 1981 pour l'ensemble de ses travaux. Avec 4 doctorats, une invention historique et plus de 150 publications internationales, il a permis de sauver des millions de vies et aurait tout naturellement dû recevoir le prix Nobel de médecine. À l'heure où les méfiances complotistes tendent à discréditer l'action patiente des chercheurs et des médecins qui ont sauvé et sauvent des millions de personnes, il était nécessaire de saluer la mémoire d'un de ces héros presque anonymes de la science. Alors, un seul mot, monsieur Maupas, merci.
0: Et merci à vous Cédric Delaunay pour ce cours d'histoire comme tous les week-ends à retrouver sur ici.fr.
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0: Sortez vos calepins, il y a des cadeaux à ne plus savoir quoi en faire. 4 entrées pour Family Park. Un kit de maquillage bleu, blanc, rouge pour être un vrai supporter de l'équipe de France à l'occasion de la Coupe du Monde 2026. 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Tous ces cadeaux, c'est dit. Calogero.

0: C'est dit Calogero et c'est des orages aussi qui pourraient nous attendre en fin de journée. On reste en vigilance jaune aux orages d'après Météo France. Ça aussi, c'est dit. Ce qui fait du bien aussi, c'est le retour à des températures un petit peu plus fraîches. Martine nous annonce 20 degrés à Lucé-le-Mal avec un petit peu de pluie. Alors, c'est pas grand chose, mais ça permet de rafraîchir quand même. 20,2 degrés à Huim ce matin. Merci à Phil pour son message et Virginie à Franqueuil nous annonce 21 degrés avec en plus une photo d'un des grêlons qui est tombé hier soir. On espère que vous n'avez pas trop subi les orages, presque la tempête d'hier soir. Sachez que cet après-midi, il va faire à nouveau entre 27 et 30 degrés. Ça devrait rester respirable.
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0: Et la suite dans 2 minutes pour être en forme, c'est avec Nordinatab, notre coach sportif, qui va nous montrer qu'une simple serviette de bain peut devenir un véritable outil pour faire du sport.
2: Aujourd'hui, beaucoup de personnes pensent qu'il faut forcément du matériel compliqué ou une salle de sport pour bouger, alors qu'une simple serviette de bain peut déjà permettre de solliciter énormément de muscles. On débute debout, les bras le long du corps, avec une serviette. Vous tendez les bras devant vous, avec une extrémité dans chaque main. À partir de là, vous allez tirer légèrement de chaque côté, comme si vous vouliez déchirer la serviette. Et en même temps, vous ramenez les coudes vers l'arrière. On revient en position, je détends la serviette et ensuite je tire dessus tout en ramenant les coudes vers l'arrière. L'objectif est de garder une tension durant tout le mouvement. Et grâce à ça, vous allez solliciter le dos, les épaules et notamment les bras. Et vous pouvez effectuer 3 séries de 15 à 20 répétitions.
0: Et finalement, même un objet du quotidien peut devenir un outil de sport, Nordine.
2: Tout à fait. On passe à un deuxième exercice, durant lequel vous allez prendre la serviette, une extrémité dans chaque main. Vous allez passer les bras au-dessus de la tête. Et à partir de là, tout en gardant les bras tendus avec les mains au-dessus de la tête, vous allez effectuer un mouvement de squat. Le buste reste droit. J'inspire en fléchissant les jambes. Les fesses viennent en direction du sol. Les bras restent tendus et je souffle en revenant en position initiale. J'inspire, je fléchis les jambes, les bras restent bien tendus, je tire un petit peu sur la serviette et je souffle en revenant en position initiale. Le fait de garder la serviette tendue au-dessus de la tête va obliger le haut du corps à rester actif et droit. Et grâce à ça, vous allez solliciter notamment les jambes, les épaules, le dos et forcément, on effectue du gainage. Vous pouvez effectuer 3 séries de 10 à 15 répétitions. Pour terminer, gardez en tête que pour bouger davantage, il n'est pas toujours nécessaire d'avoir beaucoup de matériel. Mais on l'a vu, avec une serviette, avec une bouteille d'eau, mais surtout la motivation, ça suffit largement. Allez, à vous de jouer.
0: Et merci beaucoup Nordinatab, on peut toujours compter sur vous pour nous motiver quand même à bouger, même on le voit avec des objets tout simples que l'on peut avoir chez soi. Ici.fr pour trouver d'autres idées pour se remettre en forme. Et vous allez avoir besoin d'être en forme, hein, puisque ce sont 4 entrées pour Family Park qui sont à remporter à Sorigny pour y aller en famille, pour les offrir aussi, pourquoi pas, pour y aller avec les petits cousins, les enfants, les amis des enfants, on ne sait plus, vous y allez avec qui vous voulez. 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Allez, c'est l'anniversaire de Félix Gray aujourd'hui. Il a 68 ans, le chanteur. Alors, j'ai une petite question un peu piège pour vous, pour tenter de remporter ces cadeaux du jour au 02 47 38 10 20. Combien de fois Félix Gray répète-t-il les mots La Gitane dans sa chanson La Gitane? 0, 100 ou 200? Je vous dis, il y a un petit piège. C'est Julien qui attend votre réponse au 02 47 38 10 20. Et c'est Shakira qui débarque.

0: On ne s'en lasse toujours pas hein, de cette bande originale du film Zootopie de Shakira avec Zou. Et Zou, Zou, Zou, il y a de nombreux cadeaux à remporter. 4 entrées pour Family Park, un kit de maquillage bleu, blanc, rouge et votre participation au grand jeu Azureva. Daniel de la Riche, bonjour. Daniel, est-ce que vous m'entendez bien ? Ah, parfait, parfait, parfait. Daniel, je crois que vous n'êtes pas tombé dans mon piège. C'est l'anniversaire de Félix Gray aujourd'hui. Il a 68 ans, le chanteur. Mais combien de fois Félix Gray répète-t-il les mots « la gitane » dans la chanson « La gitane » ? 0 fois, 100 fois ou 200 fois ?
1: Eh bien, aucune fois.
0: Aucune
1: il l'a dit
0: fois,
1: pas.
0: Exactement. Petit extrait pour s'en souvenir.
1: Ouais, super.
0: Bon, sa tête tourne, mais il dit pas la gitane dans la chanson La Gitane. C'est quand même bête de l'avoir appelé la gitane.
1: Ouais, très drôle, c'est très drôle.
0: Et ça nous permet de remporter 4 entrées pour Family Park et en plus le kit de maquillage bleu, blanc, rouge à l'occasion de cette Coupe du Monde 2026. Qui va avoir la chance de profiter de ces places Family Park, Daniel ?
1: Eh bien, mes petits-enfants qui ont le plaisir tous les ans, quand ils viennent sur Tours, d'aller à Family Park.
0: Ah bah oui, évidemment, c'est un incontournable de l'été. Vous les accompagnez, ouais. Daniel ?
1: Oui. Ça devient un peu dur parce que je ne suis pas toute jeune, mais on va faire leurs activités maintenant.
0: Là, vous arrêtez d'aller dans les attractions qui bougent dans tous les sens, alors.
1: Exactement.
0: Mais c'est pas grave, les voir se faire plaisir, ça fait toujours plaisir aussi. Hein.
1: Exactement. Que du plaisir.
0: Choisissez bien votre journée pour éviter les grosses vagues de chaleur et en profitez-en bien.
1: De toute façon, on va en profiter.
0: Ah, bah ça.
1: Quelle que soit la chaleur.
0: Bah oui, mais en même temps, à Family Park, il n'y a pas d'autre choix. On passe forcément un bon moment, vous avez bien raison. Daniel, je vous souhaite un excellent week-end et à bientôt.
1: Merci. Bonne journée à vous. Bonne journée.
0: Et dans quelques prochaines minutes, c'est le meilleur de Bienvenue chez vous qui débarque, le meilleur de votre émission de témoignage, comme tous les dimanches à partir de 9h.
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0: C'est l'heure de l'horoscope de Catherine Viguier. Un beau dimanche pour tous les signes.
4: Ah, un esprit d'indépendance souffle sur notre zodiaque.
5: Bélier, vous vivez un chouette dimanche, peut-être ailleurs que chez vous et c'est top.
6: Taureau, de bonnes choses, simples comme le temps d'un déjeuner convivial.
7: Gémeaux, vous ne passez pas ce dimanche seul, sans quoi vous pensez à quelqu'un très fort.
8: Cancer, on vous fait une place en or, mais quelque chose vous travaille.
9: Lion, journée attractive avec l'amour qui règne, un compliment que l'on vous fait.
10: Vierge, vous êtes en décalé avec l'ambiance de cette journée et en fait c'est une bonne chose.
11: Balance, foncez si l'on vous invite à respirer un autre air, vous avez besoin de reprendre votre souffle.
12: Scorpion, quelque chose ou quelqu'un vous aide à vivre et vous change les idées.
13: Sagittaire, la lune met en exergue vos ressentis, il sera question d'en faire quelque chose qui vous ressemble.
14: Capricorne, vous vous engagez dans une relation sans doute affective, mais mûrement réfléchie.
15: Verseau, vous aurez une bonne image de vous et ce sont les autres qui y contribuent.
16: Poisson, vous devez, comme hier, réfléchir à votre travail, à votre place dans la société.
17: Et pour nous tous, on imagine un truc joyeux qui n'attend que nous.
0: Merci Catherine Viguier, à demain.
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0: Un excellent week-end à notre écoute. Ça y est, il est 9h. Les informations à 9h, Boris Compin, bonjour.
19: Bonjour Marion, bonjour à tous. Météo France avait vu juste en classant l'Indre-et-Loire en vigilance orange aux orages hier en fin d'après-midi. Des orages, il y en a effectivement eu énormément toute la soirée sur une grande partie de notre département. Pas de victimes recensées, Julie Smul, mais des dégâts parfois conséquents.
7: Oui, comme sur ces photos partagées par la municipalité de Cormery sur ses réseaux sociaux, on y voit d'énormes branches d'arbres tombées en travers de la RD 943. La mairie montre aussi l'élan de solidarité qui a suivi, quand certains automobilistes et riverains ont aidé les agents municipaux et les pompiers à dégager cette route importante qui relie Tours à Loches. Les pompiers, ils sont intervenus près de 90 fois en 3 heures à partir de 19h15, toujours pour le même genre d'incident, des arbres ou des branches tombées, des toitures endommagées, des poteaux électriques affaissés. Les dégâts sont surtout concentrés sur le nord-nord-ouest de la métropole, Langeais, Fondettes, Mettray, Notre-Dame-Douai, Château-Renaud. Les pompiers ont aussi été appelés dans les secteurs de Loches et Toxigny. Prudence, si vous prenez la route ce matin. Des branches fragilisées hier soir ont pu tomber sur la route pendant la nuit. Et par ailleurs, dans les heures qui viennent, on saura si les grêlons ont causé des dégâts aux vignes et aux arbres fruitiers. Ces grêlons mesuraient parfois plusieurs centimètres de large.
19: Et les pompiers d'Indre-et-Loire ont poursuivi leurs interventions jusqu'à 2h30 du matin environ. Au total, ils sont sortis 132 fois en 7 heures.
0: Et ces orages ont marqué la fin de la canicule en Indre-et-Loire et sur la quasi-totalité de la France.
19: Et cet épisode de très forte chaleur aura un bilan humain très lourd. Près de 1000 décès supplémentaires ont été comptabilisés en France depuis mercredi. C'est ce qu'annonce ce matin l'organisme Santé Publique France. Il précise que ce recensement n'est encore que très partiel. Pour un bilan complet, il faudra attendre plusieurs semaines, mais la ministre de la Santé, Stéphanie Rist, l'a admis dès hier soir. Il y a bien un nombre de décès supérieur à la normale.
3: On voit des tendances d'augmentation de la mortalité. Et alors, pas beaucoup dans les EHPAD, probablement que la crise de 2003, je dis probablement parce qu'encore une fois, on est au milieu du game, et probablement que les mesures qui ont été mises en place après la canicule de 2003, notamment dans nos EHPAD, permettent à ce que ce chiffre de mortalité-là n'apparaisse pas comme étant forcément très très grand. Par contre, on voit une augmentation de la mortalité, notamment chez ces personnes qui sont seules.
19: Et autre indicateur inquiétant, les deux funérariums de Paris annoncent être complet depuis hier matin. Les pompes funèbres indiquent que l'activité est très supérieure à la normale.
0: Les humains ne sont pas les seuls à avoir souffert de cette canicule.
19: Non, les animaux sont également sujets aux coups de chaleur, parfois fatales. Les bénévoles de la SPA de Luynes ont dû être particulièrement vigilants ces derniers jours. Ils s'occupent actuellement de 200 chiens et d'une cinquantaine de chats. Reportage de Romain Desec pour Ici Touraine.
20: Alors là, on va arroser les box.
21: Le tuyau d'arrosage ne quitte plus Julie Placel depuis le début de l'été.
20: Donc là, on va vraiment tout mouiller pour essayer d'amener un peu de fraîcheur.
21: Et la directrice de la SPA de Tours, Luynes, doit composer avec les préférences de chaque toutou, encore éprouvé par la canicule.
20: Non, Arco, il aime pas trop l'eau. En tout cas, ça l'énerve. Brooke, il adore l'eau. Donc lui, on peut y aller, on peut se faire plaisir.
21: Mais attention tout de même à ne pas les arroser d'une eau trop froide.
20: On va vraiment choisir une température ambiante. Et si l'animal n'aime pas être mouillé au jet, on peut tout simplement lui mettre des serviettes de toilette humides au sol pour que ce soit son choix et qu'il puisse de lui-même venir dessus.
21: Si les infirmeries et les salles de quarantaine sont déjà climatisées face à des températures qui ne cessent d'être anormalement élevées, le maître mot, c'est désormais l'adaptation.
20: De plus en plus, on va installer des climatisations, des chauffages réversibles qui font clim l'été pour effectivement leur donner des zones où ils sont un petit peu plus au frais. La SPA investit beaucoup d'argent dans toutes ces structures. Là où on n'a pas de climatisation fixe, on a des climatiseurs portatifs. Et pour le coup, là-dessus, on lésine pas sur les moyens.
21: Dans un refuge qui plus est déjà plein à craquer à l'approche de l'été, c'est hélas devenu habituel, le refuge constate au moins un abandon d'animal par jour.
19: Après les humains et les animaux, les infrastructures, la canicule semble avoir déformé certaines routes. Le bitume fait de grosses cloques par endroits. À Azé-sur-Indre, il a même fallu fermer jusqu'à nouvel ordre le pont de la départementale 10. Le maire l'a annoncé hier.

0: stress à cause des fortes chaleurs.
1: Ah ben là, je me sentais pas bien, j'étais un peu désemparée, je savais pas quoi faire.
0: Daisy est la gérante du Hara à Franqueuil avec une soixantaine de chevaux.
1: J'ai appelé la commune et ils sont venus directement pour venir m'aider.
0: Et distribuer près de 4000 litres d'eau.
1: Donc ils vont bien, c'est bon, mais on a eu très peur.
0: En 24 heures, retour à la normale, mais dès le lendemain, un incendie se déclare à la sortie du village. Pas de victimes, mais un hectare brûlé et une panne d'électricité pendant plusieurs heures. Elsa, habitante à Franqueuil, a l'impression qu'il y a comme un chat noir qui rôde.
2: On s'est dit, il y a encore une aventure pour la mairie cette semaine. Entre le feu, les camions, les pierres qui s'écroulent.
0: Les camions, les pierres qui s'écroulent, ça c'était vendredi matin.
3: La conclusion de la semaine.
0: Lydie Sordon est la maire de Franqueuil.
3: C'est le camion de livraison de repas des cantines qui percute le mur de la mairie. Le chauffeur nous dit s'être endormi.
0: Heureusement pas de drame, mais ça pousse la maire à se demander comment l'été va se passer.
3: Bah, qu'est-ce qu'on va avoir à nouveau à gérer? On peut pas vivre une prochaine vague de chaleur sans se dire que j'ai essayé d'améliorer quelque chose. C'est avoir des protocoles dans chaque situation qui nous permettent de perdre le moins de temps possible.
0: Des protocoles qui seront revus avec l'intercommunalité en septembre prochain.
4: Donc on résume la semaine à Franqueuil. Coupure d'eau, incendie, panne d'électricité et camion qui percute le mur de la mairie. On souhaite à la maire et aux habitants de profiter d'un dimanche paisible.
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4: Ça y est, enfin la chaleur est partie, Marie.
6: Ah oui, c'est plein d'évolutions en plus aujourd'hui avec ce risque d'averses dès le matin, encore plus cet après-midi, des averses orageuses, assez probables plutôt en deuxième partie de journée, pas sur la toute fin de journée mais sur le milieu d'après-midi. Et pour les températures, la chute est nette. Hein, en fin de matinée à Neuville-le-Roi, Château-la-Vallière, Richelieu 25, Amboise, Azay-le-Rideau, Chinon, Sainte-Maure-de-Touraine, Montrésor, Le Grand-Pressigny ou encore Tours, 26, 27 à Loche, c'est la maximale pour l'instant et il fera entre 27 et 30 degrés au plus chaud de la journée.
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6: Quand même incroyable qu'on arrive à se contenter d'un 30 degrés en se disant « Oh, dis donc, qu'est-ce qu'on respire ?» Eh oui, c'est une autre histoire. Hein. Gérard Blanc d'ailleurs, c'est aussi ce qu'il nous chante. Une autre histoire.

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0: C'est un nouveau, le meilleur de Bienvenue chez vous qui s'installe comme tous les dimanches à partir de 9h. Bienvenue chez vous, c'est votre émission de témoignage sur les sujets qui vous concernent, qui sont des sujets d'actualité avec Clément Cousin et ses invités. Tout au long de la semaine, il aborde différents sujets. Lundi notamment, il s'est intéressé à vos souvenirs. Comment les conservez-vous? Est-ce que vous avez des albums photos, des cassettes, peut-être même des DVD? On ne sait pas, avec tous ces souvenirs. Il en parlait avec une photographe tourangelle, Aurélie Marie. Et évidemment, avec un sujet comme celui-là, vous avez été nombreux et nombreuses à témoigner.
3: Véronique Hamon a choisi Ici Touraine pour s'exprimer. On va la rencontrer. Véronique, bonjour.
4: Bonjour, oui, Véronique.
5: Bonjour.
3: Alors, la question du jour, comment conservez-vous les souvenirs, Véronique?
5: Alors, j'étais en train de repenser justement en entendant la personne, la photographe. Mmh. J'ai toujours aimé faire de la photo. Mes parents faisaient beaucoup, beaucoup de photos aussi. Mais bon, de l'argentique. Et moi, je suis toujours avec mon appareil Canon, avec un objectif, etc. Et donc, quand je travaillais avec les enfants, quand on avait le droit, je faisais des albums de tous les événements qui pouvaient arriver pour les montrer aux parents, les anniversaires, les sorties, etc. Et puis, personnellement, quand j'ai fait des voyages, j'ai fait des albums photos aussi, des albums de la naissance, l'enfance et la naissance de mon fils. Et tout ça en album, un album photo traditionnel. Donc j'en fais avec le portable, mais c'est ponctuel et puis en fait, je les garde pas vraiment, parce que je sais pas comment on fait d'abord pour les sortir, et j'ai jamais fait, et donc je fais toujours des photos que je fais développer chez le photographe, et je pense que c'est une passion dans la famille, parce que j'ai un petit neveu qui est photographe, animalier, et par contre je suis un petit peu déçue de ma sœur, parce qu'elle a récupéré toutes les photos souvenirs de famille, et j'aurais bien aimé faire des albums maintenant, de photos anciennes. Voilà.
3: Qu'est-ce que vous avez envie de dire à Véronique qui nous appelle ce matin, qui a l'air d'être autant amoureuse de la photo que nous tous, en fait.
4: Déjà, je la félicite parce qu'elle prend le temps, et en fait aujourd'hui le problème c'est le temps. Voilà, donc on a tendance à repousser un petit peu. Maintenant, j'ai l'impression, Véronique, que vous travaillez beaucoup avec votre boîtier et que vous allez éditer, si j'ai bien compris, les photos que vous allez prendre avec votre boîtier et non avec votre appareil photo.
5: Ah non, je
4: téléphone portable,
5: fais développer les photos de la pellicule photo.
4: Voilà, c'est ça, mais toutes celles de vos téléphones, vous ne les utilisez pas?
5: Non.
4: Ok, par peur justement de pouvoir passer à l'album numérique, ce transfert.
5: J'aimerais bien, mais je connais pas la manipulation, ça me fait un petit peu peur. Okay. Je suis encore à l'ancienne. Et puis pour vous dire que j'aime beaucoup la photo, j'ai un calendrier douaneau, voilà. Donc j'aime beaucoup les photos de ce style-là. Et voilà, comme vous disiez aussi, les photos de paysages, mais des personnes aussi.
0: Eh ben oui, ça compte aussi, quelle que soit la photo que l'on prend, on a envie de le garder en souvenir. Justement, les souvenirs, on continue d'en parler dans quelques instants dans le meilleur de Bienvenue chez vous. Et contrairement à ce que nous chante Julien Clerc, ce n'est pas rien.

0: Ce n'est rien, Julien Clerc. Et ce n'est pas rien, décidément, la suite du sujet du meilleur de Bienvenue chez vous, puisqu'on continue de s'intéresser à vos souvenirs. S'il y a bien quelque chose qui n'est pas rien, ce sont vos souvenirs, les albums photos que l'on peut créer, les cassettes que l'on peut garder peut-être. Clément Cousin recevait comme invité pour en parler la photographe tourangelle Aurélie Marie.
1: Pourquoi, selon vous, ça fait du bien de revoir des photos de nous ?
2: J'ai envie de dire peut-être pour travailler encore cette nostalgie, revivre
1: de se voir
2: tous les
1: plus
2: moments,
1: jeune.
2: Ouais, et puis de revivre tous les moments qu'on a pu vivre. La photographie a une place centrale, c'est essentiel. Et aujourd'hui, tout le monde fait de la photographie. Il n'y a pas que les photographes.
1: Via le smartphone, moins puissante, moins forte qu'une photo que l'on va avoir sur un album.
2: Oui, évidemment. L'idée, c'est de pouvoir en faire des albums, de pouvoir en faire des tirages pour pouvoir refaire vivre les photos. L'idée, c'est de pas avoir un cimetière numérique dans son appareil photo. Moi, la première, j'en ai plus de 12 000.
1: Est-ce que si je viens chez vous, Aurélie Marie, que vous m'invitez là, cet après-midi à boire un petit café ou un verre d'eau, on dit que le café, c'est pas bon là en période de canicule.
2: On évite
1: le café. Vous avez des photos de partout, accrochées sur les murs. Il y a Aurélie Marie, en gros,
2: dans votre salon. Autour de moi,
1: Non,
2: j'ai des photos vraiment importantes, quelques-unes, mais c'est pas un cimetière de photos dans le salon. L'idée, c'est d'avoir des photos fortes qui nous ramènent à un souvenir, à une émotion, mais de pas en avoir.
1: Non, parce qu'il y a aussi ça. Hein. Il y a ceux qui adorent exposer
2: leur
1: vie en photo et ça se respecte aussi.
2: Tout à fait.
1: 02 47 38 10 20, on discute ensemble chaque jour des rencontres. Comment conservez-vous les souvenirs ? Camille à Èvre-sur-Indre avec nous. Camille, bonjour.
3: Bonjour.
1: Même question, Camille. Pour Aurélie Marie. Est-ce que dans votre intérieur, appartement ou maison, il y a des photos partout de vous, de votre famille, des moments importants de votre vie?
3: Alors pas partout, mais il y en a un petit peu, effectivement, des photos de notre mariage, des photos de famille qu'on a pu faire avec des photographes ou pas forcément, mais il y en a quelques-unes. Il y en a pas beaucoup, mais il y en a quelques-unes.
1: Donc, est-ce que à chaque fois que vous faites quelque chose d'important, Camille, justement un voyage par exemple, ou un événement marquant familial ou amical, c'est un réflexe pour vous de prendre des photos et de vous dire « Ah, je vais faire ces photos, comme ça après je ferai un album ».
3: Alors, dans l'idée, oui, j'aimerais bien pouvoir faire plus d'albums, mais je ne prends pas forcément le temps. Donc, il y a quelques albums qui ont déjà été faits, de quelques voyages de notre mariage, des photos de séances famille, mais j'aime bien avoir des albums. Je me dis que c'est plus facile pour les regarder et aussi pour expliquer ce qu'on a pu faire aux personnes qui n'étaient pas présentes avec nous sur ces moments-là, par exemple.
1: Est-ce que vous avez aussi beaucoup de photos sur votre téléphone, Camille, que justement vous ne développez jamais?
3: Oh oui,
2: dans les groupes
1: comme
2: WhatsApp,
1: tout le monde.
2: Ouais, on a tous,
1: comme tout le monde, ça.
2: Ouais, c'est vraiment le
3: téléphone surchauffe. De par le nombre de photos qu'il y a dans le téléphone, oui.
1: On va parler de cette évolution d'ailleurs dans un instant, des photos de smartphone, de ces photos qu'on perd à un moment donné d'ailleurs. Vous aimez être prise en photo, Camille ?
3: Pas forcément. J'aime bien prendre les autres en photo, prendre des moments que je vis, mais je suis pas forcément celle qui est le plus sur les photos.
1: On dit pas de vous alors, Camille, elle est super photogénique.
3: Non.
2: Camille peut-être pense qu'elle n'est pas photogénique.
1: Camille,
2: c'est surtout ça, en fait.
1: C'est une vision de soi, surtout.
2: Complètement. Mais
1: ça
2: oui,
1: aussi,
2: ça.
1: On en parlera d'ailleurs. Hein, l'histoire
2: femme,
1: du.
2: Mais bien sûr.
1: De je suis photogénique, je ne suis pas photogénique. Il y a tout un. Là, il y a aussi tout quelque chose à déconstruire. Aurélie Marie. Donc, vous conservez certains moments de votre vie. C'est ce qu'on a compris ce matin, Camille, à Èvre-sur-Indre. Merci d'avoir témoigné aujourd'hui.
0: Eh oui, parce que Bienvenue chez vous, c'est une émission qui se construit grâce à vous. Et le meilleur de Bienvenue chez vous, comme tous les dimanches, se poursuit avec un sujet qui a envahi nos conversations toute la semaine dernière. La chaleur, comment aider les personnes âgées, quelques éléments de réponse dans quelques instants. Alex Warren, le jeune américain, nous chante A Fever Dream et vous allez voir, ça donne envie de bouger.

0: Live a Dream, Alex Warren, le meilleur de Bienvenue chez vous se poursuit dans quelques minutes. Et oui, c'est comme tous les dimanches, les meilleurs moments de cette émission de témoignages sur les sujets qui vous concernent, que vous pouvez écouter en direct du lundi au vendredi à partir de 9h.
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0: Des cinémas en plein air et aussi quelques infos pratiques à retenir, c'est à écouter dans le Touraine Express, après France Gall et son Calypso.

0: France Gall, Calypso, vos chansons préférées, c'est toute la journée avec Ici Touraine.
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0: 76, c'est le nombre de projections de films proposés par Cinéoff, un cinéma itinérant qui s'associe aux communes tout l'été pour proposer des séances de ciné en plein air. Solène Verger nous explique le principe.
2: Nous, c'est gratuit. Effectivement, toutes les séances sont gratuites, ouvertes à tous. Et pour trouver les films, c'est sur notre site internet www.ciné-off.fr. Il y a une carte interactive où vous pouvez retrouver toutes les dates par jour, par lieu. Voilà.
0: Et oui, avec 76 représentations, hein, 76 séances, il y en a forcément une à côté de chez vous. L'Indre-et-Loire risque de passer en alerte incendie sévère avec les différentes vagues de chaleur qui pourraient s'enchaîner cet été. Alors, petit rappel sur ce que ça peut signifier. Il vous sera alors à ce moment-là interdit de fumer à moins de 200 mètres des forêts et des bois. Les brûlages agricoles et en milieu naturel sont totalement interdits. Il y aura aussi l'interdiction du tronçonnage, du débroussaillage ou du broyage entre 13h et 20h. Et enfin, il n'est pas forcément permis de faire des méchouis, des braseros ou des barbecues à flamme nue. Vous connaîtrez maintenant les restrictions en cas de passage en alerte incendie sévère. Pour savoir si votre territoire est en alerte incendie, il faut se renseigner auprès de vos mairies.
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0: C'est un sujet dans toutes les bouches la semaine dernière et même encore aujourd'hui alors qu'on subit ou qu'on profite de cette première journée de fraîcheur plutôt. Comment est-ce que vous vivez ces grosses chaleurs, hein? On a fait de la prévention avec un pompier tourangeau, lieutenant du 10-37. C'est Aurélien Béranger, il était l'invité de Clément Cousin.
4: Comment on repère une personne qui a l'air en difficulté? Ça se voit, elle exprime des gestes, des mots.
5: Alors elle va se sentir tout de suite, ouais, fatiguée ou se sentir essoufflée. Donc encore une fois, hein, je reprendrai pas. Donc, mais les paroles de médecins ou d'autres spécialistes. En tout cas, dès que vous voyez qu'une personne ressent des signes de malaise, comme des étourdissements, comme des nausées, comme des maux de tête, on va leur conseiller tout de suite d'appeler leur médecin traitant dans un premier temps, avant de surcharger donc les plateformes téléphoniques du SAMU ou du corps des sapeurs-pompiers. Et si jamais le médecin répond pas, donc là oui, vous allez pouvoir faire le 15-18-112 et on vous donnera donc des conseils à l'issue.
4: On vous écoute ce matin, Jean-Pierre Alariche avec nous. Bonjour Jean-Pierre.
6: Oui, bonjour.
4: Comment vous vivez, vous Jean-Pierre, cette période de canicule exceptionnelle?
6: Bah, je pense que comme beaucoup de personnes, c'est très très difficile, hein. On a vraiment des très très fortes températures. Alors moi, ce que je fais, c'est peut-être des choses que connaissent un petit peu les gens. C'est qu'en fin de compte, nous avons un ventilateur, on en a même deux. Devant ce ventilateur, on met des bouteilles d'eau glacée, qui permet que quand ça diffuse, en fin de compte, on va dire de l'air, même si c'est un peu d'air chaud, bah, l'air est moins chaud. Et c'est plus frais, on ressent une sensation de fraîcheur, on va dire ça comme ça.
4: Ouais.
6: Première chose. Deuxième chose, nous, on a beaucoup de carrelage au niveau du sol. Et on passe une serpillière humide 2-3 fois le matin, 2-3 fois l'après-midi, avec des huiles essentielles. Et ça permet pareil, d'humidifier un petit peu l'appartement. Quoi d'autre aussi? Une serviette humide aussi la nuit quand on va se coucher. Voilà, des petites choses comme ça qui permettent de rafraîchir un petit peu, d'avoir moins chaud.
4: Sur les réseaux sociaux, ici Touraine, on a eu d'ailleurs un reportage avec Sandra Girard, porté par Manon Vautier-Cholet, donc Sandra Girard de la DIL 37, qui parlait du blanc de Meudon. Vous en aviez déjà entendu parler de ça, Jean-Pierre, ou pas?
6: Oui, le blanc de Meudon, oui, je connais, c'est ce qu'on lui disait avant, dans les peintures.
4: Apparemment, ça aide vraiment à perdre en température.
6: D'accord.
4: C'est une autre astuce, aller faire un tour sur les réseaux sociaux d'ici Touraine. Vous les utilisez ces techniques, vous, au quotidien? Je parle en dehors de votre vie de pompier là, hein, je parle dans la vie quotidienne, Aurélien Berger.
5: Alors oui, j'ai retrouvé ce que disait donc Jean-Pierre. Il y a plusieurs techniques. Donc à titre personnel, oui, on va faire l'acquisition de climatiseurs ou de glaçons qu'on va mettre juste devant les ventilateurs. Donc encore une fois, moi je vais être sur de la prévention. Donc qui dit appareil électrique en route dit une surveillance accrue. Parce que on va surtout être vigilant sur les appareils utilisant des batteries lithium qui de ce temps-là vont avoir tendance à chauffer voire surchauffer et donc imploser et créer peut-être donc un début d'incendie. Donc là voilà, moi je pars du principe que oui, il est bon d'utiliser ce genre de pratique, mais toujours avoir une vigilance accrue et une présence.
4: Merci beaucoup Jean-Pierre Alariche pour votre témoignage.
0: Et oui, dans le meilleur de bienvenue chez vous, on laisse la chaleur derrière nous pour s'intéresser cette fois-ci à la Coupe du Monde de foot. Comment la vivez-vous? Les réponses que vous nous avez apportées dans quelques petites minutes. Lio, les brunes comptent pas pour des prunes et elle a bien raison.

0: Retour en 1986 avec Lio, les brunes comptent pas pour des prunes.
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0: Quels sont vos plus beaux souvenirs de Coupe du Monde? C'est la question que vous a posé Clément Cousin cette semaine dans Bienvenue chez vous. On revient donc sur des souvenirs, bons ou mauvais, de Coupe du Monde avec Jean-Éric Zabrowski, ancien journaliste de La Nouvelle République, qui a suivi dans sa vie 3 Coupes du Monde, une émission comme tous les jours qui s'est construite grâce à vos appels.
3: Annie Aveni a choisi Ici Touraine pour s'exprimer ce matin. Bonjour Annie.
4: Bonjour messieurs, j'ai 83 ans et j'habite à Vigné. Et les deux Coupes du Monde, moi-même, je les ai bien regardées toutes les deux en demi-finale, alors que mon mari et mes enfants la suivaient le plus possible. Hein. Or, la première finale de 1998, c'était vraiment dans la joie, dans la famille, vraiment l'exaltation. Mais on a un souvenir beaucoup plus marquant de 2018 parce qu'un de nos fils, âgé de 23 ans, était venu passer le week-end à la maison pour voir la télé avec nous. Or, le lendemain, on a vraiment bien fêté ça. Lui, le lendemain, était obligé de rentrer à cause de son travail. Et en prenant l'autoroute en direction de Paris, il a eu un accrochage, c'est-à-dire qu'un conducteur derrière lui l'a poussé, en fait, lui est rentré dedans et l'a poussé jusque vers une sortie parce que fort heureusement, ça se trouvait à ce moment-là. Et ce monsieur a expliqué aux gendarmes que s'il avait fait cet accrochage, c'est parce qu'il s'était endormi au volant à cause de la Coupe du Monde.
3: De la fatigue due à la Coupe du Monde.
5: Ouais, c'est fatigant, madame, la Coupe du Monde. Hein.
4: Alors, mon fils a été très ennuyé parce que sa voiture était fort endommagée.
5: Ouais.
4: Mais voilà l'explication.
3: Mais il a rien de grave.
4: Non, que des graves de voiture. Personne n'a été blessé ni dans cette voiture, ni dans celle du responsable.
3: Est-ce que vous avez été déjà autant fatigué, vous, Jean-Éric Zabrowski, au lendemain de Coupe du Monde? Alors, peut-être pas au point d'avoir un accident, mais de vous dire, waouh, il faut vraiment que je me repose, là.
5: En Corée. En Corée, avec le décalage horaire, je dormais pendant 17 jours, j'ai dormi 4-5 heures, je tournais à la vitamine C. Avec le décalage horaire, quoi, parce que forcément, pendant que les autres dormaient, moi je travaillais. Je travaillais la nuit pour envoyer mes papiers. Je dormais que 5 heures. Après, quand je suis revenu en France, vous voyez comme quoi c'est fatigant. J'ai dormi un mois.
3: Oui, Annie, vous aviez encore envie de parler. Je vous sens bavarde, mais on aime ça. Dites-nous.
4: Alors, donc, pour ma part, j'ai bien fêté. Mais le lendemain, j'étais en forme parce que j'ai dû me coucher vers minuit. Tandis que mon mari et ses fils l'ont beaucoup plus fêté. Et il est évident, mon mari à la retraite, pour lui, c'était pas gênant de rester au lit. Mais mes enfants qui ont dû aller travailler devaient être aussi pas en très bon état pour être concentrés dans leur propre travail.
0: Ah bah ça c'est sûr, et en plus avec la Coupe du Monde 2026 qui se joue entre le Mexique, les États-Unis et le Canada, ça fait aussi des horaires bien décalés quand on voit que le prochain match de l'équipe de France commence à 23h. Hein. Vos souvenirs de Coupe du Monde continuent de nous intéresser dans la dernière partie du meilleur de Bienvenue chez vous.
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0: 10h moins le quart à notre écoute avec Robbie Williams, Supreme. Supreme, si vous souhaitez le prononcer à l'anglaise.

0: Tout le monde a besoin d'amour, chanté en français, hein, par Robbie Williams dans Suprême. Quels sont vos plus beaux souvenirs de Coupe du Monde? On continue d'en parler dans Bienvenue chez vous, les meilleurs moments.
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0: Eh oui, bon souvenir, mauvais souvenir de la Coupe du Monde. Clément Cousin recevait pour en parler Jean-Éric Sabrowski, qui est ancien journaliste de la Nouvelle République. Il a suivi dans sa vie quand même 3 Coupes du Monde et vous nous avez appelé pour témoigner.
3: Christelle, bonjour.
4: Bonjour.
5: Bonjour à vous. Bonjour.
3: Qu'est-ce que vous aviez envie de nous raconter ce matin, Christelle?
5: Ah ben, j'avais envie de vous raconter qu'en 98, moi je travaillais, j'avais 20 ans, j'étais sur la région parisienne, j'étais à Montauny, et j'ai vécu cette victoire vraiment de très près parce que le but d'Emmanuel Petit a été marqué, avec des amis et mon ex-mari, on est monté dans la Renault 19, on a fait Antony les Champs-Élysées. Bon, arrivé à la porte d'Orléans, j'avais déjà plus de klaxon, donc il est mouru en cours de route. Donc on avait que notre voix, donc voilà. Et ça a été un moment mais magique. Et le mieux, ça a été le lendemain. Le lendemain, quand ils sont venus sur les Champs-Élysées, j'ai pris le RER, j'ai dit je ne le vivrai qu'une fois.
4: Vous avez raison, vous vous rendez compte, c'était il y a 28 ans et c'est vous ça. En souvenez encore.
5: Et j'ai les photos parce que j'avais emmené mon appareil photo, je fais 1m50. Malheureusement, dans cette foule monstrueuse, j'y arriverai jamais. Il y a un jeune qui était, bon, j'avais 20 ans, hein, donc j'étais plus belle que maintenant, mais il m'a dit, écoute, tu m'enverras les photos, le double des photos et je te mets sur mon épaule. Avec le mouvement de foule, j'étais sur ses épaules. Et j'ai pris des photos, mais j'ai barré avec la Coupe du Monde, mais jamais je l'ai vu d'aussi près, quoi. Et c'est des souvenirs et des photos que je garde, et comme un bijou de famille, quoi. C'est monstrueux. J'en vibre encore tellement. Pour moi, c'est inimaginable de vivre un truc pareil, quoi.
3: Depuis 98, des émotions comme ça, vous en avez ressenti d'autres?
5: Oui. La deuxième qu'on a gagnée, ouais. J'étais maman, je suis revenue en Touraine, et j'ai transmis ça à ma fille, c'est-à-dire que bon, elle est pas très foot, elle est pas très sport. Moi, j'ai eu le bonheur, enfin bonheur ou le malheur, hein, parce que pour ma fille, elle a subi malheureusement. Voilà, j'ai vécu avec 2 frères et une maman qui aimait beaucoup le sport, le foot, le rugby, le vélo, donc j'ai tout regardé. Enfin, tout ce qui était diffusé, j'ai tout regardé. Donc, du coup, elle en a mangé quand même pas mal. Et j'ai dit, c'est un truc que tu ne vivras jamais d'autre, autrement. Et du coup, on a pris la voiture, on est allé dans Tours. Et je l'ai emmenée dans Tours, elle avait une dizaine d'années. Et elle s'en souvient encore, quoi.
3: J'aime bien ce témoignage sur la transmission, Jean-Éric Zabrowski, père-fils ou mère-fille, en fait. Hein. Le football, ça se transmet, quelles que soient les générations, quel que soit le sexe, quel que soit l'âge.
4: J'y pensais là, en écoutant Christelle, là, c'est que le football est rassembleur. C'est vrai que le football est tellement critiqué, parfois à juste titre, faut dire. Oui. Mais c'est incroyable comme il peut être rassembleur, quoi. C'est justement entre grand-père, grand-mère, mère, père, fils, petit-fils. Enfin, c'est incroyable.
3: Pourquoi ça reste si populaire le football par rapport à d'autres sports?
4: Parce que d'abord il part de loin et puis il y a plus de 220 ou 230 pays qui sont affiliés à la FIFA. Donc voilà quoi. Et puis c'était un sport populaire, un sport de quartier, un sport de un sport aussi de pays pauvres, hein, Brésil, l'Afrique noire, enfin voilà. Et c'est vrai que c'est pas compliqué. D'ailleurs, vous savez Christelle, vous avez des enfants, mais la première chose que fait un enfant où vous lui mettez une balle, il tape dedans. Non ?
5: Exactement.
4: C'est vrai ?
5: C'est vrai.
4: Oui, non, c'est vrai. Donc, c'est physiologique, c'est génétique, quoi.
3: Merci, Christelle, pour ces témoignages et ces souvenirs que vous nous avez apportés en direct.
5: Tout ce que vous les apportez, je les ai.
3: les photos de la Coupe du Monde 98, franchement, on serait ravis.
5: De la foule.
0: Eh oui, c'est beau hein, quand vous nous partagez vos souvenirs comme ça. Allez, pour cette année Coupe du Monde 2026, on y croit. Louane y croit un peu moins dans son titre Conduire.
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1: Tout en douceur, Louane, conduire. Merci d'avoir choisi d'écouter Ici Touraine.
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1: Dans les prochaines minutes, c'est Yann Meraki qui vous rejoint pour 100% sortie, pour ne manquer aucune des bonnes idées sorties de la semaine prochaine, à l'écoute de votre radio Ici Touraine.

0: Not in Love, le groupe Ten CC, juste avant 10h.
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0: Merci d'avoir choisi de passer votre week-end dans notre compagnie. Ça y est, là maintenant, précisément, il est 10h. Les infos à 10h, Boris Compin, bonjour.
2: Bonjour Marion, bonjour à tous. De gros orages accompagnés de beaucoup de pluie, de fortes rafales de vent et parfois de grêle ont balayé une grande partie de l'Indre-et-Loire hier soir. Les pompiers sont intervenus 132 fois entre 19h15 et 2h30 du matin, principalement pour des arbres tombés ou des dégâts sur des toitures. Les secteurs de Cormerie, Toxigny et Château-Renaud semblent avoir été les plus touchés. Des abris de jardin se sont envolés, des Velux ou des pare-brises ont été cassés par la grêle, comme vous pouvez le voir sur ici.fr. Par ailleurs, à Saint-Paterne-Racan, ces intempéries ont causé une panne mécanique qui nécessite la fermeture de la piscine communautaire aujourd'hui et demain. Ces orages, parfois violents, n'ont pas fait de victimes. Ces orages, ils ont aussi conclu de façon tonitruante une semaine de canicule, une canicule dont le bilan humain est d'ores et déjà très lourd. Santé publique France a recensé environ 1000 décès supplémentaires par rapport à la normale depuis mercredi. Il faudra attendre encore plusieurs jours, voire semaines, pour un bilan exhaustif. Les conséquences des fortes chaleurs sur les organismes peuvent en effet se faire sentir plusieurs jours après le retour à des températures normales. Cette canicule, elle a aussi laissé des traces sur certaines routes. On vous avait parlé il y a 3 jours de la fermeture en urgence de la départementale 5 entre Reny et Monnet, une route rendue dangereuse par des déformations du bitume liées à la chaleur. Eh bien, nouvel épisode hier à Azé-sur-Indre. Cette fois, c'est sur un pont que de grosses cloques sont apparues dans le bitume. Le maire de la commune annonce sur ses réseaux sociaux la fermeture du pont de la départementale 10 jusqu'à nouvel ordre. Un examen de la structure de ce pont sera réalisé demain au mieux pour savoir si les véhicules peuvent à nouveau le traverser sans risque. Enfin, qui mettra fin au règne de Toulouse sur le rugby français? Eh bien, pas Montpellier, ou en tout cas pas cette année. Les Toulousains ont remporté hier leur 4e finale du top 14 consécutive. Ils se sont imposés sur le score de 28-20 à l'issue d'un match interrompu par un orage durant un petit quart d'heure. On a encore du soleil, au moins pour le moment, mais surtout on a des températures normales aujourd'hui.
0: Et oui, c'est ça, des températures bon, qui vont quand même grimper assez chaudement, mais qui font du bien en tout cas pour les premières heures de la journée. C'est vrai que ça va évoluer entre soleil, parfois un passage nuageux, accompagné parfois d'averses, accompagné parfois elles-mêmes d'averses orageuses, particulièrement pour cet après-midi. Pour les températures, la chute est assez nette, entre 25 et 27 ce matin, ça fait du bien. Et entre 27 et 30 degrés, ça c'est les températures attendues. Au plus chaud, 100% sorti avec Yann Meraki. C'est parti.
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0: On zen avec Zazie sur Ici Touraine.
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0: Salut les Tourangelles et les Tourangeaux. Comme tous les dimanches entre 10h et 11h, je vais vous proposer encore un max d'activités à découvrir. C'est le 100% sortie d'Ici Touraine. Rendez-vous pour remplir votre agenda, puis c'est le dernier. Alors prenez bien le calepin, il va falloir bien noter. On va vous proposer de la complicité toute génération, des sorties immanquables et dans moins de 5 minutes, vos événements aux cités Pâté Tournant. Mais avant, on va réviser un petit peu notre italien avec Paolo Conte. Via con me.
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2: Chaque dimanche à 10h10, on fait le point sur la programmation du pâté de Tournord, en commençant par les sorties de la semaine au pâté avec vous Antoine. Salut Antoine.
3: Bonjour tout le monde et bienvenue dans cette nouvelle rubrique consacrée aux nouveautés de votre cinéma pâté. En ces jours difficiles de canicule, n'hésitez pas à vous rendre dans nos salles pour pourquoi pas profiter de la clim, mais surtout des nouvelles sorties qui vous attendent. On commence très fort avec probablement l'un des meilleurs blockbusters de l'été, Supergirl. Un an après Superman, c'est sa cousine qui prend le relais pour poursuivre l'envol du DC Universe. Tandis que Superman garde les pieds sur Terre, Supergirl, elle, nous emmène aux confins de la galaxie avec une super-héroïne qui cherche à trouver l'antidote qui sauvera son chien Crypto, empoisonné par le terrible crème des collines d'ocre. Une épopée qui la fera notamment croiser la route du mercenaire Lobo, joué par Jason Momoa, et l'un des spectateurs anglophones qui a eu la chance de voir en avant-première le film le 18 juin dernier, affirme que si vous mixez les Gardiens de la Galaxie, Mad Max à la sauce DC et True Grit, vous obtiendrez Supergirl, une aventure spatiale drôle et étonnamment sombre. Millie est éblouissante, surtout quand on plonge dans le passé tragique de Kara, mais c'est Jason Momoa qui vit sa foutue meilleure vie en lambeaux. L'internaute souligne aussi les effets pratiques, les décors, maquillage et marionnettes. En bref, un tout autre genre de héros, mais très original en tout point.
2: Il y a aussi de quoi satisfaire les plus jeunes avec des petits bonhommes tout jeunes.

0: vivez également le retour des mignons dans Des mignons et des monstres. Septième long métrage dans lequel les mignons sont présents. Voici une histoire aussi rocambolesque qu'absurde, mais bien sûr totalement véridique, qui raconte comment les mignons partis à la conquête d'Hollywood sont devenus des stars de cinéma pour finalement tout perdre en libérant au passage une bande de monstres déchaînés avant de s'unir pour tenter de sauver la planète de ce nouveau désastre à leur actif.
1: Et enfin, pour les amateurs de films historiques, vous pouvez désormais découvrir un deuxième volet sur De Gaulle tant attendu.
0: Initialement prévu pour une sortie le vendredi 3 juillet, soit un mois jour pour jour après la première partie L'âge de fer, la bataille de Gaulle, J'écris ton nom, a été avancée au vendredi 26 juin, un changement qui permet au long métrage de bénéficier de l'opération de la fête du cinéma. Le film vous plongera en juin 1940, la France s'effondre et signe l'armistice. Au milieu du chaos, un homme refuse de céder. Seul contre tous, ce général inconnu s'échappe vers Londres pour sauver ce qu'il reste d'un rêve, la liberté. Sans armée, sans appui, sans espoir, mais avec une seule conviction, la France, sa France, qui n'a pas déposé les armes. Et entre Backroom, Disclosure Day, Scary Movie ou encore Toy Story 5, de très beaux films vous attendent en salle. Et il vous reste encore quelques jours pour profiter de la fête du cinéma au tarif exceptionnel de 5€ la séance. Alors on n'hésite pas, on se rend sur le site internet ou sur l'application Pathé pour réserver vos places. Et en attendant, moi je retourne boire de l'eau et je vous dis à très vite dans votre cinéma Pathé.
1: Allez, faut s'hydrater mon cher Antoine, merci beaucoup. 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Allez, dans 10 minutes à peu près, on vous fait découvrir le nouveau single du frérot, Jérémy, j'ai nommé. Avant ça, par contre, on a envie d'écouter le riff de guitare culte du groupe Yes et ça s'appelle Honor of a Lonely Heart.

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dernier son de Jérémy Frérot, qui s'appelle Frérot, ça ne s'invente pas. À suivre Diane Tell, qui serait bien capitaine, elle. Et dans moins de 5 minutes, j'ai quelques grands rendez-vous à vous donner.

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1: Jusqu'au 10 juillet, Loche Plage fait son retour au bas clos. Cette base de loisirs éphémère se transforme en quartier, véritable lieu de vacances, au programme des animations gratuites, ludiques, familiales, proposées par les associations locales et la ville de Loche. Pour les petits comme pour les plus grands, tout le programme est à retrouver sur le site de la ville de Loche. Et si je vous dis été et sans blancer, vous pensez forcément à la Scénoféerie. Et oui, le spectacle hors norme unique en Touraine, dont nous parle justement Marie-Christine Boisseau, la présidente de l'association.
2: L'histoire d'un petit-fils qui demande à son grand-père de raconter l'histoire de cette source, puisque ça a été au départ cette source miraculeuse. Et après, au fil du temps, on évolue de la scène gallo-romaine jusqu'à la Révolution. Et il y a des tableaux avec des bénévoles, des combats, enfin il y a les chevaux, enfin voilà.
1: Ouais, et c'est magnifique. Et si vous l'avez déjà vu, retournez-y, parce que chaque année, il y a des petites subtilités, des petites différences. C'est plus de 500 bénévoles qui sur scène et en coulisses vous font vivre ce spectacle du 4 juillet jusqu'au 15 août. Les places partent vite, alors rendez-vous sur scenoferie.fr déjà pour réserver. Et puis en plus, nous, avec Ici Touraine, on va vous gâter, on vous offrira aussi vos invitations pour aller voir la Scénoféerie. Jusqu'au 30 août 2026, la navette électrique gratuite revient à Chinon, mise en place par la communauté de communes Chinon, Vienne et Loire et CVL Mobilité. Elle circule tous les jours avec un passage toutes les 15 minutes. Le circuit L'été à Chinon relie la ville haute, le quartier des Rôle, le parking extérieur et le centre-ville. Une seconde navette cœur de ville dessert également le centre de 10h jusqu'à 20h. Un service simple, gratuit et pratique pour circuler tout l'été à Chinon. Tous les détails du parcours à retrouver sur le site de la ville de Chinon. Et puis, c'est la fête du cinéma qui revient cette année. Et jusqu'à mercredi, vous pourrez vous faire une toile de seulement 5 euros au Pâté de Tournord ou dans les CGR Tour Centre ou de Lyon. Vous avez donc 5 euros en poche. C'est parti, une petite toile, on est au frais.
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1: Pour la suite, c'est Bon M avec Daddy Cool. Et juste après, ce sera les recommandations sorties en famille avec Sophie de Kiliklik 37. 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
2: Comme chaque dimanche, on prend plaisir à vous retrouver, Sophie Langlois, pour les bons plans sortis en famille avec Kidiclic 37. Salut Sophie.
3: Bonjour à tous. Il y a un super rendez-vous le dimanche 28 juin. Il s'agit de marionnettes en balade. Ça se passe dans le très joli parc à Saint-Cyr-sur-Loire, le parc de la Tour. Et en continu, hein, dès 10h du matin, vous allez avoir des spectacles de théâtre, de marionnettes, de théâtre d'objets, des spectacles de cirque, des concerts interactifs, des lectures kamashibai, mais aussi des ateliers, des déambulations où les enfants vont pouvoir manipuler de superbes marionnettes. On a des spectacles qui se jouent plusieurs fois par jour. Il y a aussi donc des déambulations. Il y a la possibilité, comme je vous le disais, pour les enfants de réparer, de confectionner et de manipuler des marionnettes. Il y a même un atelier doudou qui permet d'apprendre aux tout petits, aux 3-6 ans, à manipuler leurs marionnettes doudou. Et ce festival est vraiment accessible à tous puisqu'il est gratuit pour tous les enfants et ne coûte que 5 euros pour les adultes. En plus, on peut se restaurer sur place. Je rappelle les informations pratiques, c'est Marionnettes en balade. Ça a lieu le dimanche 28 juin de 10h à 19h au parc de la Tour à Saint-Cyr-sur-Loire. Et vous pouvez dès à présent acheter vos places. Et puis, dernière sortie culturelle, c'est l'exposition qui vient de démarrer au musée du compagnonnage et qui s'appelle « Au féminin ». Pourquoi cette exposition est intéressante à montrer à nos enfants, c'est parce qu'en fait, elle va nous faire changer de regard sur les artisans et artisanes, puisque là, nous pouvons vraiment voir que l'ensemble des métiers dont nous parlions plutôt au masculin se conjugue aussi très bien au féminin. Maroquinière, tailleuse de pierre, charpentière, menuisière, chaudronnière, maître verrière. On peut voir ses parcours, ses personnalités qui sont inspirantes et qui sont extrêmement talenteuses. Cette exposition est gratuite. Elle est ouverte aux mêmes horaires que le musée du compagnonnage puisqu'elle se trouve dans la cour du musée. Donc l'accès se fait par les escaliers devant l'église Saint-Julien. Et les enfants ont leur coin dans cette exposition. Ils vont notamment avoir une grande table d'échange digitale où ils vont pouvoir jouer à déceler le vrai du faux sur les préjugés liés aux femmes dans le parrainage. Et puis aussi, on va les interroger sur leur envie, quel métier ils aimeraient faire plus tard et pouvoir justement évoluer dans leur représentation, dans leur projection. Puisque maintenant, elles nous l'ont prouvé, les femmes peuvent faire tous les métiers. Donc je rappelle que cette exposition au féminin a lieu jusqu'au 31 octobre 2026 au musée du compagnonnage et l'accès est gratuit pour tous. Il me reste à vous souhaiter de très belles sorties en famille et un très bon été.

0: 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Avant de se préparer à noter les bons plans culture, sport et sortie de l'agenda du proc de la semaine avec Célia, je vous propose une petite recette signée Jack et Carla.
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2: Il est 11h moins le quart, et comme chaque dimanche, on retrouve le prog et Célia pour notre rendez-vous culturel en Touraine. Bonjour Célia.
3: Salut Yann, bonjour à toutes et à tous. Cette semaine, la Touraine entre pleinement dans l'été. Musique classique, atelier créatif avec vue sur la ville, culture japonaise et grand concert en plein air, une sélection qui donne un bel aperçu de ce que nous réserve l'été.
2: Et pour ce dernier 100% sortie, une semaine qui sent les vacances avant l'heure, on commence par quoi?
3: On commence mardi 30 juin à Mont avec l'orchestre symphonique région Centre-Val de Loire.
2: Un programme consacré à la musique italienne, je crois.
3: Oui, avec deux grands noms qui ont marqué l'histoire de la musique. Luigi Boccherini. Le public pourra notamment redécouvrir Les Quatre Saisons, l'une des œuvres les plus célèbres du répertoire classique. Un concert qui met à l'honneur la virtuosité, les paysages et les émotions de la musique italienne du XVIIIe siècle. C'est un concert accessible même à ceux qui découvrent la musique classique. L'orchestre est dirigé par Stéphanie-Marie Degand. Et l'événement est ouvert à toutes et à tous à partir de 6 ans.
2: Oui, la musique classique accessible même au plus jeune âge. On change complètement d'ambiance pour la suite.
3: Direction Tours avec les cafés croquis organisés sur le rooftop de la Bellevue.
2: Ouais, le principe, il est simple finalement. On dessine la ville.
3: Exactement. Mais dans des conditions exceptionnelles. Les participants s'installent face à la cathédrale pour dessiner, observer et apprendre à regarder autrement leur environnement. Les ateliers sont animés par Hélène Camus et sont ouverts aussi bien aux débutants qu'aux dessinateurs expérimentés.
2: Donc si ça me tente, je peux y aller.
3: Oui, totalement. C'est accessible à tout le monde. L'idée est avant tout de prendre le temps d'observer, de pratiquer et de partager un moment créatif à la Bellevue, un lieu qui offre l'une des plus belles vues, effectivement, sur le centre-ville de Tours.
2: Et sur la cathédrale également. Ce week-end, un événement très attendu fait son retour au Parc Expo.
3: Oui, le Japan Tour Festival revient du 3 au 5 juin pour sa 11e édition.
2: Ouais, l'un des plus grand rendez-vous de la culture japonaise dans la région.
3: Et même bien au-delà, pendant 3 jours, le Parc Expo se transforme en véritable village consacré à la culture japonaise et à la pop culture. Manga, animation, jeux vidéo, cosplay, gastronomie, art traditionnel, musique, culture geek, il y a des dizaines d'espaces à explorer.
2: Et avec autant d'options, tout le monde y trouve son bonheur.
3: Complètement, c'est ce qui fait la force du festival. On peut assister à des démonstrations d'arts martiaux, découvrir la cuisine japonaise, participer à des ateliers, rencontrer des artistes, des auteurs ou encore des créateurs de contenu.
2: Et il y a beaucoup d'animations tout au long du week-end.
3: Oui, il se passe constamment quelque chose entre les conférences, les spectacles, les expositions, les espaces gaming ou les concours, c'est difficile de tout voir en une seule journée. Et c'est pour ça que beaucoup de visiteurs reviennent d'ailleurs plusieurs fois pour profiter pleinement du festival.
2: Ah, et cette année encore, la Coupe de France de cosplay sera présente.
3: Oui, c'est l'un des temps forts du week-end. Le Japan Tour Festival accueille la finale nationale de la Coupe France de cosplay. 27 candidats venus de toute la France présenteront leurs créations devant plusieurs milliers de spectateurs. Les costumes, les décors et les mises en scène sont souvent impressionnantes et donnent lieu à un véritable spectacle. C'est un rendez-vous unique qui rassemble chaque année des visiteurs venus de toute la région et même bien au-delà.
2: Pour terminer, en musique s'il vous plaît, on file direction Avoine.
3: Avec Avoine Zone Groove qui célèbre cette année sa 25e édition.
2: Un festival qui a déjà beaucoup évolué depuis ses débuts.
3: Oui, né sous le nom de Avoine Zone Blues, il est devenu au fil des années l'un des grands festivals musicaux de l'été en Touraine. Aujourd'hui, sa programmation navigue entre chansons françaises, pop, électro, rap ou musique du monde.
2: Et l'affiche 2026, elle est particulièrement riche.
3: Avec notamment Magic System, Claudio Capeo, Louane, Adèle Castillon ou encore Carbone, pendant 3 jours, le village vit au rythme des concerts et accueille un public venu parfois de très loin pour profiter d'une ambiance unique.
2: J'entends la musique qu'on diffuse aussi sur ici Touraine et qui fait toujours plaisir aux auditeurs, ça va s'ambiancer. Entre musique classique, dessin, culture japonaise, grand concert d'été, la semaine s'annonce particulièrement festive encore une fois.
3: Et oui, une semaine qui marque pleinement l'entrée de la saison estivale avec des rendez-vous aussi variés que rassembleurs. Pour retrouver toutes les infos pratiques et encore plus d'idées sorties, rendez-vous sur leprog.com.
2: De quoi profiter de l'été de la meilleure des façons. C'était la dernière sélection prog de la saison dans le 100% sortie d'ici Touraine. Merci Célia pour toutes ces bonnes recommandations cette
3: Merci
2: année.
3: Merci beaucoup Yann, c'était un plaisir de vous accompagner tout au long de cette année et de partager avec vous toutes ces idées sorties en Touraine. Je vous souhaite à toutes et à tous un très bel été, de belles découvertes et je vous dis à la prochaine.
2: Merci beaucoup, à la prochaine.
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0: oui, je le fais mal. C'est le tube de la comédie musicale Notre-Dame de Paris qui a vu la naissance artistique de Patrick Fiori, Garou, accompagné par ce grand Daniel Lavoie. Dans 5 minutes, retour de l'info, et vous pourrez tenter votre chance au jeu à deux balles avec Marion Mancini pour peut-être remporter, écoutez bien, vos deux invitations pour la Céno Féerie de Semblancé. Je vous en parlais justement, ça y est, elles sont à gagner avec Marion tout à l'heure à 11h, et ça sera à partir du 4 juillet pour aller voir la Céno Féerie. On vous offre en plus un petit kit de maquillage pour aller supporter les Bleus pendant cette Coupe du Monde. Vous serez aux couleurs bleu, blanc, rouge.
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0: Michael Jackson, The Way You Make Me Feel, c'est ma préférée de Michael Jackson, j'avoue. Toujours un petit plaisir de vous la passer. 100% sortie, c'est terminé pour la saison. Je vous laisse jouer au jeu à deux balles en compagnie de la rafraîchissante et vivifiante Marion Mancini. Salut Marion.
1: Eh oui, je me suis un peu inspirée de la météo. Merci beaucoup Yann Meraki. On vous retrouve la semaine prochaine.
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1: Nous sommes le dimanche 28 juin, il est 11h. Les informations à 11h, Boris Compin, bonjour.
3: Bonjour Marion, bonjour à tous. L'inquiétude s'accroît au fil des jours et des heures concernant le bilan de la canicule qui se termine en France. Près de 1000 décès supplémentaires ont été comptabilisés dans l'ensemble du pays depuis mercredi dernier. C'est ce qu'annonce ce matin l'organisme Santé publique France qui précise que ce recensement n'est encore que très partiel. Pour un bilan complet, il faudra attendre plusieurs semaines. Pour l'instant, les victimes recensées sont essentiellement des gens de plus de 65 ans, décédés chez eux. La ministre de la Santé estime ce matin que la surmortalité sera tout de même sans doute inférieure à celle provoquée par la canicule de 2003. Cet été-là, il y avait eu 15 000 décès dus à la chaleur. C'était annoncé, de nombreuses communes d'Indre-et-Loire ont été balayées par des trombes d'eau et des vents violents, accompagnés parfois de grêles, hier soir à partir de 19h15. Les pompiers sont intervenus 132 fois jusqu'à 2h30 du matin, essentiellement pour des arbres couchés ou des toitures endommagées. Les secteurs de Toxigny, Nazel-Négron et Château-Renaud ont été les plus touchés par ces orages qui n'ont heureusement pas fait de blessés. Détails et photos sur ici.fr. Les soldes d'été vont jouer les prolongations. Ils ne se termineront pas le 21 juillet, mais à une date ultérieure qui sera annoncée prochainement. Le gouvernement répond ainsi à la demande des fédérations de commerçants. Elles estiment que le début des soldes a été plombé par les grosses chaleurs. Dans certains magasins de vêtements ou de chaussures installés dans des centres-villes, le chiffre d'affaires est en recul de 30% par rapport aux soldes d'été 2025. Enfin, le Stade toulousain a encore accru son impressionnante collection de boucliers de Brennus hier soir. Toulouse a battu Montpellier 28-20 en finale du top 14. Quatrième victoire consécutive dans ce championnat. Un nouveau sacre que les joueurs vont célébrer avec leurs supporters ce soir, place du Capitole à Toulouse.
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3: Encore un petit risque d'orage aujourd'hui, Manon, ou pas?
1: Oui, Marion, c'est vrai, on va avoir encore une alerte jaune lancée par Météo France. C'est des averses orageuses qui pourraient nous toucher plutôt en milieu d'après-midi. Ça devrait se calmer d'ici ce soir. Et vous le voyez, en ce moment, en Touraine, on alterne entre passage nuageux et passage plus ensoleillé. Côté Mercure, il fait entre 25 et 27 en ce moment. Et puis cet après-midi, à Château-Lavalière, Azay-le-Rideau, Richelieu, Chinon et Montbazon, 27. Château-Renaud, Sainte-Maure-de-Touraine, le Grand Pressigné, Tours, 28, 29 à Amboise. Et si vous êtes du côté de Loches, 30 degrés, c'est la maximale. Demain, la nuit sera encore plus fraîche avec 14 degrés au minimum, au plus frais de cette nuit, aux premières heures du jour. Et puis ensuite, ça sera le retour d'un soleil un petit peu plus franc et des températures qui restent stables par rapport à aujourd'hui. Il fera 29 au maximum.
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1: Michel Polnareff nous chante « On ira tous au paradis ». Alors, on ira tous au paradis, certes, mais vous n'allez pas tous pouvoir gagner les deux entrées pour la scénophérie de Semblançay. Ça, pour ça, il n'y en aura qu'un. Aucune. Pour jouer, 02 47 38 10 20.

0: On ira tous au paradis. Merci Michel Polnareff.
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0: Le jeu à deux balles vous permet de remporter aujourd'hui deux invitations pour la Scénophérie de Semblancay. C'est un spectacle qui se joue du 4 juillet au 15 août. C'est le plus beau son et lumière en Indre-et-Loire. C'est un spectacle unique en Touraine que vous pouvez découvrir, redécouvrir à l'infini. Il y a tous les ans des petites nouveautés, des petits changements dans cette magnifique histoire racontée du côté de Semblancay. Ces deux invitations pour la Scénophérie de Semblancay, elles ne constituent pas le cadeau en entier, non. Avec ça, on ajoute un kit de maquillage bleu, blanc, rouge à l'occasion de la Coupe du Monde 2026 pour encourager évidemment l'équipe de France de foot et votre participation au Grand Jeu Azur-Eva. Alors le Grand Jeu Azur-Eva, je fais une petite parenthèse, qu'est-ce que c'est? Eh bien, c'est 500 euros dans un village vacances Azur-Eva, vous l'aurez compris, partout en France. Nous, cette semaine, on vous propose Fouras en Charente-Maritime parce que c'est très très proche de la plage et qu'il y a plein de choses à faire autour. C'est un peu notre petit coup de cœur. Maintenant, vous partez où vous le souhaitez en France, comme vous le souhaitez, 3 jours, une semaine, vous rajoutez ce qu'il faut. Mais en tout cas, ces 500 euros dans un village vacances Azur-Eva, elles sont pour vous, mais pour une seule personne parmi toutes les personnes qui auront joué cette semaine, c'est-à-dire concrètement qu'Alexis, qui est notre premier candidat du jour, est déjà enregistré pour participer au Grand Jeu Azur-Eva. Bonjour Alexis.
3: Bonjour.
0: Quel que soit votre score du jour, ça c'est fait, on peut le mettre de côté, c'est dans la boîte. Réponse vendredi pour savoir si vous serez le grand gagnant de la semaine. Alexis, comment se passe ce week-end?
3: Plutôt pas mal.
0: Oui. Et pourquoi pas à la Scénophérie de Semblancay? C'est un spectacle que vous avez déjà vu?
3: Alors, il y a quelques années déjà.
0: C'est vraiment l'occasion d'y retourner sur cet été du 4 juillet au 15 août avec la personne de votre choix. C'est deux invitations plus le kit de maquillage bleu, blanc, rouge. Pour le gagner, il faut marquer le plus de points possible, Alexis. Pour cela, il faut répondre à mes questions qui ont des propositions. D'autres n'en ont pas. Dans tous les cas, vous avez 7 secondes pour me donner la bonne réponse. Attention à ne pas dépasser le chrono, Alexis. Et si vous me donnez plusieurs propositions pendant ces 7 secondes, j'enregistre la dernière. En cas d'égalité, c'est la question subsidiaire qui nous aide à vous départager. Tout est bon, Alexis?
3: Oui, tout est bon.
0: Eh bien, c'est parfait, parce que les règles, il faut bien les connaître pour commencer à jouer. Alors, c'est parti. Première question concernant la Scénophérie, évidemment, puisque c'est le cadeau du jour. Une question avec proposition. Combien y a-t-il, en moyenne, de figurants sur scène? 6, 60 ou 600?
3: 600.
0: Quand on voit l'ampleur du spectacle, on se doute bien que 600 figurants sont nécessaires. Bonne réponse. Alors, c'est pas le chiffre aux figurants près, mais c'était pour entre 500 et 600, ça va dépendre des années. Mais 600, c'était bien la bonne réponse aujourd'hui. Et hop, 600 qui offre 10 points. C'est bien, Alexis, 10 points.
3: C'est bien.
0: Ça permet de débarrer ce jeu, de pour l'instant prendre même la tête de ce jeu avec ces deux invitations pour la Scénophérie de Semblancay ainsi qu'un kit de maquillage bleu, blanc, rouge à remporter. Allez, autre question avec proposition, on va voir si vous avez soit la connaissance, soit le pifomètre de votre côté, Alexis. Dans quel pays ont été inventés les feux d'artifice? Les États-Unis, la Chine ou l'Allemagne?
3: Et l'Allemagne.
0: Et il fallait partir en Chine, Alexis. C'est une technologie

0: très ancienne, bien plus ancienne que l'on pourrait l'imaginer et qui nous a été transmis depuis la Chine, utilisée maintenant un peu partout. Ah, les voilà, les feux d'artifice, merveilleux. Malheureusement, Alexis, 10 points, c'est ce qui, c'est de là que votre score s'arrête. Alors, ça, vous savez quoi, Alexis ? Avec les scores qu'il y a eu hier, c'est pas encore totalement perdu. Je vous avoue que c'est pas très bien engagé, Alexis.
1: Oui, oui, oui.
0: Mais ce n'est pas bien grave puisqu'il y aura la participation au Grand Jeu Azureva, réponse mercredi, vendredi. Et puis il y a les deux babales anti-stress pour aujourd'hui.
1: Oui. Et puis le principal, c'est de participer.
0: Eh ben, c'est avec grand plaisir que l'on vous a permis de participer aujourd'hui. Passez un bon week-end, profitez de la relative fraîcheur du jour.
1: Merci, hein. Bon courage.
0: Au revoir, à bientôt, Alexis. Et bonjour Sylvain.
2: Bonjour Marion.
0: Sylvain, on a mieux dormi cette nuit, ça y est, il fait plus frais.
2: Oui, c'est un peu plus frais, c'est bien
0: ainsi. Eh oui, ça fait du bien. Bon, peut-être que ça nous a permis de... Eh bien justement, d'avoir le cerveau bien oxygéné pour remporter ces deux invitations pour la scénophérie. Sylvain, les règles, vous les connaissez, les 7 secondes, les propositions ou non. Vous les avez en tête, hein, évidemment, il faut répondre en 7 secondes. Si vous me proposez plusieurs propositions dans ces 7 secondes, c'est la dernière que j'enregistre. Attention à ne pas dépasser le chrono. On y va, Sylvain ?
2: On y va, je suis prêt.
0: Allez ! Eh bien, exactement comme Alexis, première question concernant la scénophérie. Parmi ces villes, Sylvain, laquelle est la plus proche de Semblançay ? Lyon, Paris ou Le Mans ?
2: Le Mans.
0: Première bonne réponse. En effet, Semblançay est bien plus proche du Mans que de Paris ou de Lyon. Mais d'ailleurs, ça arrive régulièrement qu'il y ait des personnes qui viennent d'aussi loin pour aller voir ce spectacle, tellement il est unique, notamment en Indre-et-Loire, et il donne envie. D'ailleurs, je vous ai pas posé la question, Sylvain. Vous avez déjà eu l'occasion de le voir, la
2: semaine dernière ? Oui, on est allé quelques fois, 2 ou 3 fois. C'est ça, oui.
0: Et c'est toujours un plaisir. Allez, attention, question sans proposition, Sylvain.
2: Oui.
0: Quel a été le score de Norvège-France ? Le match de la Coupe de France d'il y a quelques jours. Pardon, j'ai pas entendu le premier chiffre.
2: 4 pour la France et 1 pour la Norvège.
0: Exactement, bonne réponse. Ce 4-1 vous mène à 20 points. Et vous voilà en tête de ce jeu, Sylvain.
2: Oui, il fait que de commencer aussi.
0: Hein. Ben oui, c'est vrai, on va peut-être continuer de marquer des points. On a envie de les remporter, ces deux invitations pour la scénophérie de Semblançay. Et moi, j'ai envie de mettre un petit peu de suspense dans ce jeu, Sylvain. Alors, je vous propose de patienter quelques petites minutes. Ne raccrochez pas, on continue de jouer ensemble après Oria et sa soirée mondaine.
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0: Points pour Sylvain, mais il en reste des points marqués. Peut-être encore 10, peut-être encore 20, peut-être encore 30. La réponse après soirée mondaine d'Oria et de Palmas sur la route.

0: Sur la route de Palmas, alors que vous profitez peut-être de ce week-end pour faire une petite vadrouille ou que vous êtes comme Sylvain sur la route vers les deux invitations pour la Cénoférite sans Blancel au grand cadeau du jour. Il a 20 points pour l'instant, il va tenter d'en marquer encore d'autres dans ce jeu à deux balles de ce dimanche, juste après ça.
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0: Le jeu à deux balles, un jeu de questions-réponses avec 10 points par bonne réponse et un score qui s'arrête à la première erreur. Pour l'instant, Sylvain n'a pas fait d'erreur. Deux de mes questions sont passées par son cerveau et deux de ses bonnes réponses sont arrivées jusqu'à nous. Peut-être y en aura-t-il encore d'autres pour remporter ces deux invitations pour la Cénoférite de Semblançay, un kit de maquillage bleu, blanc, rouge. Et Sylvain, comme tous les participants du jour, vous entrez directement dans la grande sélection vendredi pour peut-être partir en vacances dans un village vacances Azureva. Ça sera réponse vendredi matin. Sylvain, est-ce qu'on a profité de cette petite pause suspense pour se rafraîchir, boire un coup d'eau? Qu'est-ce qu'on a fait?
7: On a attendu au téléphone.
0: On a attendu sagement au téléphone en attendant avec impatience, j'imagine, de pouvoir continuer à marquer des points. Eh bien, je vais vous donner cette opportunité sans plus attendre, Sylvain, évidemment, avec une question sans proposition. Vous êtes prêts?
7: Je suis prêt.
0: Quel personnage a inventé le mot supercalifragilistique?
7: Je ne sais pas, je vais dire Chirac.
0: Nous cherchions un personnage de fiction et pour tout vous dire, j'arrive même pas à dire le mot en entier. Je vais plutôt laisser Mary Poppins se faire.
8: Supercalifragilisticexpialidocious. C'est vrai que ce mot trop long est parfaitement atroce, mais faut le dire et vous serez à la page et plus précoce. Supercalifragilisticexpialidocious.
0: Allez Sylvain, à votre tour. Non, je rigole évidemment, je vous demande pas de le répéter. Eh ben, malheureusement, c'était Mary Poppins, on n'a pas les points en plus, ça nous arrête donc à 20 points. Mais ce n'est pas encore perdu, la question subsidiaire nous aidera à vous départager si personne ne dépasse votre score et si quelqu'un l'égale. Oui, croise les doigts pour vous Sylvain.
7: Merci.
0: Avec grand plaisir. Et n'oubliez pas, le grand jeu Azureva, ça c'est déjà dans la poche. Vous êtes enregistré. Ah ben, voilà un nouveau candidat pour le jeu Azureva. Aurélien de Saint-Mars-la-Pile. Bonjour Aurélien.
9: Bonjour.
0: Ça y est, Azureva et les 500 euros à valoir dans un village vacances. Ça c'est bon, c'est enregistré. Réponse vendredi si vous allez faire partie ou pas des grands gagnants.
9: Ok.
0: Pour les deux invitations pour la Cénoférite sans Blancet, ainsi que le kit de maquillage bleu-blanc-rouge à l'occasion de la Coupe du Monde, c'est maintenant que ça se joue. Vous l'avez entendu, Sylvain a marqué 20 points. À vous d'en marquer plus.
9: On va essayer.
0: Eh oui, on y croit. Question avec proposition ou non. Toujours 7 secondes pour me répondre. Attention à ne pas dépasser le chrono, évidemment. Et si vous m'en donnez plusieurs des réponses dans ces 7 secondes, j'enregistre systématiquement la dernière. Donc même si vous m'avez donné la bonne réponse, si vous enchaînez avec la mauvaise, eh ben ça sera tant pis.
9: Bon,
0: Mais vous n'avez pas prévu de me donner de mauvaises réponses, Aurélien.
9: Non, non, non, on va essayer d'en faire le maximum de bonnes.
0: Eh oui, 20 points, c'est le minimum. Sinon, ça sera tant pis. Et si vous en faites plus, vous prenez la tête de ce jeu. On y va.
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0: Question avec proposition, Aurélien. On ouvre grand ses oreilles. Combien y a-t-il de E dans le mot Cénophérie? 2, 3 ou 4?
9: Je dirais 3.
0: Aurélien?
9: Oui.
0: Vous en avez oublié un.
9: Ah.
0: C'est féerie, comme la petite fée, voyez. C'est céno, donc là il y en a un. Féerie, là il y en a deux à la suite. Le E puis le E. Et puis le I de féerie, le R-I-E.
9: Bon, ça fait 4.
0: Eh ben, ça fait 4, mais ça fait 0, Aurélien. Oh mince, c'est dommage. Ça nous fait les deux babas anti-stress tout de même, puisque personne n'est perdant. Et la participation au grand jeu Azureva. C'était un spectacle que vous aviez déjà eu l'occasion de voir la semaine
9: dernière. Non, jamais.
0: Ah, bon,
9: on
0: Aurélien.
9: Pour une prochaine fois.
0: Ça reste entre vous, Aurélien, mais je crois que demain, on en fait gagner aussi. Mais chut.
9: Bon.
0: Vous le dites à personne. Hein.
9: Non, non, je garde le secret.
0: Voilà, vous gardez le secret. Aurélien, passez un excellent week-end. Merci d'avoir joué avec nous.
9: Merci à vous aussi. Au revoir.
0: Allez, ce n'est pas trop tard pour venir jouer au 02 47 38 10 20. Vous voyez le score de Sylvain et ses 20 points. Il est possible de le battre. Hein. Et puis sinon, personne n'est perdant puisqu'il y a ces deux babales anti-stress dans ce magnifique jeu du jeu à deux balles qui porte très très bien son nom. Autre petite confidence, c'est le dernier jeu à deux balles de la saison. Hein. Je vous préviens, à partir de lundi, c'est le blind test des vacances. Alors si vous voulez encore tenter votre chance, ne serait-ce que pour les deux babales anti-stress, c'est vraiment maintenant qu'il faut venir jouer.
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0: Bon, si vraiment vous n'avez pas envie de jouer et que vous préférez écouter les autres jouer, ce que je peux entendre, hein, c'est très rigolo aussi hein, de se dire bien confortablement dans sa cuisine, eh ben moi j'aurais eu toute la réponse. Et en plus, vous pouvez même faire ça en dansant avec Otawan. T-I-S-C-O, c'est le disco.

0: On était bien dans le disco avec Otawan, D-I-S-C-O.
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0: Vous le connaissiez peut-être pour son groupe Cover Tramp. Philippe Taillefer fait revivre maintenant Michel Berger. De Super Tramp à Michel Berger, le pas est quand même immense. Et pourtant, c'était une évidence pour lui, Philippe Taillefer et Sandra Patini.
2: De toute façon, ça faisait longtemps qu'on y pensait, parce que Sandra, il y a un côté France Gall déjà dans la vie, donc je lui en parlais souvent. Qu'est-ce qui touche quand même le plus? C'est la chanson française et les paroles, les textes. Avec Berger, le champ des possibles est immense, parce qu'il y a Starmania, il y a ce qu'il a écrit pour les autres. Donc là, on entraîne dans un autre univers.
0: Sandra Battini et Philippe Taillefer sont France Gall et Michel Berger, le temps d'un hommage, à vivre le jeudi 24 septembre à l'espace Malraux de Jouer-les-Tours. Une date à retenir si vous souhaitez donner votre sang la semaine prochaine. Sachez qu'une collecte mobile se déplacera mercredi 1er juillet à Saint-Avertin dans la salle des fêtes entre 15h et 19h pour refaire une partie des stocks avant les vacances d'été où les dons ont tendance à diminuer. Si vous êtes en capacité de donner, si vous en avez la volonté, il est préférable de s'inscrire auprès de l'établissement français du sang sur leur site internet.
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0: Deux invitations pour la Scénophérie de Semblançay. Un kit de maquillage bleu, blanc, rouge pour être un bon supporter des Bleus pendant la Coupe du Monde. Une participation, une inscription à la grande sélection pour les 500 euros dans un village vacances Azur Eva. Que des bonnes raisons de venir jouer au jeu à deux balles. Il va y avoir Laurence qui va tenter sa chance dans quelques instants après Words Don't Come Easy. Ça c'est FR David, en espérant que les réponses en revanche lui viennent facilement.

0: Dudes Don't Come Easy. FR David. Allez, c'est le moment de jouer ensemble. Deux invitations pour la Scénophérie de Semblant. C'est un spectacle son et lumière unique en Indre-et-Loire qui se joue comme tous les étés, cet été du 4 juillet au 15 août. Vous pouvez y aller avec la personne de votre choix et pourquoi pas à l'occasion de la Coupe du Monde avec des jolis drapeaux français sur le visage dessinés grâce à ce kit de maquillage. Vous y allez comme vous le souhaitez. Nous jouons avec Laurence de Saint-Genoux. Bonjour Laurence.
1: Oui, bonjour.
0: Laurence, comment se passe ce week-end ?
1: Très bien, parce qu'en plus, il y a la foire à l'entrecôte à Saint-Genoux, là, donc c'est la grosse fête.
0: Ah non, mais si vous nous dites ça à 11h37, c'est un peu cruel, ben oui. Laurence, là, maintenant, on a faim.
1: Eh ben oui, entrecôte d'échalote avec.
0: Oh, bon, attendez, je vais rester concentrée. Moi, j'ai encore deux places pour les Scénophéries à faire gagner. Et puis, je suis à l'antenne jusqu'à midi. C'est vraiment, Laurence, c'est cruel. Je vais essayer d'être sympa quand même avec vous, même si maintenant...
1: Ah, c'est gentil.
0: Laurence, le principe est très simple.
1: Oui.
0: Des questions-réponses avec ou sans proposition. À vous de me donner la bonne réponse en moins de 7 secondes. Le chrono s'arrête à 7. Attention à ne pas dépasser ce score. Si vous me donnez plusieurs propositions, c'est la dernière que j'enregistre. Objectif pour vous, Laurence, avoir plus de 20 points. 20 points, c'est le minimum pour rester en jeu. Plus de 20, vous prenez la tête de ce jeu. Sachez que dans tous les cas, vous êtes déjà inscrite pour le grand jeu Azureva. 500 euros de vacances dans un village vacances Azureva. Réponse vendredi, à vous d'être à l'écoute.
1: Ok.
0: Laurence, pour aujourd'hui, question Scénophérie pour commencer, on y va ?
1: Oui.
0: C'est parti. Question avec proposition. Semblant, c'est Laurence, c'est au nord, au sud ou à l'est de Tours ?
1: Au nord de Tours.
0: Vous avez la géographie Tourangelle bien en tête. Bonne réponse.
1: Oui.
0: 10 premiers points. Question sans proposition maintenant, Laurence.
1: Oui.
0: Si je suis née entre le 22 juin et le 22 juillet, quel est mon signe astrologique ?
1: Cancer, il me semble.
0: C'est pas un joli mot, cancer, mais c'est une bonne réponse. Deuxième bonne réponse. Et on a égalé le score de Sylvain. Maintenant, la balle est dans votre camp pour vérifier si vous allez pouvoir remporter ou non ces deux entrées pour la Scénophérie, ces deux invitations. Et peut-être marquer encore plus de points, prendre encore plus d'avance. Laurence.
1: Oui.
0: De quelle couleur, c'est une question avec proposition. De quelle couleur est le maillot du meilleur jeune dans le Tour de France ? Il est jaune, il est à pois ou il est blanc ?
1: Il est blanc.
0: Bonne réponse.
1: Oui.
0: En effet, le maillot du meilleur jeune dans le Tour de France, il est blanc. On est dans l'ambiance. Tour de France qu'il sera possible de vivre évidemment à notre antenne, départ le 4 juillet de mémoire, et on aura les arrivées toujours en direct avec des émissions spéciales puisqu'on est partenaire. Ah bah tenez, on va rester dans le sport. Puisqu'il y a en ce moment la Coupe du Monde de foot, on vous fait d'ailleurs remporter ce kit de maquillage de bleu. Enfin, pour les bleus, bleu, blanc, rouge en l'occurrence.
1: Oui.
0: Vous le savez, l'équipe de France est donc déplacée en ce moment aux États-Unis. Leur camp de base, il est à Boston. Alors je vais vous demander, heure locale, à quelle heure va se coucher le soleil aujourd'hui à Boston à 5 minutes près ?
1: À quelle heure va se coucher le soleil ?
0: 22h. 22h, c'est un peu tard quand même. 20h25. 20h25, alors à plus ou moins 30 secondes, évidemment, c'est difficile à noter,
1: Là,
0: mais
1: oui.
0: Ça nous fait 30 points. C'était une mauvaise réponse, je vous avais donné 5 petites minutes de battement, mais là, à 22h, ça fait plus que 5 minutes.
1: Oui, pas de souci.
0: 30 points, vous êtes en tête pour ce jeu. À Martine, la prochaine candidate, de tenter d'égaler ou peut-être de battre votre score, Laurence. Et en cas d'égalité, c'est la question subsidiaire. Restez bien à notre écoute. Je vous dis dans quelques minutes, Laurence.
1: Ok, je raccroche.
0: Vous pouvez raccrocher, on vous rappellera au moment opportun. Ne vous inquiétez pas, Laurence.
1: D'accord, merci bien.
0: Et bon Martine, Martine, elle va devoir attendre un tout petit peu avant de pouvoir jouer, mais ne vous inquiétez pas Martine, vous allez pouvoir jouer après Francis Cabrel.
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0: On se dit, je dois encore attendre, encore et encore. Bah oui, c'est la chanson de Francis Cabrel, encore et encore. Et puis même, je vais vous le dire, Martine, et pour tous les autres, dans les prochaines minutes, on écoutera également Céline Dion dans Sombre. On va peut-être pouvoir danser en attendant de pouvoir jouer.

0: Il a l'air de s'enlacer, Francis Cabrel, mais nous, que le jeu continue encore et encore, on adore ça, hein, parce qu'on a envie de savoir qui va remporter ces deux invitations pour la Scénoferie de Semblançay dans le jeu à deux balles aujourd'hui. On joue ensemble jusqu'à midi.
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0: Céline Dion nous chante Dansons et avec Martine, nous jouerons juste après Céline Dion.

0: pas si elle le dit. Dansons.
1: Merci Céline Dion.
0: Et jouons également avec Martine. Bonjour Martine. Martine, vous êtes avec nous ?
2: Oui,
0: vous nous appelez de Courcheverny. Où on en est où en termes de ciel ? Un peu de soleil, un peu de nuages
2: C'est attendez que je regarde là parce que le ciel est bleu et puis il y a des nuages.
0: Ah, un petit peu quand même. Et un petit peu de...
2: Mais la température est nettement plus agréable là.
0: Ah oui, c'est sûr. Hein. Ça, je veux bien vous croire. On n'en pouvait plus. Hein. Du 42, il fallait le laisser derrière nous. Hein. On n'en voulait plus. Les invitations pour la Cénoferie. Le spectacle, il est le soir. Donc, de toute façon, ça aurait été bien plus agréable. Du 4 juillet au 15 août, pour y aller avec la personne de votre choix. Et vous remportez en plus un kit de maquillage bleu, blanc, rouge à l'occasion de la Coupe du Monde.
2: Sachez...
0: Écoutez, comme ça, vous êtes des vrais supporters. Ça peut être. Après, vous pouvez l'utiliser pour d'autres sports si vous préférez.
2: Oui,
0: le rugby,
2: oui,
0: le tennis, voilà. Tant que ça, c'est l'équipe de France, il n'y aura pas de souci. C'est bleu, blanc, rouge, le drapeau ne change pas. Voilà. Ce qui est sûr, en revanche, c'est que vous participez au grand jeu Azur et Var en réponse vendredi matin pour savoir si vous êtes la grande gagnante de la semaine. Mais votre inscription, c'est bon, c'est noté, quel que soit votre score. Bonne nouvelle.
2: D'accord, ben, merci.
0: Question avec proposition ou non, toujours 7 secondes pour me donner la bonne réponse. Attention à ne pas dépasser ces 7 secondes. Et en cas de multi-proposition, si vous m'en faites plusieurs dans ces 7 secondes, sachez que j'enregistre la dernière. Comme ça, tout le monde est logé à la même enseigne et vous marquez 10 points par bonne réponse. Si, comme Laurence, vous répondez juste à 3 questions, vous marquez 30 points. Si vous marquez si vous réussissez à avoir la bonne réponse pour 4 questions, c'est sûr, vous avez gagné. Si vous vous arrêtez à 30 points, c'est la question subsidiaire qui vous départagera. Martine, vous êtes la toute dernière candidate du jour et la toute dernière candidate du jeu à deux balles avant le début du blind test des vacances. Sachez-le, Martine.
2: D'accord.
0: Je vous mets la pression, là. Ouf.
2: Oui, déjà, je me sens... Voilà.
0: Allez, une grande inspiration et on y va. Combien y a-t-il, question avec proposition, de costumes différents dans le spectacle de la Cénoferie ? 125, 1365 ou plus de 3000, c'était trop long à compter.
2: Vous avez dit entre 125 et
0: 1365 ou plus de 3000.
2: La deuxième proposition.
0: 1365, vous êtes allé sur un chiffre très précis. Eh bien, c'était plus de 3000 et c'était trop long à compter.
2: Bon, ben OK.
0: Eh ben plus de 3000 égale 0.
2: Égal 0.
0: Égal 0. Égal participation au grand jeu Azur Eva. Ne vous inquiétez pas, ça vous est bien enregistré. Et de baballes anti-stress, puisque personne n'est véritablement perdant dans ce jeu à deux balles. Ce qui ne sera pas le cas pour le blind test des vacances à partir de lundi. Donc vous avez bien fait d'appeler aujourd'hui, Martine.
2: D'accord. Eh bien, écoutez, j'ai été enchantée de passer ce petit moment avec vous. Et puis, à une prochaine fois, peut-être.
0: À une prochaine fois, Martine. C'est un vrai plaisir. Également, profitez bien de ce week-end et de cette relative fraîcheur.
2: Au revoir.
0: Au revoir, Martine. Et rebonjour, Laurence.
3: Rebonjour. Je suis très contente.
0: Je n'en doute pas. Deux entrées pour la Cénoferie, le kit de maquillage. Félicitations, Laurence.
3: Merci beaucoup. Surtout que j'y suis jamais allée, donc ça tombe très bien.
0: Ah, qui va y aller avec vous, alors, Laurence?
3: Mon chéri, je pense. Normalement, il doit écouter, là, mais...
0: Alors il écoute, s'il n'aide pas à jouer, vous y allez avec qui vous voulez, hein, Laurence.
3: Oui, c'est vrai aussi. Je suis ravie. Impeccable.
0: Vous l'avez mérité en plus. Vous êtes vraiment celle qui a marqué le plus de points. Laurence, vous allez pouvoir profiter de ce son et lumière absolument unique en Indre-et-Loire qui raconte depuis la Révolution française jusqu'au... qui raconte plutôt l'histoire à partir de l'époque gallo-romaine jusqu'à la Révolution française. Voilà.
3: Ah oui, ok. Merci beaucoup. C'est génial.
0: Grand plaisir. Profitez de ce week-end et on vous souhaite de profiter de ces nuits un peu plus fraîches. Au revoir, Laurence.
3: Oui, merci beaucoup. Au revoir.
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0: Si comme Laurence, vous n'êtes jamais allé à la Cénoferie de Semblant, c'est pas de panique. Il y aura d'autres possibilités de venir jouer avec nous. Deux invitations pour la Cénoferie de Semblant, c'est aussi ce qui est à remporter demain, mais pas dans le jeu à deux balles, dans le blind test des vacances. Phil Collins, Something Happened on the Way to Heaven.

0: Something happened on the way to heaven. Phil Collins à l'instant. Et à partir de midi, c'est Willy Rovelli qui débarque avec Willy vient déjeuner chez vous. Il s'occupera évidemment de commenter l'actualité comme tous les week-ends.
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0: Passez un bon dimanche à l'écoute d'Ici Touraine. Il est midi. Les informations de la mi-journée, Boris Compin, bonjour.
2: Bonjour Marion, bonjour à tous. Les pompiers d'Indre-et-Loire sont intervenus 132 fois en 7 heures à partir de 19h hier soir. Des interventions toutes liées aux orages violents qui ont touché une grande partie du département. Les pluies abondantes, les fortes rafales de vent, parfois accompagnées de grêles, n'ont pas fait de victimes, mais elles ont fait tomber des arbres et endommagé des toitures, notamment à Toxigny, Nazel-Négron, Château-Renaud et Cormery, dont le maire, Maxime Cornillon, a été joint ce matin par Jeanne Serrin.
3: Bon, hier, effectivement, c'est à partir de 20h15, il y a eu un violent orage. Pour le coup, au niveau des désordres, ça a été essentiellement sur la 943 où on a eu des platanes qu'on coupait la route. Il y avait également plus de réseau téléphonique, il y a eu des soucis, qu'on a eu également des coupures d'électricité. Voilà, c'était pas forcément simple à gérer sur le coup. Mais après, il y a eu beaucoup d'entraide aussi d'automobilistes parce que les pompiers étaient débordés. Ils ne pouvaient pas en fait intervenir pendant trois quarts d'heure, si vous voulez. Tout le monde essayait de se débrouiller pour essayer de libérer les routes qui étaient complètement obstruées. Donc les routes sont bien dégagées. Bah là, ce matin, c'est le bilan plutôt avec les particuliers qui découvrent un petit peu dans leur jardin. Il y a un petit peu au niveau des toitures, parce qu'il y a également des voitures aussi un petit peu cabossées. Après, il n'y a pas eu de blessés. On envisage effectivement aussi de regrouper tous les dégâts, pouvoir éventuellement déposer un dossier de catastrophe naturelle pour les indemnisations.
0: Et l'association Météo Centre publie ce matin une carte interactive des communes d'Indre-et-Loire dans lesquelles des dégâts ont été recensés. Une carte à retrouver sur ici.fr.
2: Et ces orages ont marqué la fin de la canicule en Indre-et-Loire et sur la quasi-totalité de la France. Mais comme on pouvait le redouter, cet épisode de très forte chaleur aura un bilan humain très lourd. Près de 1000 décès supplémentaires ont déjà été comptabilisés en France depuis mercredi dernier. Et selon Philippe Juvin, le chef des urgences de l'hôpital Pompidou à Paris, il y en aura beaucoup plus.
4: Dans notre service, on a eu des décès, on a eu des gens qui sont arrivés dans une situation dépassée où on sait qu'ils vont mourir, mais la majorité des gens probablement meurent avant d'arriver à l'hôpital. Demain matin, lundi, les aides ménagères, les gens qui s'occupent des personnes âgées à domicile vont revenir travailler, ainsi que les familles. On va ouvrir les portes et on va probablement découvrir des gens qui sont soit en très très mauvais état chez eux, qui n'ont pas bu depuis trois jours, qui sont dans la chaleur ou qui sont morts. Donc le bilan est loin d'être terminé et il est très important.
2: Et la ministre de la Santé, Stéphanie Rist, estime que la surmortalité ne sera probablement pas la même qu'en 2003, où 15 000 décès supplémentaires avaient été enregistrés.
0: Cette canicule a aussi laissé des traces sur certaines infrastructures.
2: Oui, on vous avait parlé il y a trois jours de la fermeture en urgence de la départementale 5 entre Reny et Monnet, une route rendue dangereuse par des déformations du bitume liées à la chaleur. Eh bien, nouvel épisode hier à Azé-sur-Indre. Cette fois, c'est sur un pont que de grosses cloques sont apparues dans le bitume. Le maire de la commune annonce sur ses réseaux sociaux la fermeture du pont de la départementale 10 jusqu'à nouvel ordre. Un examen de la structure sera réalisé demain au mieux pour savoir si les véhicules peuvent à nouveau traverser ce pont sans risque. L'état des voiries, c'est donc une chose de plus à surveiller pour les élus dans les jours qui viennent. Des élus particulièrement mobilisés depuis le début de l'épisode de forte chaleur. À Franqueuil, par exemple, dans cette commune proche de Chenonceau, la maire Lydie Sordon a dû gérer une succession de crises. Un bizutage un peu violent pour cette femme élue en mars dernier.
5: Donc ça commence par mardi soir, une coupure d'eau suite à une surchauffe à la station de pompage du moteur. Donc un haras avec 60 chevaux et plusieurs habitations, peut-être une cinquantaine, centaine d'habitations sans eau. Le lendemain matin, une distribution des packs d'eau. Jeudi midi, tout rentre dans l'ordre et là en fait il se produit un incendie à peu près 500 mètres de l'entrée du village. Un hectare et demi a été brûlé et vendredi matin, c'est le camion de livraison de repas des cantines qui percute le mur de la mairie. Le chauffeur nous dit s'être endormi. Certainement la fatigue, la chaleur et heureusement pas de blessés. Et dans tout ce qu'on a vécu cette semaine, uniquement des dégâts matériels. On avait sorti le plan communal de sauvegarde lundi des placards avec les secrétaires en se disant il va falloir travailler dessus. Et en fait chaque journée on a des travaux pratiques. qu'est-ce qu'on va avoir à nouveau à gérer. On ne peut pas vivre une prochaine vague de chaleur sans se dire que j'ai essayé d'améliorer quelque chose. C'est avoir des protocoles qui nous permettent de perdre le moins de temps possible.
2: Une réunion est prévue en septembre à la communauté de communes pour étudier une nouvelle version de ce plan intercommunal de sauvegarde à Franqueuil.
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0: Un ciel un peu plus encombré aujourd'hui, quelques risques d'averses, voire même d'averses orageuses. Cet après-midi, côté Mercure, il fait entre 25 et 27, mais il va faire jusqu'à 30. À nouveau, aujourd'hui en Touraine, heureusement la nuit sera bien plus fraîche demain, avant un retour d'un soleil un petit peu plus franc. La suite, c'est avec Willy Rovelli.
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9: Bonjour, bonjour, bon dimanche. Sous vos applaudissements, c'est Willy vient déjeuner chez vous, numéro 1066.
10: Oh là là,
9: bonjour la tribu.
10: Bonjour.
9: Alors, qui est là aujourd'hui? Nicolas Malabeuf, bonjour mon bon Nicolas.
10: Bonjour Willy, bonjour tout le monde.
9: Notre enfant de la télé est là, et Fabien Aymon, notre geek. Bonjour mon Fabinou.
10: Bonjour Willy, bonjour à tous.
9: Et bienvenue à tous. Merci d'avoir choisi votre émission utile sur votre radio utile. Alors, c'est la dernière de la saison. Si, mais restez avec nous jusqu'au bout. On vous dira tout à l'heure ce que nous allons devenir. J'aurai 3 bonnes nouvelles à vous annoncer et une mauvaise.
10: Oh là, j'ai très peur.
9: Voilà,
10: on n'est pas au courant pour la mauvaise. Non, ça m'inquiète. Courant,
11: je crois qu'on est viré.
9: La DRH n'a pas osé vous appeler.
10: Ça serait la première en direct.
9: Donc restez avec nous, restez bien à l'écoute. D'ici là, mes amis, voici vos 55 minutes nécessaires où on va comprendre l'actu avec nos invités et s'amuser de la vie avec nos chroniques. Alors vite, notez bien les dossiers du jour. Dans un instant, cette canicule aura lancé un débat lunaire. Pour ou contre la clim? Alors au-delà des sensibilités des uns et des autres, une clim, est-ce que ça pollue vraiment? Est-ce qu'il ne serait pas urgent de au moins climatiser tous les endroits où il y a du public?

0: Pour nous retrouver, pour vous abonner, c'est gratuit. Vous tapez Youpi la vie avec Uli Revelli. Et comme c'est la dernière émission de la saison, donnez-nous votre avis voilà, concernant l'émission, car c'est votre émission.
1: Ah hein.
0: Et nous avons déjà pas mal de messages. Marie-Ange Vignier a écrit: merci, vous mettez de la bonne humeur chez nous tous les week-ends. C'est très
1: merci
0: gentil.
1: Beaucoup.
0: Merci Marie-Ange. Et Damien Sirade, alors lui, Damien, a écrit: encore une belle saison. Uli le râleur radin au cœur d'or.
1: C'est vrai.
0: Fabien le bout en train super pro.
1: Ah, oui, oula,
0: pro pour enlever.
2: Il nous connaît mal.
0: Nicolas, le sourire, la gentillesse et la curiosité. Pour vous avoir rencontré après un spectacle de Willy, c'est pas du faux, vous jouez pas les stars.
1: Oh bon, bah
0: merci beaucoup Damien.
2: On n'est pas les stars.
0: On l'a payé Damien. Continuez à réagir, c'est gratuit, le groupe Facebook Youpi la vie avec Willy Revelli.
1: Bah, venez nous flatter, tiens, aussi au téléphone 0810 055 056. Non mais ici nous on est trop transparents, s'il y a des critiques à faire, allez-y, il n'y a aucun problème, on écoute tout, nous, on prend tout. 0810 055 056, c'est votre émission, profitez, c'est la dernière et vous repartez aujourd'hui avec...
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1: Merci beaucoup, la Julie.
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1: Allez, ouvrons notre premier dossier. Bonjour François Gémen.
4: Bonjour Willy.
1: Bienvenue ici, mon cher François. Je l'adore, François Gémen. Vous êtes membre du GIEC. Alors déjà, pouvez-nous dire c'est quoi le GIEC ?
4: C'est le groupe d'experts qui est mandaté par l'ONU pour évaluer les connaissances qu'on a du changement climatique.
1: Très
4: bien. Et donc on rend de très grands rapports tous les 6 à 7 ans.
1: Très bien, mon cher François. Alors, cette semaine, avec la canicule, il y a eu un curieux débat qui a été lancé, entre autres dans les médias, pour ou contre la clim. Les contre disent que ça pollue, les pour disent oui, mais enfin ça peut aussi sauver des vies. Et vous alors, mon cher François, quelle est votre position là-dessus ? Parce que je vous ai beaucoup entendu là ces derniers jours.
4: Alors j'ai trouvé, honnêtement Willy, ce débat un peu lunaire, comme s'il s'agissait d'en faire un sujet politique.
1: Voilà.
4: Et je pense qu'il faut revenir à un peu de pragmatisme et remettre un peu les pendules à l'heure.
1: Merci François. Alors allez-y.
4: Premier point, est-ce que ça pollue ?
1: Oui.
4: Alors, un petit peu, mais je pense qu'il faut remettre les choses en perspective. D'abord parce que l'électricité que la clim va consommer, c'est une électricité décarbonée en France. C'est pas le cas dans les autres pays évidemment, mais en France on a la chance d'avoir cette électricité décarbonée. Et donc, les impacts en termes de rejet de gaz à effet de serre sont très limités pour l'électricité. L'autre sujet, c'est les gaz réfrigérants qui sont utilisés dans les climatiseurs. Ça, ce sont des gaz qui sont très nocifs pour le climat, mais la bonne nouvelle, c'est que la technologie a beaucoup progressé, que la réglementation a aussi interdit les gaz les plus polluants, et en fait, les gaz réfrigérants que vous avez dans les climatiseurs aujourd'hui, c'est à peu près les mêmes que ceux que vous avez
1: dans les frigos. Voilà, c'est les mêmes. Voilà.
4: Et on n'interdit pas aux gens d'avoir des frigos, évidemment.
1: Non, non.
4: Le troisième sujet, c'est les rejets de chaleur dans la rue.
1: Alors,
4: ça, c'est important de dire que ça n'affecte pas le climat mondial, ça n'affecte pas l'atmosphère. C'est un phénomène très local dans la rue. Alors, c'est vrai que dans des zones très denses, comme à Paris, ça peut faire monter la température dans la rue d'environ 2 degrés. Mais là encore, pour relativiser, ça réchauffe moins la rue que les voitures. Or, personne n'interdit la circulation automobile pendant les canicules. Donc, on ne peut pas dire que la clim n'a pas du tout d'impact sur l'environnement. Il y a quand même un léger impact, mais je pense quand même que les bénéfices en termes de santé publique sont plus importants. Ça permet de sauver des vies. Il y a malheureusement des gens qui sont morts dans leur appartement parce que ces appartements étaient juste trop chauds. Je pense qu'il faut considérer aussi l'enjeu de la santé publique. Le but de la lutte contre le changement climatique, Willy, c'est quand même de sauver des vies. Donc si vous sacrifiez des vies humaines en pensant protéger le climat, c'est que vraiment vous n'avez pas compris grand-chose à l'affaire.
1: Voilà, vous dites que ça peut avoir une conséquence sur la planète, mais ça en vaut la chandelle quelque part, quoi. Voilà,
4: C'est ça. Je pense que le gain en termes de santé publique est supérieur à l'impact sur le climat, qui est quand même, il faut le dire, très limité. Cela étant dit, il y a quand même deux limites à la crise. La première, c'est que ça résout pas le problème du changement climatique.
1: Non.
4: Évidemment, ça joue pas sur les émissions. Et donc, on ne peut pas se contenter de faire de la clim sans baisser aussi nos émissions. La bonne nouvelle, c'est que si vous installez une clim réversible, par exemple une pompe à chaleur, vous pouvez réduire les émissions liées au chauffage de votre logement. Et donc, ça vous permet à la fois de baisser vos émissions et de baisser votre facture. Donc, si vous avez la possibilité de faire cet investissement, mon conseil, c'est de le faire.
1: C'est un membre du GIEC qui vous le dit. C'est pas un vendeur de pompe à chaleur qui vous le dit. Donc, on précise bien, mon cher François. Allez-y,
4: L'autre enjeu, c'est l'enjeu social, évidemment. Ça reste une solution individuelle. On sait que ça peut coûter cher. Et donc, tout le monde n'est pas égal, ni face aux canicules, ni face à la possibilité d'installer la climatisation. Et donc, c'est une solution individuelle qui ne peut pas remplacer les solutions collectives, végétaliser les villes, faire évoluer l'urbanisme, etc. Tout ça, c'est également très important. Donc, la clim, ce n'est pas l'alpha et l'oméga, mais ça fait partie des solutions.
1: Voilà. Quand vous appelez un grand plan d'investissement pour le climat, vous entendez quoi par ça, mon cher François, du coup ?

0: Alors, j'entends la climatisation dans tous les bâtiments voilà. publics. J'entends la végétalisation des villes. J'entends la rénovation des logements privés. J'entends une évolution des normes d'urbanisme et d'architecture qui parfois empêche des rénovations, empêche de mettre la climatisation. J'entends aussi qu'on réfléchisse ensemble sur les horaires de travail, sur les rythmes scolaires. En fait, le problème, c'est que on a conçu toute la vie en France pour un climat tempéré. Or, le climat de la France, il est en train de changer. On le voit bien, il va falloir s'adapter à un climat plus méditerranéen, et donc il va falloir aussi s'inspirer des pays méditerranéens.
1: Parce que
0: c'est pas la fin du monde, il faut juste apprendre à vivre autrement.
1: Parce que cette chaleur-là, c'est qu'on a eu là ces derniers jours, c'est quoi? C'est juste un apéritif, c'est l'apéricube de la météo future.
0: Oui,
1: oui, voilà. On peut
2: dire ça comme petit échantillon.
0: Ce qui est certain, c'est que oui, malheureusement, ça va se reproduire et ça va s'amplifier dans le futur. Bon. Et donc, si on veut pas en souffrir, comme on a souffert la semaine qui vient de s'écouler, il va falloir adapter beaucoup de choses, en particulier le bâti. On a conçu tous nos bâtiments, toutes nos villes pour qu'elles résistent au froid. Maintenant, il va falloir les transformer pour qu'elles résistent aussi au chaud.
1: Merci beaucoup. Voilà, parce que c'est très clair, comme d'habitude avec François. Je l'aime, François Gemène. Merci beaucoup d'être passé nous voir, membre du GIEC, co-directeur de l'Observatoire Défense et Climat. En France, 25% des logements sont climatisés, contre 60% en Italie, 73% en Sicile, 40% en Espagne, 60% en Grèce. Voilà, si vous vouliez briller ce midi, vous mangez, tu sors ça et j'en dis alors là, qu'est-ce qu'il sait?
2: Qu'est-ce qu'il est intelligent.
1: On parle de quoi avec toi dans un instant, mon bon Fabien?
3: L'actu web de la semaine, j'ai encore trouvé des idées pour vous rafraîchir, notamment une astuce avec des petits pois congelés.
1: Des petits pois congelés, très très bien. En attendant, est-ce qu'on n'irait pas là sur...
4: Et du Mitchell.

0: avec l'excellent Eddie Mitchell.
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0: Il est midi 16, mes amis, nous sommes en direct. Merci d'être avec nous, merci de votre fidélité. Regardez, il est là, Fabien Emo, notre geek. Alors, mon Fabinou.
3: Toute l'actu web de la semaine, et avec encore et toujours cette canicule. Et un petit garçon a bien fait rire les internautes il y a quelques jours, parce qu'en fait, il n'arrive pas à prononcer le mot canicule.
4: Il fait trop chaud, c'est la manipule. On est la manipule, c'est comment?
5: C'est quoi la manipule?
4: La manipule, quand il fait chaud.
3: C'est mignon, canicule, manipule, c'est presque la même chose. Passons à l'astuce du jour. Une jeune internaute a une idée originale pour rafraîchir son appartement cette semaine. Elle a accroché une bouteille en plastique à son ventilo et écoutez ce qu'elle a mis à l'intérieur.
6: On a trouvé une solution de malade pour rafraîchir la pièce. Tac. Donc c'est une bouteille qui a des trous avec une charlotte, je crois, et il y a des petits pois congelés dedans. Ça rafraîchit à mort.
3: Ouais, en fait, elle a rempli de petits pois congelés sa bouteille, elle l'a accroché directement au ventilo et du coup, ça diffuse, ça fait comme une petite clim, okay. Voilà, comme une petite clim. Sinon, autre astuce pour trouver de la fraîcheur, reprendre contact avec d'anciens potes propriétaires de piscine.
7: Ah oui. Oui, oui.
3: C'est ce qui a fait l'internaute Pierre-Antoine.
8: Allô, Jérémy, je sais pas si tu te rappelles de moi, on était ensemble en quatrième primaire, on avait fêté ton anniversaire dans la maison de tes parents, là où il y a une piscine. Ah, t'as déménagé. Pas trop bien que t'aies déménagé. T'as pas de piscine. Là où t'as déménagé.
3: Voilà. L'astuce du jour, trouvez-vous des amis qui ont une piscine dans leur jardin. Autre astuce, plus accessible, j'ai trouvé une application trop bien, son nom c'est Fraîchou. Fraîchou, appli créée par Axel Abri, un Rennais. Le principe de Fraîchou, c'est simple, l'appli en fait calcule les itinéraires piétons les plus ombragés grâce aux parcs et aux arbres qui se trouvent sur votre chemin. C'est pas bête quand même. Le fonctionnement est tout simple, en gros c'est un GPS hein, pour piétons tout simplement. Il suffit d'entrer un départ, une arrivée et le tour est joué. Fraîchou propose jusqu'à 3 itinéraires allant du plus court au plus frais. Appli pratique pour ceux qui se déplacent donc à pied ou même à vélo. Le nom Fraîchou et c'est français, monsieur.
0: Bravo.
3: Toujours dans l'actu web, alors là on change de sujet. Un Australien a battu un record cette semaine, un peu spécial, celui du cri humain le plus fort du monde. Cet homme est capable d'hurler à plus de 122 décibels. C'est un niveau sonore équivalent à une tronçonneuse, au décollage d'un avion ou encore d'une sirène d'ambulance.
0: C'est toujours moins que Mama Rovelli.
3: Ah, c'est
0: rien tout ça.
3: Petit joueur, après avoir écouté l'homme le plus bruyant du monde, écoutons une voix beaucoup plus agréable.
9: Hier encore, j'avais 20 ans, je gaspillais le temps en croyant l'arrêter et pour le retenir, même le devancer. Je n'ai fait que courir.
0: Ah, c'était pas mal.
3: La personne que vous entendez, en fait, c'est un supporter de l'équipe du Maroc. Le gars, en fait, s'est filmé dans la rue avec le maillot marocain, en train de chanter. Il était tout seul, du Charles Aznavour. La vidéo est devenue virale en quelques heures. Elle a été vue des millions de fois. Comme quoi, certains supporters sont vraiment formidables.
0: Toi aussi, mon Fabinho, tu as
3: formidable.
0: Comment?
10: Formidable. Lui.
0: Ils sont jaloux les deux là, mais ils ont presque
10: c'est
0: le même
10: la dernière. Il y a 10 ans d'écart quand même. Hein.
0: Oui, alors.
3: Mais là, tu fais mon âge et moi je fais ton âge.
0: C'est mieux que Fabien.
10: Je m'inquiète. Hein.
0: C'est très étonnant.
3: Non, moi, je suis resté.
0: Tu es resté jeune.
10: Dans la force de l'âge.
0: Merci mon bon Fabien. Tu as été excellent tout au long de cette année. Oh, c'est vrai.
3: C'est
0: hein.
3: Grâce à vous. Vous me portez.
0: Mais non,
3: vous me portez.
0: Ben, voilà, moi je suis bien entouré avec vous. Je le reconnais. Donc merci beaucoup mon Fabien. Reste avec moi jusqu'à la fin de l'émission parce que tu n'es pas au courant de ton avenir.
3: Oui, c'est vrai. Parce que là, en fait,
10: c'était la dernière tout court.
0: Voilà. Donc. On va à apprendre. Ta place, je resterai jusqu'à
3: la fin. Mais je reste.
0: Comme
3: je suis payé, de toute façon.
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0: Ça va, mon Franck?
11: Et ça va très bien, Willy. C'est un plaisir de vous retrouver.
0: Ben, c'est un plaisir partagé, mon Franck. Tu nous appelles d'où?
11: Alors, j'appelle Damien dans le Hauts-de-France.
0: Ah, Damien, très bien. Ah, ben, on va pas. Ah,
3: non. Oui, à Lille?
0: Ah, on va à Lille. Ah, bah, oui. Amiens, c'est pas Lille. Alors, on va oublier ce que je viens de dire. Oublie ce que je viens de dire, Franck. Franck, tu voulais réagir sur les clims, je crois, c'est ça?
11: Ben oui, je pense que. Moi, je suis contre la climatisation.
0: Pourquoi?
11: Il faut revenir à une climatisation naturelle. La climatisation mécanisée, elle va contribuer au réchauffement climatique. Imaginez, vous essayez d'éteindre un feu avec de l'essence, ça n'a pas de bon sens.
0: Oui, alors oui.
11: Pour faire une machine arrière, on a arraché du végétal pendant des années, il faut planter, végétaliser, il faut arrêter de mettre du béton partout, il faut réfléchir avec nos polytechniciens, nos ingénieurs et nos politiques à des solutions pérennes, qui sont peu coûteuses. Après, la climatisation dans les établissements...
0: là où il y a du public, des hôpitaux, tout ça, voilà.
11: Ça, c'est une évidence. Ça, c'est une évidence pour protéger nos anciens, on va dire. Donc là, il y a une priorité, bien sûr. Mais pour ce qui est de la fraîcheur à la maison, on va dire entre guillemets, je pense qu'on peut faire d'autres efforts et éviter justement de mettre des clims partout et puis d'aggraver le problème finalement.
0: Ouais, alors là où je suis d'accord avec toi sur la végétalisation, c'est que le problème, le temps qu'un arbre pousse, faut quand même plusieurs années, tu vois, donc c'est un petit peu compliqué. Et après, par exemple, là, tu dis à la maison, on peut se débrouiller. Tu sais que, pardon, parce que nous, on habite Paris, mais c'est partout pareil en France. Hein, tu vois, tous les gens qui habitent au dernier étage, sous les toits, là, je peux te dire que là, c'était très compliqué. Donc, tu as raison, c'est vrai. Mais c'est ce que vient de nous dire notre invité, François Gémen. Hein, tu veux, le membre du GIEC, a dit exactement comme toi. Il a dit, la clim, c'est pas la solution, mais c'est peut-être l'une des solutions. Et je pense qu'effectivement, s'il y avait un grand plan qui était lancé là-dessus, je suis sûr que nos ingénieurs qui sont formidables et qui ont du talent, je suis sûr qu'ils vont trouver peut-être des clims moins polluantes, tu vois. Voilà, mais peut-être qu'il faut qu'on arrête de diaboliser ça. Mais après, c'est mon avis. Et Franck, c'était le tien, donc c'est bien.
3: On le respecte.
0: Tu vois, on a chacun notre avis, mon Francky. Oui, toi, tu t'es refroidi comment, là, ces jours-ci ?
11: Il y a des petites solutions basiques, genre peindre un bâtiment en blanc, etc. Voilà. Bah, ça, c'est pas une fortune, et puis c'est efficace.
0: Je suis d'accord. Je suis d'accord avec toi. Ben voilà. Ben peut-être qu'effectivement, il faut qu'on réfléchisse à tout ça. Mais hier, on en a parlé dans l'émission. On n'est pas prêts, mes amis.
3: Mais non,
0: il faut qu'on arrête. On est bon dans l'urgence. Dans l'urgence. On est bon dans l'urgence, mais on n'est pas bon dans l'anticipation. Donc voilà, maintenant il faut anticiper.
3: Oui, voilà.
0: Mon Franck, merci beaucoup d'être passé nous voir. On t'embrasse très fort et tu repars évidemment.
3: Franck, tu seras peut-être notre dernier gagnant de la saison.
10: On part avec une clim
3: pour les 100 euros de carburant.
0: Voilà,
10: une clim, bien sûr.
0: Une énorme clim, bien grosse. Merci mon Franck. Allez, dans un instant, on va vous présenter un invité pas banal parce qu'on aime vous présenter des invités
5: pas banaux.
0: Mais d'abord, on va écouter assez ma chanteuse préférée. C'est Mylène Farmer, bien sûr.
3: Oui.
0: Avec C'est à qui le tour.
3: C'est à elle.
0: C'est nouveau. C'est Mylène Farmer avec C'est à qui le tour.
3: C'est à elle.
0: C'est à qui le tour. C'est Mylène Farmer.

0: Mylène Farmer, la nouveauté. En fait, elle dénonce, elle dit qu'on est coinços, tu vois, qu'on revient un petit peu en arrière, qu'on a moins de liberté.
1: Ah,
0: elle dénonce. Est-ce qu'on a moins de liberté alors?
2: Vous avez deux heures.
0: Fabien, est-ce qu'on a moins de liberté?
2: Oui.
0: Merci. Nicolas.
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0: Oh, c'est vrai. Oh, bah, pas tout.
3: Ah, bah, quand même.
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0: Allez, comme promis, place à la personne pas banale du dimanche. Bonjour Sébastien Siemeniac.
6: Bonjour.
0: Bienvenue ici, mon cher Sébastien. Alors, vous êtes bouché dans le 95 à Sagy. Il y a quelques jours, vous avez fait le buzz, comme on dit sur les réseaux sociaux, après y avoir publié, j'allais dire, un cri d'alerte. Votre métier est de plus en plus difficile. Et vous vouliez que ça se sache. Vous voulez que ça se sache parce que vous voulez ouvrir, on va dire, les yeux de vos clients et des autres en toute transparence sur les difficultés de votre métier, c'est ça, mon cher Sébastien ?
6: Oui, même sur les difficultés de l'artisanat en France, parce qu'on n'est déjà plus beaucoup à ouvrir des commerces, on est des artisans, des vrais artisans, donc
0: voilà.
6: C'est une généralité.
0: Voilà, en fait, dans votre lettre, voilà, vous décrivez votre épuisement physique et mental. Alors déjà, physique, pourquoi un épuisement physique ? Pourquoi ? On imagine pourquoi, mais allez-y, expliquez-nous, c'est quoi votre quotidien ?
6: Pour les quotidiens, c'est autant un boucher, un boulanger ou tous les métiers, que ce soit plombier, on est quand même sur des charges de travail. On est dans le froid, dans la chaleur, à l'extérieur. On travaille sur des charges lourdes, sur des heures pas possibles. C'est la charge physique, elle est là, en fin de compte, c'est tout ça. Et puis, bien sûr, la charge mentale qui pèse aussi sur nous.
0: C'est debout 3h du matin, par exemple, en ce qui vous concerne, des carcasses de 400 kilos, parfois, que vous portez à bout de bras. Et vous vous versez toujours pas de salaire, Sébastien ?
6: Il y a des mois où non, malheureusement, on peut pas, quoi.
0: C'est ça, voilà, c'est ça l'artisanat, hein, c'est ça. C'est tu bosses toute la journée et puis tu te ramènes rien. Et puis, vous vouliez aussi évoquer la baisse du pouvoir d'achat, c'est-à-dire des gens qui viennent plus chez vous ou moins chez vous parce que eux n'ont pas d'argent, c'est ça ?
6: C'est du moins une réaction sur les grands groupes, en fait, qui écrasent un peu le marché, hein. C'est... Quand on achète toutes nos bêtes en France, tout part à l'étranger, et qu'aujourd'hui les éleveurs sont en train de tirer la langue parce qu'on achète des bovins qui sont élevés en plusieurs mois seulement quelques centimes, nous, en tant qu'artisans, on est obligé d'être dans l'excellence, donc on est obligé de répercuter nos coûts. Sauf que vu que le pouvoir d'achat baisse en France et que les salaires n'augmentent pas, c'est un cercle vicieux.
0: Voilà. Du coup, il y en a beaucoup qui vont acheter la viande au supermarché.
2: Les grandes surfaces.
0: Qui est forcément moins cher, et voilà, mais bon. Et vous parliez aussi d'épuisement mental, parce qu'il y a encore des clichés qui circulent sur votre métier, mon cher Sébastien.
6: Sur les artisans, de manière générale, hein, c'est pas que mon métier, mais c'est vrai que c'est pour beaucoup, on se rend pas compte en fait du travail qu'il y a pour juste sortir un beefsteak ou une saucisse, ou ça peut être beaucoup de choses, hein, même un boulanger pour sortir une baguette. On se rend pas compte des heures, l'épuisement que ça peut apporter de justement soulever ses carcasses, aller détailler chaque pièce de viande pour apporter ce goût et proposer des bons morceaux en fait à nos clients, hein, tout simplement. On a plus cette image-là, c'est plus facile d'aller chercher une barquette on n'a même plus le nom du morceau dessus.
0: Votre lettre a eu un grand écho, mon cher Sébastien. Ça a changé des choses ? Vous avez vu, je sais pas, des gens sont venus vous en parler ? Comment ça se passe depuis ?
6: Ça a eu son effet. On a beaucoup de gens qui ont changé un peu leur manière de consommer. En fait, en se rendant compte que c'est pas forcément moins cher ailleurs et que souvent la quantité ça rime pas avec la qualité. Et que à l'image de quelques euros au kilo, en fait, ça fait quelques centimes de différence sur le ticket final, mais que derrière on s'y retrouve parce qu'on a un filet de poulet qui va pas réduire en cuisson, on va avoir une pièce de viande qui va être plus tendre, plus goûtue, et surtout un contact humain avec son commerçant, hein, tout simplement.
0: Ouais. C'est que moi j'habite dans Paris, il n'y a plus de boucher dans Paris. J'en trouve de moins en moins. Voilà, c'est dingue, hein, c'est un métier qui... Là, vous êtes dans un village, hein, donc c'est aussi une manière pour vous de défendre les commerces de proximité, petit commerçant.
6: Oui, et puis dans les petits villages, on n'a plus grand-chose. Hein, on fait fermer nos écoles. Aujourd'hui, dans les milieux ruraux, on n'a même plus de médecins, donc on n'a déjà pas beaucoup de commerces, il faut essayer de les garder.
0: Voilà, faut essayer de les garder. Merci mon cher Sébastien. Voilà, on voulait vous faire un petit coucou et par votre intermédiaire saluer effectivement tous les artisans de France, parce qu'ici on les soutient, on vous aime beaucoup et voilà, dès qu'on peut parler de vous, on le fait tout le temps. Donc Sébastien Simagnac, boucher à Sagy dans le 95, qui a donc publié une lettre ouverte sur Facebook sur les difficultés du métier. Il faut sauver les artisans, quels qu'ils soient. Sébastien est boucher, mais il parlait aussi des autres. Merci infiniment Sébastien. Passez un bon dimanche. Allez, vous aimez être ici.
1: Ah oui.
0: Vous aimez la pub.
1: Ah bah oui,
0: et elle arrive et juste après les infos pratiques près de chez vous avec le Ici Express.
1: Tchou tchou.
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7: 76, c'est le nombre de projections de films proposées par Cinéoff, un cinéma itinérant qui s'associe aux communes tout l'été pour proposer des séances de ciné en plein air. Solène Verger nous explique le principe.
8: Nous, c'est gratuit. Effectivement, toutes les séances sont gratuites, ouvertes à tous. Et pour trouver les films, c'est sur notre site internet www.ciné-off.fr. Il y a une carte interactive où vous pouvez retrouver toutes les dates par jour, par lieu. Voilà.
7: Et avec 76 séances, hein, il y en a forcément une du côté de chez vous. L'Indre-et-Loire est passée en alerte incendie sévère. Mais est-ce que vous connaissez vraiment les restrictions que ça implique? Sachez qu'il est interdit de fumer à moins de 200 mètres des forêts et des bois. Le brûlage agricole ou en milieu naturel est interdit également. L'interdiction du tronçonnage, du débroussaillage, du broyage entre 13h et 20h. Et enfin, il n'est plus permis de faire des méchouis, des braseros ou des barbecues à flamme nue.
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0: Allez, partons gaiement vers la deuxième demi-heure de votre talk show du dimanche. Alors ici, c'est comme la messe du dimanche,
1: mais pas pareil.
0: Sinon, c'est la même chose. Dans un instant, on va parler du boom de la prêtrise. Être prêtre, c'est tendance, mes amis. Et votre tribu est là, notre enfant de la télé, Nicolas Malabeuf. Tu rêvais de faire quoi quand tu étais petit, bon Nicolas?
3: Moi, c'était de la télé ou de la radio. Donc j'ai réalisé mon rêve.
0: Bravo,
3: grâce à vous,
0: Nico. Non, grâce à toi, c'est ton talent. Et notre spécialiste web, Fabien Hémot, tu rêvais de quoi quand tu étais petit, mon Fabinou?
9: De monter sur scène.
0: Et alors?
9: Il l'a fait. Alors, je vous regarde moi sur scène.
0: C'est pas mal.
9: Donc c'est
0: tu
9: pas mal.
0: Regarde monter sur scène.
9: Dans l'ombre. Dans l'ombre, voilà. Je vous éclaire.
0: Bravo, merde, c'est très bien. Je suis ravie de réaliser tes rêves.
3: Et vous, votre rêve, c'était quoi?
0: Ça. Moi, c'est la télé, la radio, la scène.
3: Bravo.
0: Et j'ai une passion. Mais plus pour la radio. C'est un truc de malade. J'aime tellement ce média. Et être ici avec vous, ça m'honore, vraiment. Vous voulez parler de quoi sur le groupe Facebook? De ce que vous voulez.
3: Alors oui, comme c'est la dernière.
0: Alors, oui.
3: Vous pouvez vous abonner à l'effet de péter les scores. Le groupe Facebook s'appelle Youpi la vie avec Willy Rovelli. C'est complètement gratuit. Nous avons beaucoup de messages. Marina dit: j'espère vous retrouver à la rentrée. Bien suspense. Willy va tout nous dire tout à l'heure. On a un message. Isabelle, fidèle depuis la toute première émission. Obligé de la citer,
0: merci Isabelle.
3: Merci beaucoup pour ce long message. Donc continuez à réagir, c'est complètement gratuit. Le nom du groupe Facebook, c'est Youpi la vie avec Willy Rovelli.
0: Voilà, et appelez-nous, hein, c'est la dernière. 0810 055 056. Appelez-nous, on va prendre encore deux auditeurs d'ici là. Non, un auditeur et après il y a le tirage. Voilà.
3: Gagnant, oui.
0: Il y a le tirage vers
3: 2h55. Dernière carte de la saison qui tombe chez vous.
0: Allez, appelez-nous, ce que vous voulez. On vous aime. Voilà, c'est moi très bien. 0810 055 056. Mais d'abord, si vous n'avez pas suivi l'actu, pas de panique. L'actu vous suit, il est temps pour moi de mettre
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0: Et on commence avec un point Patrick Bruel. Alors regarde. Regarde ma bite. Cette semaine, une masseuse a témoigné sur TF1. Elle aurait été victime du chanteur qui lui aurait dit: j'aimerais que tu mettes vraiment ton coude dans l'arrêt de mes fesses. Bon. Et encore, ça c'est rien, hein. Connaissant le bonhomme, il aurait pu lui demander directement de lui masser sa grosse paire de coudes. Patrick Bruel, c'est le seul gars qui en garde à vue a retiré sa ceinture, ses lacets et son slip alors qu'on lui a pas demandé. Canicule, encore quelques départements dans l'est du pays en vigilance rouge. Courage. Jean Lassalle, lui, il a pas besoin de canicule, hein, pour qu'il passe en vigilance vigilance rouge. Hein. Lui, ça commence à 12,5 degrés. Vigilance orange à Bordeaux. On rappelle que le visage de Bernard Montiel est en vigilance orange depuis 60 ans. Sortie polémique de Monique Barbu, notre ministre de la Transition écologique. J'en mets la clim partout. Vous croyez que ça va éviter un feu de forêt? Bon bah Barbu, on savait pas qui c'était, mais quand elle parle, ça pique. Aux États-Unis, une femme qui dînait tranquillement au bord d'un lac meurt frappée au cou par un parasol emporté par le vent. Et il a failli arriver la même chose à Mimi Mati, mais par le parasol à cocktail de son daiquiri. Daiquiri Kiki même du coup. L'animateur Jean-Pierre Foucault, définitivement condamné, payé plus de 450 000 euros au fisc. Il va devoir participer à Qui veut gagner des millions. Au Brésil, l'emblématique chef Raoni se remet doucement d'une intervention chirurgicale pour une occlusion intestinale. Et oui, dans la ville, il y a ceux qui sont nés avec une cuillère en argent dans la bouche. Et il y a le chef Raoni qui est né avec un cendrier en terre cuite dans la bouche. Télévision, cette semaine, c'est Cynthia qui a remporté la finale de Koh-Lanta sur TF1. Et vu les audiences, tout le monde s'en fout. Télévision encore, hier soir, c'est le chanteur Billy Crawford qui a remporté la finale de Masked Singer sur TF1. Et vu les audiences, tout le monde s'en fout. Patrick Bruel, lui, a un nouveau surnom, Masked Singer. Voilà, c'était lui dans le costume de Zizi, d'après les enquêteurs. Parce qu'il bouge de moins en moins, de plus en plus de jeunes ont des maladies de vieux, comme le diabète de type 2. En fait, si les enfants ont de plus en plus de maladies de vieux, c'est pour tromper les pédophiles. Les jeunes avec des maladies de vieux manqueraient plus qu'ils soient de droite, ces petits cons. Enfin, la question du jour. Est-ce qu'on peut dire du coup que ces enfants avec des maladies de vieux ont maintenant deux cartes essentielles, la carte Pokémon et la carte vitale? Ouh. Et ben vous avez deux heures. Voilà, heureusement, dans 186 jours, c'est fini 2026. Bravo. Voilà, mes amis, écoutez, un bon petit repas. Dis donc, les jeunes, bougez-vous. Hein. Qu'est-ce que c'est que ces histoires-là? Tu te rends compte, des jeunes qui ont du diabète de type 2? Bougez-vous, bordel, bougez-vous. Alors, écoutez, si ça va pas, on a le truc. Quand je vais vous dire à vous, vous allez me faire un padababababa et ça ira beaucoup mieux. Regarde, ça va pas bien, diabète.
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0: À vous. Padabapapala. 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Et la seule radio au monde où tu fais padabapapala et ça va beaucoup mieux. Voici Michel Berger avec celui qui chante.
3: C'est Michel Berger.
0: Celui qui chante.

0: Mes amis, c'est la première fois de la saison qu'on a passé un disque en entier.
1: Bravo,
2: bravo, bravo.
1: Il était temps.
0: Il était temps pour la dernière. Ouais. Je suis tellement fière de moi.
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0: Oui, ça y est,
4: c'est un miracle. Chez vous.
0: J'apprends le métier. C'est un miracle, effectivement. Bah, restons dans les miracles, mon cher Nicolas. Ouvrons notre nouveau dossier. Bonjour Damien Etemanzadeh.
5: Bonjour Willy.
0: Bienvenue.
5: Bonjour à toute l'équipe.
0: Bonjour. Bienvenue ici. Alors, je vais donc vous dire mon père, puisque vous êtes responsable des vocations du diocèse d'Aix et d'Arles. Alors, j'ai lu une petite interview là que vous avez donnée il y a quelques jours à nos confrères de la presse quotidienne régionale, où vous dites on assiste à quelque chose qu'on n'a pas vu venir. Il y a un afflux de candidats pour rentrer au séminaire. Et donc, votre secteur n'est pas en crise, alors, mon père, parce que j'arrêtais pas d'entendre dire qu'il y avait de moins en moins de vocations. Alors, expliquez-nous, Damien. Mon père, pardon, là.
5: Oui, ça va, Damien, ça va très bien.
0: Damien,
5: en fait, c'est difficile de répondre à cette question. Pour l'instant, c'est quelque chose qu'on constate.
0: Ouais.
5: C'est tout frais, ça fait 2 ans à peu près qu'on a effectivement un afflux qui semble correspondre à l'augmentation aussi du nombre de baptêmes d'adultes.
0: C'est vrai.
5: Alors, c'est pas tout à fait concomitant parce que ça fait maintenant plusieurs années que les baptêmes d'adultes sont en augmentation. Et là, ça fait, on va dire, 2 ans hein, qu'on constate que dans les séminaires, il y a plus de monde qui vient frapper à la porte.
0: Et pourquoi ce sursaut?
5: Pour l'instant, on en est là.
0: Ouais. Pourquoi ce sursaut, à votre avis, mon père? Qu'est-ce qui se passe?
5: Alors, il y a sûrement plusieurs facteurs. Il y en a un, à mon avis, qui est lié au besoin de sens déjà, et puis une sorte de générosité naturelle aussi, hein, qui est là dans le cœur de l'homme. Et ces candidats voient dans la prêtrise la possibilité justement de déployer cette générosité qu'ils portent en eux. Quand on leur pose la question, c'est souvent ce qu'ils ont comme réponse. Hein. Mais il peut y avoir d'autres facteurs aussi qui restent encore à déterminer. Ouais. À ce jour.
0: Voilà. Ouais. Vous pensez que ça peut être lié, je sais pas, par exemple, à plein de choses qui s'est passé dans l'actu, par exemple, ces dernières années, peut-être le Covid même. Oui, je sais qu'il y a des gens qui ont été extrêmement marqués.
5: Effectivement, donc là, quand on discute avec, c'est un petit pourcentage, mais c'est quand même bien réel et présent, hein, quand on discute avec ceux qui viennent frapper à la porte, il y en a quand même quelques-uns qui disent, j'étais étudiant, je me suis retrouvé tout seul, vraiment isolé, et ça a été l'occasion pour moi de faire un peu le point dans ma vie, ce que je ne faisais pas forcément jusque-là. Évidemment, on ne pouvait plus aller ni en boîte, ni dans les bars ou tout ça, donc ils se sont retrouvés beaucoup seuls avec eux-mêmes. Et beaucoup se sont ouverts, étrangement, hein, par la même occasion, à la transcendance qui était là en eux. Et ça a coïncidé avec un nombre de conversions assez considérable, en fait, pendant cette période-là. Ouais. Et donc, qui dit conversion aussi, dit mise en route. Et qui dit mise en route, dit pour certains d'entre eux, on va essayer de transformer l'essai, et pourquoi pas devenir prêtre, en fait.
0: Ouais,
5: voilà.
0: Ouais. Alors, du coup, mon père, comment ça se passe alors pour devenir prêtre là, voilà, en deux, trois mots, c'est quoi les grandes étapes? Ça prend combien de temps? Si moi, je viens vous voir tout à l'heure, je viens vous voir, ça passe, je serai père dans combien de temps, mon père?
5: Alors déjà, je vous accueille très volontiers, première chose. Et deuxième chose, en fait, il faut compter au minimum 7 ans. Donc, sont des études qui sont longues. Hein.
0: Ouais.
5: Je dis au minimum parce qu'il peut y avoir ce qu'on appelle un intercycle au milieu à peu près de la formation, qui est plus sur le terrain. Et il peut y avoir après des études complémentaires dans l'optique où on demanderait à tel ou tel de se former pour enseigner ensuite.
0: D'accord.
5: Voilà, donc c'est 7 ans minimum avec des cours très très variés.
1: C'est quoi les cours? Ouais.
5: Donc il y a de la philo évidemment, il y a de la théologie, il y a de l'exégèse qui est l'étude biblique, à la fois critique et spirituelle. Donc il y a ces deux dimensions là, des cours de spiritualité, des cours de langue également aussi, latin, grec, hébreu.
0: Puis des cours
5: on peut dire d'humanité aussi plus large, des cours d'histoire, des cours d'histoire de l'art également. De littérature. Étant donné que le prêtre est appelé à être un homme de culture, on essaie de ratisser un peu large et de proposer la formation au moins intellectuelle la plus riche et diversifiée possible.
0: Vous dites aussi que la première année, il y a parfois chez certains toute une éducation à refaire ou à faire, une éducation de savoir-vivre,
5: c'était plus en aparté avec le journaliste, je ne m'attendais pas à ce que...
0: Il a tout dit.
5: Ceux qui ont lu ça après, ils n'ont pas dû être très très à l'aise.
0: Non, mais c'est intéressant.
5: Mais, Oui, en fait, c'est vrai que c'est intéressant. Hein. Plus, au-delà de ça, en fait, moi, ce qui me marque, et je crois que c'est vraiment un reflet aussi de notre société actuelle et des difficultés qu'a notre jeunesse actuelle, c'est la difficulté à se concentrer et à être attentif. Là, pour le coup, moi, ça fait maintenant 9 ans, c'est la 9e année que je m'occupe de la première année de séminaire en particulier, et puis des vocations aussi. Donc, et en fait, je pense pas que ce soit une vue de l'esprit, passez-moi l'expression, que de dire que la capacité à l'attention et à la concentration est en baisse.
0: Ça
5: se retraduit. Ouais. Ça se retraduit après dans la vie de tous les jours voilà, il faut reprendre un peu des éléments de base de la vie en communauté.
0: Et mon père, le célibat, c'est quelque chose dont on vous parle souvent quand les jeunes viennent vous voir là, qui démarrent ce cycle, j'allais dire, pour être
5: alors,
0: prêtre.
5: C'est pas toujours ce qui est abordé au début. En fait, au début, c'est une forme de, je vous disais, un peu de générosité très large, parfois un petit peu naïve aussi. Et en fait, les questions, elles peuvent venir un peu plus tard. Alors déjà, elles sont présentes parce que nous, on les provoque dans la formation. On a des cours de psychologie, on a des intervenances spécifiques sur ce sujet pour aider justement les jeunes à intégrer pleinement et, je dirais, librement et joyeusement cette dimension dans leur future vie de prêtre. Mais au début, c'est pas forcément la question qui se pose. Voilà, pour répondre à votre question.
0: Bon, et pour terminer, mon père, là, vraiment en un mot, mais forcément, c'est... D'abord, qu'est-ce que vous dites ? C'est un métier d'être prêtre ? Vous dites métier ?
5: Alors, c'est une vocation.
0: Une vocation.
5: Vous avez raison de dire que c'est aussi un métier, qu'il y a une dimension professionnelle.
0: Voilà.
5: Déjà, la longueur des études en atteste, mais sur le terrain aussi, il s'agit d'être tout à fait professionnel, comme n'importe quel professionnel, avec des exigences, avec une déontologie. Et donc, on peut aussi dire que de ce point de vue, c'est une vocation qui est aussi un métier.
0: Bon, merci beaucoup, mon père, d'avoir pris quelques minutes pour nous. Donc, Damien Etemad Zader, responsable des vocations du diocèse d'Aix et Arles, de plus en plus de jeunes qui veulent devenir prêtres. Il y a un petit sursaut.
1: À partir de quel âge on peut... on s'en fiche.
0: On s'en fiche.
1: D'accord.
0: Pose des questions quand l'invité est là. Pas une fois qu'on lui a raconté.
1: Deux heures après,
0: il m'énerve.
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0: Ça va, Frédéric?
6: Oui, ça va, faut pas t'énerver, Willy.
0: Il m'énerve, les deux là m'énervent. Mais ils sont pas au courant.
6: Il faut...
0: Dans 5 minutes, ils sont pas au courant de ce qui va leur arriver. J'en peux plus. Tu voulais réagir sur la canicule?
6: Oui, on est tous impatients, les auditeurs, de savoir la suite.
0: Hein. Tu voulais réagir sur la canicule aussi, mon Fred?
6: Oui, c'est vrai. Même hier, notamment, on parlait aussi beaucoup des personnes âgées, mais c'est vrai que les enfants et les nouveau-nés, c'est vrai que j'ai un petit nouveau-né, et c'est vrai que c'est pas évident aussi. Franchement, c'est...
0: Ouais.
6: C'est difficile et on trouve un peu des solutions pour il faut bien l'hydrater, mettre des langes un peu humides, bien faire attention.
0: Être bienveillant et bien faire attention. Après, il faut faire attention à ton petit toute l'année, tout le temps, en dehors de la canicule. Comment s'appelle le petit ou la petite ?
6: Gabriel.
0: Ah, très à la mode le prénom Gabriel, très à la mode.
6: Ouais.
0: Et quel âge il a ? 18 ans.
6: Deux mois.
1: Il faut prendre soin de cette canicule, faut vraiment en prendre soin.
0: Ah ouais, tu fais attention. Et il s'appelle comment la gentille maman?
6: Ah, la maman s'appelle Ophélie.
0: Eh ben écoute, mon cher.
1: Ça reviendra à la mode.
0: Mon cher, oui, ça revient. Fred, merci beaucoup. Merci d'être passé nous voir.
6: C'est un plaisir de vous avoir parlé. C'est cool.
0: Tu reviens quand tu veux.
1: Merci,
0: tu es chez toi ici, Fred, t'es chez toi. Moi, je veux plus aucun auditeur au téléphone sauf toi. Tu repars évidemment avec ta sélection.
1: Et on te rappelle peut-être dans 10 minutes.
0: Peut-être qu'on te rappelle dans 10 minutes pour le tirage. D'accord, mon Fred? On t'embrasse fort. Fabien.
1: J'ai demandé à Google quel âge on peut devenir prêtre. C'est avoir 35 ans, au moins 35 ans et moins de 55 ans.
0: Très bien. Et bien merci beaucoup. Écoute, c'était très passionnant. Vous connaissez Yann Muller?
1: Tout à fait.
0: Vous connaissez les
1: oies sauvages?
0: Vous connaissez
1: Vous
0: connaissez Sauvages?
1: Ah, les oies sauvages.
0: Tout le monde est là. Regardez.
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0: Ça c'est bien ça.
1: Ça bouge, ça,
0: voilà,
1: on adore.
0: C'était Yann Muller et la reprise évidemment des Oies Sauvages de
1: Michel Delpech.
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0: Allez, regardez les lacs, quand il y en a mal, il y a Malabœuf. Nicolas Malabœuf, on te voit à la télé, mon bon Nicolas.
1: Eh bien Willy, pour cette dernière émission avant les vacances, j'ai une petite question.
0: Alors vas-y.
1: Ah bon? Alors,
4: Est-ce que tu viens pour les vacances?
0: Super question.
1: Ça, la mise en scène, tout ça pour ça.
5: Oui, bon.
0: Bravo, bravo.
1: Et oui, David et Jonathan qui sont de retour, on l'avait pas vu venir celle-là. Le duo se reforme et leur première télé, c'était en 87, chez Michel Drucker, qui a le don de découvrir tous les talents.
0: Eh oui.
6: Et la première télévision de deux jeunes garçons, 19 et 18 ans, c'est toujours un moment qui reste. Alors, ils sont deux, ils sont connus au lycée Jean-Son de Sailly. Il y en a un qui s'appelle David, qui doit avoir 18-19 ans, avec son copain Jean-Son de Sailly, qui s'appelle Jonathan. À mon avis, ils ont été virés du lycée. Voici les grands débuts de David et Jonathan. Belle la vita!
1: Il a fait démarrer tout le monde, Michel Drucker. Et alors, comme à notre habitude, on se replonge dans nos archives et dans nos souvenirs. En juin 73, pendant le JT de 20h, Léon Zitrone alertait sur les risques et précautions à prendre avant de partir en vacances.
7: Les appartements vides tentent des visiteurs indésirables, quand brigaleurs, montent en l'air, etc.
1: Sans compter
7: les risques de robinets qui se mettent à couler sans vous prévenir et le feu qui prend, on ne sait pas quand ni pourquoi. Comment vous défendre pendant votre absence contre les dangers qui guettent votre logis?
1: Votre logis, non mais le vocabulaire, il parlait bien Léon. Et alors les vacances c'est bien, sur la route des vacances c'est un peu moins bien, dans les embouteillages on s'ennuyait beaucoup.
8: Et vous êtes dans la voiture pendant les embouteillages?
9: Attends, j'ai mon petit bouquin.
10: On écoute la radio, puis on discute avec ma belle-mère. Voilà. Puis on regarde les gens.
11: On mange des
1: dur.
11: On a des bananes, on mange pour passer le temps.
8: Tu fais déjà un peu partie des vacances, les bouchons?
11: Ah non, ça m'ennuie beaucoup.
1: Et alors, archive touchante, en juillet 70, ce couple de retraités annonce partir en vacances pour la toute première fois.
12: C'est la première fois que vous preniez des vacances?
13: Oui, monsieur,
12: c'est
13: la première fois.
12: Et vous aussi, madame?
14: Oui, monsieur, de vraies vacances.
12: Quel âge vous avez?
13: 60.
12: Qu'est-ce que vous faisiez dans la vie?
13: Maçon. Et puis après, j'ai fait la guerre.
12: Et de toute votre vie, vous n'avez jamais pu prendre des vacances?
13: Ah non, 24 heures, un dimanche, quoi.
12: Ouais.
13: C'est tout.
12: Ça vous surprend pas un peu, ça?
14: Ah,
13: je ne pensais pas. On ne peut pas s'en... On n'aurait jamais pu voir ça. On ne pouvait pas le prévoir.
1: C'est touchant.
0: Ben ouais, c'est
1: et alors, l'émission de l'été par excellence, je ne sais pas si vous en souvenez, c'était 40 degrés à
0: l'heure. Ah oui!
1: Qui a duré 10 saisons sur France 3. Une émission itinérante qui traversait les stations balnéaires françaises. Alors, on se souvient de plusieurs séquences, notamment Marie-Ange Nardi attaquée par un lion qui s'appelait Titi.
0: Titi, ouais.
1: Mais aussi cette gaffe de Vincent Perrault à côté de Patrice Lafont.
15: N'en peux plus, Perrault, mes enfants.
16: Alors, vous avez un numéro de téléphone 3615 God FR3.
1: Le rire.
15: 3615 God FR. Ah, ça, c'est la première fois.
1: Et le rire de Patrice Lafont qui nous manque. Et le dernier potin de la saison, qui une fois n'est pas coutume, va être donné par Willy Rovelli. Même plusieurs potins.
0: Oui, je vais vous donner là, dans un petit instant, mes amis. Je vais vous annoncer des choses. Alors, il y a trois bonnes nouvelles.
1: D'accord.
0: Et il y a une mauvaise.
1: On va commencer par laquelle?
0: Bah, vous verrez.
1: Ça me fait peur parce qu'on est trois.
0: Ouais, je sais.
1: Donc, ça m'arrange pas. Ça.
0: Ouais. Bon, c'est juste après ça.
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0: De retour ici, c'est Willy vient déjeuner chez vous. On passe à table tous ensemble le samedi et le dimanche en direct entre midi et 13h. Mais vite, ce sont les 5
1: dernières
0: minutes. Si, vite. Alors, comme c'est la dernière de la saison, mes amis, on va prendre quelques minutes pour vous faire quelques petites annonces. Puisque je l'ai dit depuis le début de l'émission, j'ai trois bonnes nouvelles et une mauvaise.
1: Oula,
0: alors,
1: il fait peur.
0: Si, alors déjà... Pour commencer, déjà, quoi qu'il arrive, merci infiniment pour votre fidélité, pour les audiences, vraiment beaucoup, parce qu'ici, on est très humbles. Nous, on la ramène pas quand elle fait des bonnes audiences, mais pourtant, vraiment, merci beaucoup. Vous êtes vraiment de très, très nombreux à nous écouter. Donc, merci de votre fidélité. Je l'ai souvent dit, c'est l'émission que je préfère faire de toute ma carrière. Donc, merci infiniment de me permettre de vivre ce rêve absolu depuis 6 ans. Voilà, j'aime parler avec vous en toute simplicité d'actu, de vie quotidienne, de votre actu, de votre vie quotidienne. Donc, Merci infiniment, c'est un véritable honneur que de vous accompagner depuis 6 ans. Alors, première bonne nouvelle, et j'en profite tiens pour remercier Philoche, notre réalisateur, et tous les techniciens, et tous
1: et
0: ceux
1: et
0: à l'eau standard, voilà, qui sont avec nous tous les week-ends. Alors, première bonne nouvelle, déjà, on continue tout l'été en direct. Alors, je serai seul, puisque Fabien va voler de ses propres ailes tout l'été. T'en vas te retrouver à quelle heure, mon Fabinho?
1: Tous les samedis, tous les dimanches, 16h, 19h.
0: Voilà, t'as vu ça? Il s'émancipe.
1: Il va pas changer.
0: Il s'émancipe.
1: Ça va changer de l'année.
0: Il va bosser, mon petit coco. Donc 16h.
1: C'est 16h, 19h, c'est tous les samedis, tous les dimanches, voilà. Et on va vivre le Tour de France, entre autres.
0: Entre autres, voilà. Ensemble. Donc moi, sinon, je serai là tout l'été. Je vous abandonne pas, d'accord? Parce que tout le monde ne prend pas 2 mois de vacances. Moi, je serai avec vous. On continue à parler normalement, comme on le fait là. On continuera à mettre en avant des gens qu'on aime. On parlera actu, comme on le fait là. Et puis, on vous écoutera, vous, évidemment, comme d'hab. Il n'y a que Nicolas.
1: Oui, je n'en fous pas une.
0: Il n'en fout pas une. Le mec, il fait rien. Mais c'est normal, il est jeune. Il a travaillé 2 jours par semaine depuis septembre.
1: Je suis
0: donc,
1: épuisé.
0: Il se prend 2 mois. Voilà, donc Nicolas, en vacances. Deuxième bonne nouvelle, on se retrouve à la rentrée, toujours en direct, toujours sur votre radio ici, mais, et c'est la troisième bonne nouvelle, on se retrouvera dorénavant de midi à 13h30.
1: Ah, 30 minutes en plus.
0: Donc midi, 13h, l'actu, les tendances du moment, les invités, on continue à mettre en avant les belles idées, les belles initiatives. Et de 13h à 13h30, 30 minutes rien que pour vous, ça sera libre antenne totale. Le samedi, c'est youpi la vie. Et le dimanche, c'est youpi aussi. Voilà, ça sera votre moment. Plus que jamais, ici sera donc votre radio et ça sera chez vous. Enfin, la mauvaise nouvelle.
1: C'est quoi?
0: La mauvaise nouvelle, c'est que je n'ai pas réussi à me débarrasser de ces deux nigos. Fabien Emo et Nicolas Malabar seront donc encore à mes côtés. Je suis vraiment désolée, mes amis. Voilà, je suis désolée.
1: Nous, c'est que des bonnes nouvelles.
0: Voilà, mes amis. Donc, vivement la rentrée et vivement dès la semaine prochaine en direct. Voilà, mes amis.
1: Bravo.
0: C'est le tirage au sort. Voilà, oui.
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0: Allez, c'est le dernier tirage.
1: Dernier de la saison. 100 euros de carburant.
0: Oui, mon Nicolas.
1: Elle a tenu toute la saison, cette carte.
6: Indémodable.
1: Elle est d'une longévité.
0: Mais oui,
1: incroyable.
0: Mais oui,
1: c'est Lynn
0: Renaud. Allô, qui est là? Tu es qui, toi?
5: C'est Corinne.
0: Oh, Corinne. Corinne nous a appelé 150 fois cette année.
5: C'est ça.
0: Et à un moment donné, il fallait que ça tombe. Bravo, enfin. Ma coco. Tu nous appelles d'où déjà?
5: Je suis très contente.
0: Tu nous appelles d'où? Tu es où déjà? Là, tu es où? Tu es à la maison?
5: Oui, je suis à la maison.
0: Tu es toute seule?
5: Je suis toute seule.
0: Alors, c'est pas grave. Va devant la porte. Vite. Je veux que tu ailles devant la porte. C'est quoi? C'est un immeuble, une maison? C'est un immeuble, une maison?
5: C'est une petite maison.
0: Oh là là, madame est bourgeoise. Alors ouvre cette porte. Ouvre cette porte. Je veux que tu ailles devant.
5: Ça y est, je veux
0: que tu ailles devant et je veux que tu hurles dans la rue, nue. Ici. Je veux que tu cries fort.
5: Ici.
0: Bravo, notre dernière gagnante de la saison. T'embrasse fort, ma coco. Merci pour...
5: Je vous remercie beaucoup.
0: Merci
5: pour... À la rentrée.
0: Merci. Ciao, ciao, ma belle. Voilà, c'est fini.
1: Là-bas, là-bas,
0: déjà. 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
0: Voilà, passez une belle semaine ici et pas ailleurs, mes amis. Dans un instant, ma France Weekend version cinéma avec Ségolène Aluni. Et puis là, il est tout pile 13h à samedi prochain.
20: Bonjour à tous, dans quelques instants, j'ai le plaisir de recevoir l'équipe du film Les Caprices de l'Enfant Roi avec Doria Tillier et Michel Leclerc qui seront nos invités. Mais d'abord, l'actualité de ce dimanche avec Cyril Ardo-Redon.
21: Et on commence ce journal avec cette information que l'on vient d'apprendre. Un avion de tourisme s'est écrasé ce matin à Tomblaine, près de Nancy. Nous sommes sur place en direct avec Lou Attard, d'ici Sud-Lorraine. Bonjour Lou.
22: Bonjour.
21: Et il y a donc, selon vos informations, plusieurs victimes.
22: Oui, plusieurs victimes, mais leur nombre reste à confirmer. Ils étaient sûrement à bord d'un avion de tourisme qui s'est crashé vers 11h, 11h30, à côté de l'aérodrome de Tomblaine, dans un champ à l'est de Nancy. Il est encore difficile de savoir ce qu'il s'est précisément passé, mais les secours sont actuellement sur place. Depuis tout à l'heure, je vois donc des camions de pompiers de SMUR qui font des allers-retours dans ce périmètre de sécurité qui bloque l'accès à cette rue le Salvador Allende. Et un point presse nous en apprendra plus sur la situation à 13h actuellement avec le préfet et le ministère de l'Intérieur, selon nos informations, est attendu dans la journée sur place.
21: Merci beaucoup Lou Attard d'ici Sud Lorraine. Et j'ajoute que selon nos informations, l'appareil transportait une dizaine de personnes dans le cadre d'un baptême de saut en parachute. On reviendra évidemment sur cette information dans les prochaines infos sur votre radio locale ici et dès maintenant sur notre site ici.fr. L'actualité ce dimanche, ce sont aussi ces dizaines de milliers de clients privés de courant ce matin après le passage de violents orages hier soir. 63 000 foyers concernés au total, la majorité dans les Hauts-de-France, mais aussi 4 000 dans les Yvelines, 1 700 en Indre-et-Loire et 1 300 à Paris. Et au-delà des coupures de courant, les orages ont provoqué localement des dégâts. Des toitures endommagées en Mayenne, des arbres déracinés dans l'Eure, 2 semaines de pluie tombées en à peine une heure à Maubeuge dans le Nord, des centaines d'interventions au total de pompiers dans les Hauts-de-France. Malgré tout, le pic de la canicule est désormais derrière nous. Ce soir à 22h, il n'y aura plus aucun département en vigilance rouge. Pour l'heure, seul le Bas-Rhin et le Haut-Rhin sont encore au plus haut niveau d'alerte. Mais les services de santé restent saturés et extrêmement mobilisés. Julie Smul, il y a eu depuis mercredi environ 1000 décès supplémentaires par rapport à la normale selon Santé publique France.
4: Oui, depuis le jour où cette canicule a commencé à pulvériser tous les scores avec des températures qui dépassaient les 40 degrés sur une bonne partie du pays. C'est d'ailleurs dans les régions placées en vigilance rouge ces derniers jours que Santé publique France constate une hausse très marquée de la mortalité en Île-de-France, en Nouvelle-Aquitaine, en Bretagne, en Centre-Val-de-Loire, en Normandie et dans les Pays de la Loire. Toutes les classes d'âge sont concernées, mais celle qui est la plus touchée, c'est celle des 65 ans et plus, qui représente l'immense majorité de ces décès, 85% exactement. Des personnes qui sont mortes à l'hôpital, en EHPAD ou chez elles, ce qui frappe d'ailleurs, c'est qu'on constate une hausse de ces décès à domicile, 40% de plus, un phénomène qui touche particulièrement l'Île-de-France et un bilan donc global qui risque de s'alourdir parce que si les températures redescendent à partir d'aujourd'hui, les effets de cette chaleur extrême sur les organismes, eux, vont continuer à se faire sentir dans les prochains jours.
21: Explication de Julie Smul sur votre radio locale ici à retrouver sur ici.fr. Prudence aussi aux feux de forêt. 10 départements de l'Est, du Sud-Est et du Sud-Ouest du pays sont en vigilance orange. Il n'y a plus de département en alerte rouge pour le risque d'incendie selon Météo France. Dans la Loire, plusieurs feux ont ravagé au total près de 200 hectares hier. 13h03 sur votre radio locale ici. On passe à la Coupe du Monde de foot. On connaît désormais toutes les affiches des 16e de finale. La première, c'est ce soir à 21h avec Afrique du Sud et Canada. Beaucoup de pays habitués et quelques novices dans ce tableau final, Noureddine Zidane.
7: Les nations africaines sont les grandes gagnantes de cet élargissement à 48 équipes. 4 d'entre elles sortent ainsi des poules pour la toute première fois. Outre l'Afrique du Sud, il y aura la Côte d'Ivoire opposée à la Norvège mardi. Le lendemain, la République démocratique du Congo jouera contre l'Angleterre. Quant au Cap-Vert, plus petite nation de l'histoire à participer à un mondial, il aura le redoutable honneur de défier l'Argentine de Lionel Messi. Des champions du monde au tableau plutôt dégagé s'ils se qualifient le week-end prochain, puisqu'avant une potentielle demi-finale contre l'Angleterre ou le Brésil, les Argentins croiseraient la route de l'Australie ou de l'Égypte en 8e et celle en quart de la Suisse, de l'Algérie, de la Colombie ou du Ghana. Ce sera une toute autre histoire en revanche pour l'équipe de France, car s'ils battent la Suède mardi en 16e, les Bleus pourraient retrouver ensuite l'Allemagne en 8e de finale, les Pays-Bas ou le Maroc en quart et l'Espagne dans le dernier carré.
21: Merci beaucoup Noureddine Zidane, et vous l'avez dit, la France rencontrera donc la Suède mardi, match à suivre à partir de 23h. Et puis tenez, une vidéo qui va vous émouvoir, la jolie demande en mariage au Leclerc de Sarlat en Dordogne. C'est Johnny qui travaille au rayon boulangerie qui a organisé ça pendant des mois avec la complicité de ses collègues. Sa compagne depuis 11 ans, Laurence, a dit oui sous les applaudissements des clients. C'est à voir en images sur ici.fr.
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21: Ma France, week-end, ça tourne avec Ségolène Aluni.
24: Bienvenue à tous, ça tourne, votre émission cinéma du week-end qui vous donne rendez-vous aujourd'hui au XVIIe siècle. Vous connaissez Molière, Cyrano de Bergerac et D'Artagnan. Eh bien, imaginez un film où ils sont tous réunis. C'est le pari du réalisateur Michel Leclerc, qui est notre invité. Bonjour Michel.
25: Bonjour.
24: Vous revenez donc avec Les Caprices de l'Enfant Roi, un film actuellement au cinéma que vous avez tourné il y a tout juste un an, à Fontainebleau, Vaux-le-Vicomte, au Mans, dans les Pays de la Loire, dans beaucoup de châteaux, puisque c'est un film d'époque, on va y revenir. Oui. Et à vos côtés, un de vos personnages royaux, la reine Anne d'Autriche, incarnée par Doria Tillier. Bonjour Doria Tillier.
26: Bonjour.
24: Ça vous va bien? Vous avez un port royal. Royal de base.
8: Ah bah merci, en plus c'est une station de métro, j'aime bien.
24: Ah oui, Port Royal. Vous incarnez donc la mère du futur Louis XIV, qui pour le protéger de la fronde, l'exfiltre du palais et le remplace par un sosie. Bon, je vous laisse faire la suite du pitch.
8: Ah oui, d'accord. Donc je reprends parce que je vais pas vous mentir, j'écoutais pas trop, j'étais bloquée sur Port Royal, pas le jeu de mots, hein. Mais je me disais parce que Michel a dû dire que j'avais un Port Royal et du coup on me le dit souvent, enfin on me le dit en interview et je me dis oui. Mais pas du, enfin c'est si. Dans le film, mais bah franchement pardon, enfin mes amis qui me connaissent au quotidien, ils vont vraiment se marrer quand ils écoutent l'émission, quoi. Mais en tout cas, mais ça me flatte beaucoup, hein, merci. Donc j'étais bloquée sur ça et donc j'ai pas écouté ce que vous avez dit ensuite, excusez-moi.
24: D'accord,
8: même si j'ai entendu que vous aviez pitché le film, mais je vais reprendre du début.
24: Oui, bah allez-y, puis on lance la bande annonce comme ça.
8: Et en fait, donc c'est la Fronde, oui. Et donc la reine Anne d'Autriche que j'incarne craint pour la vie de son fils Louis, et donc l'exfiltre, le fait exfiltrer du palais pour le protéger jusqu'à sa majorité à 13 ans, et donc elle le confie à son fidèle serviteur d'Artagnan, Franck Dubosc, ouais. Un D'Artagnan un peu ringard et un peu fatigué, et D'Artagnan va lui-même confier ce petit roi, comme si c'était un acteur, voyez, on le met de main en main d'ailleurs, on fait passer ce petit roi à son ami Cyrano.

0: Les Caprices de l'Enfant Roi avec Doria Tillier, Franck Dubosc, Artus et Julia Piaton. C'est actuellement au cinéma. Doria Tillier, parmi tous les lieux et décors où vous avez tourné, lequel vous revient en tête là sans réfléchir?
1: C'est le château de Fontainebleau. C'est une très grande galerie. On a tourné dans plusieurs endroits, mais là il y avait en particulier une très grande galerie qu'on voit d'ailleurs au début du film. Je sais pas combien elle fait long, mais en plus quand elle est vide, c'est assez impressionnant, c'est très beau. Et en plus, c'est l'endroit où je me suis tombée, où j'ai glissé en voulant faire, même pas une cascade, oui, en voulant faire un effet comique avec mon corps, en marchant justement avec ce port royal que tout le monde me connaît. Et à un moment, je dois partir dans une porte secrète, et donc je voulais marcher comme ça très royalement, et d'un coup changer d'attitude. J'ai été un peu plus drôle que je ne voulais, et donc je me suis cassé la gueule. Et quand on a une grande robe comme ça, c'est impressionnant.
0: Et voilà. Alors, du coup,
1: résultat des courses, ça va, c'est bon. On a tourné la scène.
0: On flippe Michel Leclerc quand on a un des comédiens justement qui chute.
2: Je l'ai même pas vu tomber.
1: Tu as pas vu la chute, mais t'as eu peur quand même.
2: Oui.
1: Mais je pense, et à mon avis, et c'est pas du tout pour le. Enfin, il a peut-être eu peur pour moi, mais j'imagine. Et je comprends. Moi, si j'étais réalisatrice, j'aurais peur surtout pour l'actrice parce que t'as envie de pouvoir tourner la scène, quoi.
0: Oui, c'est ça.
2: Mais c'était le dernier jour de tournage.
1: Ouais.
2: J'avais moins peur. Je me dis bon, ça va, on a presque tout dans la boîte.
0: Blessé, c'est pas grave. Pour revenir sur les lieux, ce sont des lieux assez incroyables. Michel Leclerc, vous avez essentiellement tourné en décor naturel. Il n'y a quasiment aucun recours aux effets numériques dans votre film.
2: Aucun. On en a essayé quelques-uns et c'était catastrophique.
0: Ah bon ?
2: Alors, oui.
0: Vous avez tourné dans la cité Plantagenêt, qui est située au cœur du Vieux Mans, dans la Sarthe.
2: Oui.
0: Parce que ça n'a quasiment pas bougé depuis le XVIIe siècle, l'environnement.
2: En fait, pour tourner un film comme ça qui se passe au XVIIe siècle, il y a très peu d'endroits où on peut poser sa caméra et on a l'impression d'être au XVIIe siècle. Donc, par exemple, effectivement, au Mans, ils ont, mais maintenant c'est vraiment fait exprès, ils ont gardé et préservé tout un quartier. Et même les trucs d'aujourd'hui, les poteaux, les trucs, ils sont amovibles de façon à ce qu'on puisse tourner dedans. Et ce qui fait d'ailleurs qu'il y a plusieurs films qui se sont faits là-bas, entre autres le Cyrano de Bergerac de Rapneau.
0: De Jean-Paul Rapneau.
2: Et donc il y a tout un quartier qu'on peut complètement refaire la déco à l'intérieur du quartier. On a fait toute une rue avec un marché, on a fait un théâtre, etc. devant la cathédrale mais en fait ces lieux-là sont très rares, ce qui fait que c'est très morcelé le tournage d'un film comme ça. C'est-à-dire que par exemple Doria parle de Fontainebleau. Dans la même scène, le petit il est dans cette galerie à Fontainebleau et ensuite quand elle vient pour le voir avec D'Artagnan, on a filmé ça dans un hôtel particulier à Paris. Enfin, tout est très morcelé comme ça.
0: Ça, c'est pas perturbant, Doria Tillier, de commencer une scène à un endroit, de la terminer dans une autre ville?
1: En fait, j'avoue qu'on est assez habitué à, enfin que ce soit une autre ville ou simplement un autre décor. Pour nous, c'est juste un autre jour, quoi. Donc, on est habitué à tourner dans le désordre. Bon, non, je trouve pas ça perturbant. Moi.
0: En tout cas, c'est pas votre premier film d'époque, puisqu'en 2023, vous tournez dans Une Affaire d'Honneur, dans un rôle complètement différent, puisque là-dedans, vous maniez l'épée.
1: Bien aimé dans celui-ci.
0: Ah,
1: aussi.
0: C'est vrai, vous êtes déçu de porter juste le corset en soirée.
1: Non, je suis très heureuse de mon rôle que j'adore. Mais si en plus j'avais l'occasion de me battre.
0: Alors, comme chaque week-end, ça tourne, met à l'honneur les métiers de l'ombre du cinéma, et sur ce film, il y en avait beaucoup. Michel Leclerc, l'équipe technique pouvait atteindre parfois jusqu'à 100 personnes sur le plateau.
2: Oui. Parce que rien que les costumes, le maquillage, quand vous avez des scènes avec beaucoup de figurants, il faut les habiller, les perruques, ils peuvent pas avoir des dreadlocks blonds, il y a des tas de choses à voir. Donc, des fois, c'est un gros pataquès.
0: Et oui, et parmi ce gros pataquès, il y avait Albert Goldberg.
2: Je l'appellerai
0: Bonjour,
2: pas
0: Albert.
2: Comme ça, moi. Mais...
0: Au milieu de tout ça. Ça va, Albert?
3: Ça va très bien, merci.
0: Vous êtes chorégraphe de combat, régleur cascade, je ne sais pas quel intitulé vous préférez.
3: J'aime bien les deux parce qu'ils me conviennent. Super. J'aime bien chorégraphe de combat parce que j'ai manié l'épée de très très nombreuses fois dans ma carrière. Ça fait partie vraiment de la plus grosse partie de ma carrière.
0: Et alors, précisément pour Les Caprices de l'Enfant Roi, quel était votre rôle là sur le film?
3: Eh ben, ça a été de chorégraphier tous les combats du film, c'est-à-dire le premier, pas duel, mais le premier 1 contre 4 qui se passe avec Cyrano. Et puis, ensuite, je vais pas tout dévoiler, mais quelques gros combats avec beaucoup de monde, avec tous les comédiens, sur la fin. Et, j'ai eu besoin d'abord de voir avec Michel ce dont il avait envie. Ensuite, il a

0: fallu préparer les comédiens en escrime. J'ai eu une chance inouïe parce qu'ils étaient tous très doués.
1: C'est vrai, encore, j'allais vous demander, c'est qui encore... le meilleur? Parce que vous avez coaché Franck Dubosc, Artus, Julia Piacon, entre autres.
0: J'ai du mal à mettre un meilleur. J'ai été très impressionné vraiment par la quasi-totalité. Artus a une décontraction et une maîtrise vraiment, vraiment formidable.
1: Et c'est une sacrée contrainte physique, également due, j'imagine, au poids de l'épée. Alors, ce sont des vraies, de fausses épées? C'est quoi sur un tournage de film?
0: Ce sont des épées qui sont spécialement fabriquées pour les cascadeurs, les comédiens, pour pouvoir faire les combats à l'image.
1: Donc, elles sont plus légères qu'une épée normale, par exemple?
0: Elles sont plus légères, elles sont plus équilibrées, elles sont dans un métal qui permet malgré tout d'avoir un son très intéressant. Et voilà, c'est des épées qui sont fabriquées uniquement pour ce type d'activité.
1: Secret tournage du film Les Caprices de l'Enfant Roi avec Doria Tillier, Michel Leclerc et Albert Goldberg. Et on se retrouve pour la séquence souvenir sensoriel de tournage. Préparez-vous tous les trois. Juste après George Benson, Give Me the Night sur votre radio ici.

0: C'était George Benson sur votre radio ici.
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0: Bon dimanche à tous, à l'écoute de votre émission cinéma, ça tourne avec l'équipe du film Les Caprices de l'Enfant Roi, Doria Tillier, Michel Leclerc, Albert Goldberg. C'est l'heure de replonger dans vos souvenirs de tournage sensoriels. Doria Tillier, quelle odeur retenez-vous de ce tournage?
3: Alors là, j'ai rien qui me vient. Merde, qu'est-ce que je pourrais dire?
0: On va vous odeur, inspirer, toi, Michel Leclerc.
4: J'ai une odeur personnelle.
0: Vous, c'est l'odeur des champs pendant les.
4: Oui, c'est vrai, j'ai pensé à ça. C'est quand on arrive avec la péniche, puisque la troupe se déplace en péniche. Mmh. Et donc, on arrivait vraiment dans la campagne, quoi. Et ils répètent au milieu des champs de vaches, d'ailleurs. Il y avait des bousses de vaches, donc c'est peut-être l'odeur de bousses
0: de vaches. Ah, ça aussi, ouais, c'est l'odeur de la campagne.
4: Enfin, il y avait quelque chose de très estival dans ce tournage.
0: Ouais.
4: On avait tous quand même un petit peu la sensation d'être en vacances. Enfin, ça dépend des moments, mais en tout cas, voilà, moi je ressens ça. La chaleur aussi.
0: Doria.
3: Bah, la transpiration.
0: De qui?
3: Bah, de nous tous. C'est vrai qu'on a travaillé dans la chaleur.
0: Donc, oui, c'était en plein été, c'est vrai.
3: Donc voilà, c'était en plein été. Pour certains, on avait des costumes pas très estivaux.
0: Ah oui, vous avez eu très chaud donc, pendant ce tournage?
3: Oui. Je parlais pas de ma propre sueur.
0: Non, de Franck Dubosc, hein, qui a beaucoup de scènes avec vous.
3: Non, je parlais même pas de celle de Franck, mais je sais que oui, bah forcément, les gens travaillent, transpirent, voilà.
0: Albert Goldberg, quel est l'accessoire qui vous a marqué sur ce tournage?
5: Je vais forcément dire une épée, l'épée de Cyrano, que je trouvais très belle.
0: Et vous, Michel, c'est autre chose. Alors, de Cyrano, si vous pouvez nous le montrer.
4: Voilà, je vous ai amené le nez de Cyrano. Le vrai nez de Cyrano, celui qu'il porte dans le film.
0: Alors, c'est Artus qui porte une prothèse de nez. C'est très impressionnant, je l'ai touché, ça a vraiment la texture de la peau.
4: Mais en fait, alors pour faire un nez dans le film, il en faut un par jour déjà. Donc il y a eu 40 jours de tournage, ça fait 40 nez. Donc moi j'ai récupéré le 41e, parce qu'à la fin de la journée, une fois qu'il l'a porté, il ressemble plus à rien son nez. C'est pas facile, parce que là encore, comme on a tourné en plein été, c'était la canicule. Quand il met le nez comme ça, lui il sue, donc il y a de l'eau qui s'accumule entre le nez et la prothèse de nez. Donc, il devait toutes les deux heures percer avec une petite aiguille pour que la sueur s'écoule. C'est un vrai truc, en fait. C'est pas aussi facile que ça.
0: Michel Leclerc, quel est le son qui vous a particulièrement marqué sur ce tournage?
4: C'est vrai que moi, c'est la première fois que je faisais un film où il y avait des chevaux. Mmh. Le son des galopades.
0: Ça
4: renvoie tout de suite à l'enfance.
0: Albert Goldberg, quand vous êtes sur un plateau de tournage, vous restez jusqu'à la fin du film, vous êtes par exemple quand les comédiens se battent, vous êtes derrière la caméra, vous faites
5: le
0: chef d'orchestre.
5: Absolument, je suis là, hélas, que les jours où il y a des combats, mais je suis derrière l'écran avec Michel.
4: Il joue même dans
3: c'est
4: le film.
3: C'est pas que les combats, c'est aussi d'autres cascades, par exemple.
5: Sans
3: dire qui c'est, mais à un moment, il y a une scène de pendaison.
5: Tellement
0: ah, les pendaisons aussi, c'est
5: oui,
0: vous
5: absolument.
0: À l'écran.
5: Oui, absolument.
0: Mais qu'est-ce que vous coordonnez du coup pour un exercice comme ça?
5: Le problème, c'est que pour pendre quelqu'un, si on le fait pas en vrai, il faut l'attacher autrement. Donc il y a un harnais, il y a un système de
4: très compliqué, etc. Ça c'est très impressionnant.
5: C'est très compliqué.
4: Ouais. Pour moi, ouais. C'était la journée la plus difficile de tournage, parce que mine de rien, à l'image,
0: pendre quelqu'un.
4: Oui, c'est très violent en fait.
0: Mm.
4: Et même à tourner en fait, c'est pas, ouais. Évidemment il y a aucun risque au tournage, mais c'est quand même très impressionnant. Moi ça m'a beaucoup impressionné.
0: Vous aussi, Doria? Ouais.
3: Moi j'avoue, moi je trouve ça marrant. Oui, c'est impressionnant, mais non, mais ça m'a pas. Non, mais c'est vrai qu'il y a des. Non, mais moi je trouve ça. Oui, c'est impressionnant, mais ça m'a pas fait le même effet que oui, certains étaient là presque. Enfin, choqués, peut-être que j'en rajoute, mais heurtés, disons, par ce qu'ils voyaient, alors que moi, non, j'avoue, ça m'amuse plutôt.
0: C'est du cinéma.
3: Ouais, enfin, en tout cas, voilà, je vis pas ça de cette façon-là.
0: Michel Leclerc, avec quoi avez-vous envie que le public reparte après avoir vu votre film?
4: Avec l'idée que c'est un film dans lequel on a envie de vivre. J'aime bien cette idée. Il y a des films comme ça où on sort de la salle de cinéma et on se dit tiens, j'aurais bien aimé faire partie de cette troupe, j'aurais bien aimé faire partie de ce monde-là. C'est un monde qui a l'air mieux que le nôtre.
0: Ah.
4: Donc je dirais ça, oui.
0: Doria Tillier, vous auriez eu envie de vivre dans ce film?
3: Wow, c'est dur à dire. D'y passer des vacances, ouais.
0: Voilà, pour les vacances. Tourner dedans, ça suffira.
3: Oui, c'est vrai qu'il y a une ambiance très délicieuse, très joyeuse. Après, moi, je veux vivre nulle part ailleurs que dans ma vie, mais c'est pas pour contredire ce que disait Michel, quoi.
0: Ouais. En tout cas, on ira le voir au cinéma, puisqu'il est actuellement en salle, Les Caprices de l'Enfant Roi. C'est avec Artus, Franck Dubosc, Julia Piaton, Suzanne Debecq, Nemo Schiffman et vous, Doria Tillier. Merci infiniment d'avoir été avec nous.
3: Merci à vous.
0: Guérissez-vous bien, rétablissez-vous bien.
3: Merci.
0: Merci d'être venu dans Ça Tourne. Merci Michel Leclerc et bravo pour ce premier film d'époque.
4: Eh ben, j'espère pas le dernier.
0: Oui, non plus on espère. Merci Albert Goldberg de nous avoir parlé de votre métier de régleur cascade et de combat. Merci d'avoir été avec nous.
5: Merci beaucoup.
0: Ça Tourne, c'est tous les dimanches à 13h05 sur votre radio ici. À suivre l'actu près de chez vous.

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6: Vous le connaissez peut-être pour son groupe Cover Tramp. Philippe Taillefer fait revivre maintenant Michel Berger. Alors de Super Tramp à Michel Berger, le pas est quand même immense et pourtant c'est une évidence pour Philippe Taillefer et Sandra Battini.
7: De toute façon, ça faisait longtemps qu'on y pensait parce que Sandra, il y a un côté France Gall déjà dans la vie, donc je lui en parlais souvent. Qu'est-ce qui touche quand même le plus? C'est la chanson française et les paroles, les textes. Avec Berger, le champ des possibles est immense parce qu'il y a Starmania, il y a ce qu'il a écrit pour les autres. Donc là, on rentrait dans un autre univers.
6: Sandra Battini et Philippe Taillefer sont France Gall et Michel Berger, le temps d'un hommage à vivre le 24 septembre à l'espace Malraux de Jouer les Tours. 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

On écoutait Axel Red avec son tout premier succès intitulé Sensualité. Vous savez quoi? Vous êtes branchés sur la meilleure des radios, ne touchez surtout à rien. Sophie Nolvaux avec vous pour entamer cette nouvelle demi-heure et cet après-midi placé sous le signe du repos et de la fraîcheur. C'est ce que j'espère en tout cas. Dans le prochain quart d'heure, de la musique avec George Harrison et Got My Mind, c'est Onyo. Mais tout de suite, on va retrouver Amir avec son tout dernier single, à l'imparfaite sur votre radio ici. Excellent dimanche avec nous.

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2: Bienvenue dans Ici ça marche, votre rendez-vous avec l'info positive et les projets qui font bouger la Touraine. Et le projet d'aujourd'hui, il ne la fait pas bouger la Touraine, il la fait briller puisqu'on va parler de feux d'artifice. À l'approche de l'été, ils sont de plus en plus nombreux et par chez nous, on a une entreprise spécialisée en la matière. Il s'agit de Pyroconcept, installé à Nazelles-Négron. Si vous vivez en Touraine, vous avez sans doute déjà vu leur travail sans le savoir, car cette entreprise locale conçoit et vend ses feux d'artifice et spectacles pyrotechniques essentiellement dans notre région. Aujourd'hui, c'est Arnaud Morisset qui a pris le relais à la gestion de l'entreprise, fondée par son père Éric en 1991. Si mes calculs sont bons, ça fait donc 35 ans d'existence pour une entreprise familiale. Avec une belle activité, environ 630 feux tirés chaque année. Alors vous vous doutez bien que tout n'est pas fait le 14 juillet, ce serait trop compliqué. C'est d'ailleurs l'une des grosses tendances des dernières années, étaler les feux sur la saison. Les municipalités sont de plus en plus nombreuses à décaler leurs grandes fêtes en dehors du 14 juillet pour attirer plus de monde sur leurs soirées. Et la période des fêtes de fin d'année est-elle aussi de plus en plus dynamique pour les artificiers, sans compter les 12% de clients privés de Pyroconcept, entreprises ou jeunes mariés, qui tirent des feux toute l'année. Une autre évolution qu'a vu Arnaud Morisset au fil du temps, c'est celle des normes de sécurité qui sont de plus en plus rigoureuses, avec aujourd'hui des distances plus grandes à respecter entre le tirage du feu et les artificiers ou le public. Et grâce aux évolutions technologiques, ce n'est pas un problème, puisque des systèmes de tir HF se sont développés pour permettre de déclencher les fusées à distance. Du côté de ce qu'on voit dans le ciel, les nouveautés sont plus mesurées, parce que, comme l'a expliqué Arnaud Morisset, il n'y a plus beaucoup de changements du côté des fusées elles-mêmes. Ce qui va apporter de la nouveauté, c'est la manière dont le feu est programmé, est agencé, avec quelle musique il sera joué. Et le travail de conception du feu d'artifice, ça n'est pas toujours simple. Il faut tenir compte du décor, des normes de sécurité, des contraintes écologiques, sans compter les risques météo pour éviter les pétards mouillés, mais aussi les risques d'incendie avec la sécheresse. Pas simple tout ça. Mais ce qui guide notre chef d'entreprise, c'est l'idée de proposer un spectacle gratuit pour la population et qui fait rêver à coup sûr. Alors quand vous vous exclamerez « Oh la belle rouge, oh la belle bleue » cet été, vous pourrez penser à cette entreprise de 6 salariés et 200 artificiers saisonniers qui travaillent tous dès 8h du matin pour vous proposer le soir des spectacles pas comme les autres.
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0: Vous écoutez ici, c'était Zaz avec Mon Sourire. Dans la suite de votre playlist, je vous ai choisi Clara Luciani pour Apprendre à respirer encore et Scatterlings of Africa de Johnny Clegg et Savuka. Profitez bien de votre après-midi, merci d'être là.
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4: Oui, c'est la journée mondiale du naturisme. 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
1: Très bel après-midi, il est 14h, vous écoutez Ici. Toute l'info en français dans le monde en 90 secondes avec Cyril Ardo-Redon.
2: 11 personnes tuées dans le crash d'un avion ce matin à Tomblaine, près de Nancy, en Meurthe-et-Moselle. À bord, il y avait 5 moniteurs de parachutisme avec 5 élèves qui participaient à un baptême. Les causes de l'accident ne sont pas encore connues. Le ministre de l'Intérieur, Laurent Nunez, est attendu sur place dans l'après-midi. Information à suivre sur notre site ici.fr. La canicule en France avec une surmortalité depuis mercredi. Il y a eu environ 1000 décès supplémentaires par rapport à la normale, selon Santé publique France. L'augmentation du nombre de décès à domicile est de l'ordre de 40%, particulièrement en Île-de-France. De violents orages hier soir, notamment dans la moitié nord du pays. Des maisons, des véhicules abîmés, des arbres déracinés et jusqu'à 63 000 foyers privés d'électricité dans les Hauts-de-France, en Île-de-France et en Indre-et-Loire. Le pic de la canicule est derrière nous. Plus que 2 départements en alerte rouge, le Bas-Rhin et le Haut-Rhin, jusqu'à 22h ce soir. 45 départements sont en vigilance orange canicule. 10 départements sont en orange face aux feux de forêt. Plus d'aide personnalisée au logement, les APL pour les étudiants non européens et non boursiers, et ce, dès le 1er juillet, mesure contenue dans la loi de finances pour 2026 et qui vient de paraître au journal officiel. Et puis la Coupe du Monde de foot, début des 16e de finale ce soir à 21h avec Afrique du Sud et Canada, avant le match de la France face à la Suède, mardi à partir de 23h.
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4: Point sur la météo en Indre-et-Loire et c'est une respiration qui nous est proposée en cette fin de week-end. Ça y est, les températures descendent enfin la nuit. Cette nuit d'ailleurs, il devrait faire au plus frais entre 14 et 17 degrés. C'est presque frisqué. La journée, le temps restera estival. Demain lundi notamment, le soleil devrait dominer avec des températures qui vont grimper sans excès. Il devrait faire entre 27 et 29 degrés au plus chaud. Bonne fin de journée à notre écoute.
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0: Une jolie escapade proposée par Julien Doré, Paris-Séchelles sur votre radio ici. Ne ratez pas ce jeudi 2 juillet à 20h. Julien Doré sera au cinéma avec votre radio préférée. Vous allez pouvoir découvrir la captation du dernier Pestacle, une projection unique pour vivre ce concert sur grand écran. C'est Sophie Nolveau avec vous, avec des conseils utiles à côté de chez vous et les trois chansons françaises à la suite. Avec Françoise Hardy, le nouveau titre de Benjamin Biolay et Jacques Higelin.
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0: Françoise Hardy avec VIP sur votre radio ici. Dans la suite, les Rolling Stones, juste après quelques infos d'ici.
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2: Si je vous dis été et Semblançay, vous pensez forcément à la Scénophérie de Semblançay, un spectacle hors norme, unique en Touraine, dont nous parle Marie-Christine Boisseau, la présidente de l'association.
3: L'histoire d'un petit-fils qui demande à son grand-père de raconter l'histoire de cette source, puisque ça a été au départ cette source miraculeuse. Et après, au fil du temps, on évolue de la scène gallo-romaine jusqu'à la Révolution. Il y a des tableaux avec des bénévoles, des combats, enfin, il y a les chevaux, enfin, voilà.
2: Ah oui, c'est plus de 500 bénévoles qui, sur scène et en coulisses, font vivre ce spectacle du 4 juillet au 15 août. Et les places partent vite. Rendez-vous sur scénophérie.fr. Les vendredis et samedis, à partir du 26 juin et jusqu'au 25 juillet, c'est la 5e édition du marché artisanal nocturne de Tours. C'est place du Grand Marché, rue Châteauneuf également, de 16h à 23h pour rencontrer des artisans de la région et découvrir des créations 100% locales.
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0: originelle du film Batman Forever en 95 avec Val Kilmer, Jim Carrey, Tommy Lee Jones ou encore Nicole Kidman, couronnée de 3 Grammy Awards, c'était Kiss from a Rose, une chanson phare dans la carrière de Seal.
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0: Si vous êtes né un 28 juin, joyeux anniversaire à vous, vous êtes né le même jour qu'un certain Félix Gray. Et on se rappelle forcément du duo de légende qu'il a formé en 90 avec Didier Barbelivien. Allez, bientôt 15h et toute l'info en français dans le monde en 90 secondes. Avant ça, ici, les Bee Gees, Pascal Obispo et Francis Cabrel et le groupe Téléphone.
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1: Vous écoutez Ici, excellent après-midi, il est 15h. Toute l'info en France et dans le monde en 90 secondes avec Cyril Ardo-Redon.
2: Une cinquantaine de pompiers, une vingtaine de policiers mobilisés, un secteur bouclé à Tomblaine, près de Nancy, après le crash d'un avion ce matin qui venait de décoller pour un baptême de saut en parachute. Yves Segui, le préfet de Meurthe-et-Moselle, est sur place.
3: L'avion qui transportait donc 11 personnes est tombé subitement aux abords immédiats de l'aérodrome. 11 victimes à ce stade. Il n'y a pas de victimes collatérales.
2: Le ministre de l'Intérieur, Laurent Nunez, est attendu sur place dans l'après-midi. Information à suivre sur ici.fr. La canicule en France, le pic semble désormais derrière nous. Il n'y a plus que le Bas-Rhin et le Haut-Rhin en alerte rouge, et ce jusqu'à ce soir 22h. 45 départements sont en vigilance orange canicule. 10 départements sont en orange face aux feux de forêt. En revanche, nous restons fragiles face à cette vague de chaleur avec une surmortalité constatée par Santé publique France. 1000 décès supplémentaires par rapport à la normale depuis mercredi. L'augmentation du nombre de décès à domicile est de l'ordre de 40%, particulièrement en Île-de-France. Un homme de 34 ans interpellé hier à la citadelle de Besançon pour un salut nazi dans l'une des salles du musée de la Résistance. Il est originaire du Venezuela et a été présenté au parquet en vue d'un classement sous condition du versement d'une contribution citoyenne. Et puis la Coupe du Monde de foot, fin des phases de groupe et début des 16e de finale. Premier match ce soir à 21h, Afrique du Sud contre le Canada. Avant France-Suède, mardi à partir de 23h.
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4: Que nous réserve le ciel en Touraine? Il se calme après les orages de la soirée précédente et les quelques gouttes d'aujourd'hui. Dès demain lundi, c'est le retour du soleil. Mais heureusement pour tout le monde, pas le retour de la chaleur. D'ailleurs, cette nuit, il fera presque frais. Ouvrez les fenêtres, hein. Le mercure pourrait descendre jusqu'à 14 degrés. Et puis ça va regrimper en journée avec des maximales contenues entre 27 et 29 degrés. 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

0: On écoutait les Simple Minds avec Mandela Day. Prenez bien soin de vous, continuez de bien boire de l'eau, de ne pas faire d'efforts physiques sous la chaleur, de rester si possible dans un endroit frais. Sophie Nolvo pour vous accompagner cet après-midi avec dans le prochain quart d'heure des infos près de chez vous, sans oublier vos trois chansons françaises à la suite. Avec Jean-Jacques Goldman et Sirima, le dernier single de Florent Pagny, mais aussi France Gall.
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0: très bel après-midi ici sur la radio de votre week-end. On écoutait Jean-Jacques Goldman et Sirima avec Là-bas. Dans un court instant, on va retrouver le groupe Toto, juste après quelques petites infos d'ici.
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2: Vous le connaissez peut-être pour son groupe Cover Tramp. Philippe Taillefer fait revivre maintenant Michel Berger. Alors de Super Tramp à Michel Berger, le pas est quand même immense. Et pourtant, c'est une évidence pour Philippe Taillefer et Sandra Battini.
3: De toute façon, ça faisait longtemps qu'on y pensait parce que Sandra, il y a un côté France Gall déjà dans la vie. Donc je lui en parlais souvent. Qu'est-ce qui touche quand même le plus? C'est la chanson française et les paroles, les textes. Avec Berger, le champ des possibles est immense parce qu'il y a Starmania, il y a ce qu'il a écrit pour les autres. Donc là, on rentrait dans un autre univers.
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0: écoutez ici, c'était Freddie Mercury avec The Great Pretender. Samedi prochain, nous vivrons ensemble le départ du Tour de France en direct de Barcelone. Un événement à suivre sur votre radio locale ici, radio officielle du Tour, mais aussi sur notre site ici.fr. Et puis, il y a les nouveaux podcasts Partir également qui nous emmènent à la découverte de nos régions à écouter sur l'appli ici. Dans quelques minutes, l'info en français dans le monde en 90 secondes à 16h. Mais avant, Étienne Dao, le nouveau titre d'Alex Warren et Jeanne Mas. Bel après-midi.
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1: Vous écoutez Ici, il est 16h, très bel après-midi. Toute l'info en français dans le monde en 90 secondes avec Cyril Ardo-Redon.
2: Des infirmiers et infirmières libéraux parmi les victimes du crash près de Nancy. Selon le Conseil de l'Ordre, 11 personnes qui prenaient part à un baptême de parachutisme sont mortes ce matin à Tomblaine en Meurthe-et-Moselle. L'avion a fait une sortie de piste lors du décollage dans des circonstances qui restent à éclaircir. Le ministre de l'Intérieur est attendu sur place d'ici 2 heures. Un jeune homme de 19 ans tué par balle la nuit dernière à Nantes, près d'un centre commercial du nord-est de la ville. Une enquête est ouverte, les circonstances sont toujours inconnues. C'est le 5e décès par arme à feu à Nantes depuis le début de l'année. La canicule en France avec 36 000 foyers toujours sans électricité cet après-midi, principalement dans les Hauts-de-France, en Indre-et-Loire et dans les Yvelines. Cela fait suite aux orages d'hier soir. Le pic de chaleur est désormais derrière nous, mais les services de santé sont toujours saturés. Une surmortalité est constatée en France depuis mercredi, 1000 décès supplémentaires par rapport à la normale selon Santé publique France. Ce soir à 22h, il ne devrait y avoir plus aucun département en alerte rouge canicule. Seul le Bas-Rhin et le Haut-Rhin sont encore au plus haut niveau d'alerte. 45 départements sont actuellement en vigilance orange canicule. 10 départements sont en orange face aux feux de forêt. Et puis la Coupe du Monde de foot, début des 16e de finale ce soir à 21h avec Afrique du Sud, Canada. Avant le match de la France face à la Suède, ce sera mardi à partir de 23h.
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4: Un point sur la météo en Indre-et-Loire, et c'est une respiration qui nous est proposée en cette fin de week-end. Ça y est, les températures descendent enfin la nuit. Cette nuit d'ailleurs, il devrait faire au plus frais entre 14 et 17 degrés. C'est presque frisqué. La journée, le temps restera estival. Demain lundi notamment, le soleil devrait dominer avec des températures qui vont grimper sans excès. Il devrait faire entre 27 et 29 degrés au plus chaud. Bonne fin de journée à notre écoute.
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1: Ici Touraine, tous les jours à vos côtés, accompagné notamment par Hugo Bensaya, commissaire-priseur de l'hôtel des ventes Giraudeau de Jouy-les-Tours. Bonjour Hugo.
2: Bonjour Marion.
1: Alors c'est un objet relativement imposant, je crois qu'on approche les 50 cm.
2: Un bel objet d'art de plus de 50 cm, il s'agit d'un vase
1: en céramique.
2: En céramique, effectivement.
1: Je commence à m'y connaître.
2: De la manufacture Pinon Euzé, grande manufacture tourangelle. Mm-hmm. Vous savez que j'ai à cœur de parler et de défendre le localisme, mm-hmm. ces manufactures. Alors récemment, j'ai parlé de Saint-Radegonde, mm-hmm. en céramique, manufacture Saint-Radegonde. Ici, je vous parle de la manufacture Pinon Euzé, qui réalisait dans les années 20-30 ces vases. Alors là, je vous ai rapporté un vase très caractéristique de la production de Pinon Euzé, oui. des années 1920-1930. Alors, Maurice Pinon Euzé et sa manufacture, ce qu'il y a de très caractéristique, c'est ses grands vases. Ouais. Ce grand vase, vous voyez, il est de forme ovoïde,
1: oui.
2: voilà, avec deux prises. Il est bleu de cobalt, mm-hmm. ou bleu de sèvres. Je vous ai déjà parlé du bleu de sèvres, hein.
1: oui.
2: ou du bleu de four. Ce bleu très profond, hein, très prononcé. Donc ça, c'est très caractéristique, ce qu'on appelait les bleus de tour de la manufacture Pinon Euzé, avec un décor. Il est comment ce décor, Marion?
1: Il est géométrique. Il est géométrique.
2: Voilà, des filets, des formes géométriques.
1: Des triangles,
2: très caractéristiques, des voilà, très caractéristiques des années 1920-1930.
1: Oui,
2: la
1: évidemment.
2: Période Art déco, bien évidemment, dont je vous ai souvent parlé ici à l'antenne. Donc voilà un vase de la manufacture Pinon Euzé. Il n'y a pas plus caractéristique que ce vase-là. Mmh. Il est grand, il est monumental, hein, il fait plus de 50 cm, avec un décor géométrique, rehaussé alors. Alors, la signature, je vous ai appris, regardez les pièces, on l'inspecte sous toutes ses formes. Et voilà, tiens, regardez.
1: Sur le côté.
2: Qu'est-ce qu'on voit?
1: Pinon Euzé.
2: Pinon-Euzé, H-E-U-Z-E. Voilà pour moi l'occasion de vous parler de la manufacture Pinon Euzé. Et on a à cœur de présenter cette manufacture, parce qu'on disperse prochainement, à l'hôtel des ventes Giraudeau, une entière collection. C'est plus de 300 vases qu'on présentera. Mmh. C'était une seule et même collectionneuse que j'ai bien connue depuis ma plus tendre enfance, venir en salle des ventes à Tours et repartir systématiquement après chaque vente avec un ou deux vases de cette manufacture. Donc voilà la manufacture Pinon Euzé. Alors elle est un peu tombée en désuétude.
1: D'accord.
2: Plus vraiment collectionnée, hormis par quelques tourangeaux pour les pièces les plus rares.
1: Mmh.
2: Un vase comme celui-ci, rendez-vous compte, ne fera guère plus d'une centaine d'euros.
1: Okay.
2: Ce qui est assez malheureux, mais ce qui est l'occasion pour vous, auditeurs, curieux, intéressés par la céramique tourangelle, de faire l'acquisition d'un petit morceau de l'histoire du patrimoine local tourangeau avec ce vase de la manufacture Pinon Euzé.
1: Et un petit peu de régionalisme, ça ne fait pas de mal. Merci beaucoup, Hugo Bensaya.
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0: presque. On avance sur son temps. Les Cookies Dingler, Femmes Libérées. Nous étions en 1984. 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
1: Vous le connaissez peut-être pour son groupe Covertramp. Philippe Taillefer fait revivre maintenant Michel Berger. 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
2: De toute façon, ça faisait longtemps qu'on y pensait, parce que Sandra, il y a un côté France Gall déjà dans la vie, donc je lui en parlais souvent. Qu'est-ce qui touche quand même le plus? C'est la chanson française et les paroles, les textes. Avec Berger, le champ des possibles est immense, parce qu'il y a Starmania, il y a ce qu'il a écrit pour les autres. Donc là, on rentrait dans un autre univers.
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0: Elle a présenté les Tony Awards, c'est l'équivalent des Molières américains, il y a quelques semaines, et elle n'a rien à envier aux personnes qui étaient nommées. Hein. Pink, All Out of Fight. Avec la chaleur estivale et les canicules, il va falloir trouver les vêtements les plus adaptés. En général, l'été, moins il y en a, mieux on se porte. Hein. Mais dans l'humour en tube, Fred Ballard a tenu à nous rappeler quelques règles de vie en société.
1: Il est interdit de se balader en slip de bain en ville pendant l'été. Ça veut dire que si vraiment ton kiff, c'est de te balader en slip de bain, tu peux le faire. Mais il faut attendre l'hiver. En même temps, c'est logique. Hein. C'est à Noël que tu sors les boules.
2: Alors oui, parfois l'humour d'hiver, même un peu lourd, est assez rafraîchissant quand on attaque l'été. Mais on ne va pas en guirlander Sacha Judasco, qui fait bien hein, de nous alerter sur cette loi du slip de bain en zone urbaine.
1: C'était les commerçants qui ont demandé en premier cette loi. Parce que eux, ils en avaient marre de voir leurs clients arriver en slip de bain. Mais j'ai envie de dire, de quoi ils se plaignent? C'est quand même le meilleur moyen de lutter contre le vol à l'étalage. Qu'est-ce que tu veux piquer quand t'es en slip de bain?
2: C'est vrai qu'à part les boules de Noël, c'est compliqué. Des cerises, hein, peut-être. Mais bon, avant de pouvoir se balader presque à poil sur les plages du littoral, il y a parfois un petit passage obligé chez l'esthéticienne.
3: Moi, j'adore discuter avec vous, les esthéticiennes, parce que souvent, pareil, vous arrive des histoires un peu sympas.
4: Une fois, une dame qui nous a demandé un billet de train... Au lieu de demander un ticket de métro pour son maillot.
3: Je viens de comprendre la vanne.
2: Ah oui, parfois les esthéticiennes et leurs clientes sont plus drôles que les rois du rire. Entre Thomas Angelvi et son public, l'échange de vannes est assez poilant. Et nous annonce un été à pleurer de rire dans les t-shirts et les maillots.
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0: sang. La fièvre dans le sang, Alain Chamfort. Tandis que les températures baissent enfin en Touraine, le point sur la météo, justement, il est après les infos. Elle-même a écouté après Bruno Mars, I Just Might et William Scheller, le carnet à spirale. Belle journée à notre écoute.
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0: William Scheller, le carnet à spirale.
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0: 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Il est 17h, les infos.
2: Bon. 11 personnes tuées dans le crash d'un avion ce matin à Tomblaine, près de Nancy, en Meurthe-et-Moselle. À bord, il y avait 5 moniteurs de parachutisme avec 5 élèves qui participaient à un baptême. Les causes de l'accident ne sont pas encore connues. Le maire de Tomblaine, Hervé Ferron, était au micro d'Ici Lorraine. Il est très ému.
3: Toute la ville de Tomblaine est bouleversée. Vous savez, quand je suis arrivé sur place, le policier qui s'adressait à moi pour me donner les premières informations, il était au bord des larmes. C'est terrible. Un tel drame, c'est incroyable. C'est une injustice incroyable quand on est jeune comme ça, ou même moins jeune. Et nos premières pensées vont aux victimes et aux familles des victimes.
2: Le maire de Tomblaine, Hervé Ferron, après ce crash d'avion ce matin vers 11h. Le ministre de l'Intérieur, Laurent Nunez, est attendu sur place d'ici une heure. Une cinquantaine de pompiers et une vingtaine de policiers sont mobilisés. Une cellule psychologique est ouverte dans la commune et on apprend à l'instant que le pôle accident collectif du parquet de Paris se saisit de l'enquête. L'autre actualité ce dimanche après-midi, c'est la canicule. Plus aucun département en alerte rouge demain, confirme Météo France. 38 départements seront tout de même en vigilance orange canicule. 23 départements, essentiellement de l'est du pays, sont ce soir en vigilance orange aux orages. Et justement, en raison des orages hier soir, 36 000 foyers toujours sans électricité cet après-midi, principalement dans les Hauts-de-France, en Indre-et-Loire et dans les Yvelines. Ce gros coup de chaud cette semaine en France qui a provoqué une surmortalité, environ 1000 décès supplémentaires par rapport à la normale depuis mercredi, selon Santé publique France. L'augmentation du nombre de décès à domicile est de l'ordre de 40%, particulièrement en Île-de-France. La fin des aides personnalisées au logement, les APL, pour les étudiants non européens et non boursiers le 1er juillet, mesure qui était prévue dans la loi de finances cette année et qui vient de paraître au journal officiel. Et puis un mot de foot, la Coupe du Monde, les 16e de finale, avant France-Suède mardi, place à 21h ce soir à Afrique du Sud, Canada.
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0: Que nous réserve le ciel en Touraine? Il se calme après les orages de la soirée précédente et les quelques gouttes d'aujourd'hui. Dès demain lundi, c'est le retour du soleil. Mais heureusement pour tout le monde, pas le retour de la chaleur. D'ailleurs, cette nuit, il fera presque frais. Ouvrez les fenêtres, hein. Le mercure pourrait descendre jusqu'à 14 degrés. Et puis ça va regrimper en journée avec des maximales contenues entre 27 et 29 degrés. Merci d'avoir choisi Ici Touraine.
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redonné en Indre-et-Loire et le reste de la France aussi d'ailleurs, hein, le soleil. En chanson, c'est un peu plus rafraîchissant. Le soleil donne, Laurent Voulzy. Allez, ça ne nous empêche pas de profiter de notre beau territoire dans le Routard du 37. Un itinéraire bien sympathique que nous propose Samuel Buchwalder dans quelques instants. Le temps de profiter du dernier zazie. Peu importe.

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2: Merci d'avoir choisi d'écouter Ici Touraine, accompagné comme tous les week-ends par notre routard du 37, Samuel Buchwalder. Bonjour Samuel.
3: Bonjour, on est là tous les week-ends et on sera là tous les week-ends, ma chère.
2: Et oui, on va pouvoir découvrir ou redécouvrir aujourd'hui une petite commune plein d'attraits du sud Touraine.
3: Ma chère Marion, chers amis, ce matin nous allons faire une halte dans une petite ville parfois un peu méconnue, cachée qu'elle est dans l'ombre de la silhouette d'une imposante grande sœur. On va mettre le cap sur Beaulieu-les-Loches. Nous allons voir que la commune combine à merveille un joli patrimoine historique à une vie culturelle dynamique et inspirante.
2: Et pour débuter notre balade du jour, comme souvent en Touraine, on ouvre un livre d'histoire.
3: On n'y coupe pas. Beaulieu-les-Loches, c'est d'abord l'histoire d'une abbaye, celle fondée par le sulfureux comte d'Anjou, Foulquenera. On en parlait plein de fois.

0: à l'entrée du XIe siècle. Plus de 1000 ans plus tard, même un peu amputée de certains éléments, elle demeure l'élément patrimonial le plus spectaculaire de la commune. Impossible notamment de manquer son clocher, c'est tout simplement, Marion, le plus haut de tout notre département, avec ses quasi 65 mètres. N'hésitez pas aussi à franchir les portes de l'abbaye, hein, sa visite est libre.
1: Après le patrimoine bâti, on va s'immerger dans le patrimoine naturel de la commune.
0: Mettons ensuite le cap sur les prairies du roi, un vaste espace de nature, hein, 240 hectares, machin Marion, qui s'étend entre Beaulieu et Loches. Alors, réservé à l'activité agricole jusque dans les années 50, cet espace est aujourd'hui un poumon vert ouvert à tous. Alors, on y trouve notamment un chemin de randonnée balisé de 6 km, agrémenté de panneaux d'interprétation qui vous permettent de découvrir et de parcourir ces lieux à la biodiversité remarquable. Alors, comptez hein, une bonne 1h30 pour le parcourir, et même un peu plus si vous décidez de flâner devant les créations contemporaines régulièrement installées de juin à novembre dans le cadre de l'expo Beaulieu. En deux mots.
1: La création est d'ailleurs omniprésente hein, à Beaulieu-les-Loches.
0: Oh oui Marion, la ville peut même se targuer d'appartenir au réseau national Ville et Métiers d'Art, hein, qui regroupe des communes au sein desquelles les métiers d'art ont trouvé une place de choix. Et ce n'est pas usurpé, chers amis, puisqu'une trentaine d'artistes, d'artisans et de brocanteurs sont installés de manière pérenne hein, à Beaulieu-les-Loches. Ils ont créé un collectif et ouvert notamment les courants d'art dans les jardins de l'abbaye, un lieu d'exposition et de vente de leur travail.
1: Notre prochaine étape nous conduit dans un lieu assez unique, il me semble.
0: Et oui, ce qui est chouette à Beaulieu, c'est que tout est proche et que tout se fait à pied. Donc, toujours pédibus hein, que l'on peut se rendre dans un lieu absolument singulier, le Moulin des Mécaniciens. Cet ancien moulin à temps, alors c'est un moulin qui broyait l'écorce pour le compte des tanneries locales, a été transformé au début du XXe siècle en un très étonnant moulin atelier, avec pour objectif de produire des pièces de rechange pour les autres moulins de la région. Une sorte, Marion, de garage pour moulin. Alors, après plusieurs décennies d'activité et un complet abandon depuis les années 70, il a été sauvé et entièrement restauré par une association de passionnés. Alors, il se visite à différentes dates, au printemps et à l'été, notamment aux Journées du Patrimoine ou lors des Journées des Métiers d'Art. C'est vraiment, j'y suis allé il y a deux semaines, c'est vraiment assez étonnant.
1: On prend note. Après toutes ces jolies découvertes, on n'irait pas se poser un peu quand même?
0: Eh bien si, il est temps en fait d'aller se rafraîchir Marion. Si vous êtes à Beaulieu à la belle saison, je vous invite à aller vous attabler à la guinguette des Javanaises. Elle est à quelques pas seulement hein, du Moulin des Mécaniciens que nous venons d'évoquer. Et pour vous y rendre, vous traverserez le jardin des Viantaises. Et alors ça, c'est un espace assez magique. Hein. Il mêle harmonieusement les codes classiques des jardins ouvriers à des inspirations artistiques pleines de poésie et d'humour.
1: Ah, ça donne envie. Merci beaucoup Samuel Buchwalder. Le routard du 37, à réécouter sur ici.fr.
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0: 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La preuve avec le duo Slimane et Claudio Capeo chez toi. Et si vous n'avez pas envie d'aller loin, que vous préférez la Touraine, eh bien les bons plans du Touraine Express sont à découvrir dans moins de 10 minutes.
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2: Si je vous dis été et Semblançay, vous pensez forcément à la Scénophérie de Semblançay, un spectacle hors norme, unique en Touraine, dont nous parle Marc-Christine Boisseau, la présidente de l'association.
3: L'histoire d'un petit-fils qui demande à son grand-père de raconter l'histoire de cette source, puisque ça a été au départ cette source miraculeuse. Et après, au fil du temps, on évolue de la scène gallo-romaine jusqu'à la Révolution. Mmh. Il y a des tableaux avec des bénévoles, des combats, enfin, il y a les chevaux, enfin, voilà.
2: Et c'est plus de 500 bénévoles qui, sur scène et en coulisses, font vivre ce spectacle du 4 juillet au 15 août. Et les places partent vite. Rendez-vous sur scénophérie.fr. Les vendredis et samedis, à partir du 26 juin et jusqu'au 25 juillet, c'est la 5e édition du marché artisanal nocturne de Tours. C'est place du Grand Marché, rue Châteauneuf également, de 16h à 23h pour rencontrer des artisans de la région et découvrir des créations 100% locales.
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0: Un peu d'amour avec Sia, Gimme Love, et un peu de voyage dans le temps. Ça, c'est avec Stéphane Bern à l'écho d'ici Touraine. Il nous propose un voyage au temps de la terreur et des galettes aujourd'hui.
1: Après la Révolution française, il fallait se méfier de ses paroles, de ses habits, mais aussi de ses pâtisseries. On ne risquait pas l'indigestion, mais la décapitation. Imaginez une table familiale du début du mois de janvier. Une galette dorée, des rires, un enfant qui se casse une dent sur une fève, et soudain, on crie « Vive le roi !»
2: Vive le roi !
1: Erreur fatale. En pleine Révolution française, ce jeu devient suspect. Pour les révolutionnaires les plus radicaux, la fête des rois est trop associée à la monarchie absolue qui vient tout juste de tomber. Ce qui explique qu'en décembre 1791, un arrêté tente de rebaptiser l'Épiphanie et la célébration des rois en fête du bon voisinage. D'autres suggèrent de la rebaptiser fête des philosophes, fête des sans-culottes. En décembre 1792, le député de la Seine, Pierre-Louis Manuel, s'adresse aux membres de l'Assemblée de la Première République. Révolutionnaire convaincu, il propose qu'aucun ministre de quelque culte que ce soit ne pourra célébrer des fêtes sous le nom de Fête des Rois. Ces fêtes sont anti-civiques et contre-révolutionnaires. Sans alcool, la fête est plus folle et sans galettes, on ne se fait pas couper la tête. Un an plus tard, c'est un comité révolutionnaire qui demande de surveiller les pâtissiers et les orgies dans lesquelles on fête l'ombre du dernier tyran. Une chasse à la galette qui n'empêche pas la tradition de perdurer dans les foyers.
3: Ce n'est pas moi qui aurai la faim, c'est moi qui l'ai.
1: Et une fois la période révolutionnaire terminée, la fête finira par retrouver sa place et la galette son nom. La révolution a eu beau couper les têtes, on ne coupe pas l'appétit. La révolution aura aboli les privilèges, mais pas la gourmandise.
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0: Les Innocents, un homme extraordinaire. Et la France est qualifiée pour les 16e de finale de la Coupe du Monde de foot. On continue de les encourager évidemment avec notamment la chanson officielle de l'événement. Le duo Shakira Burna Boy a écouté juste avant 18h.
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0: Shakira, Burna Boy, Die Die, prochain match de l'équipe de France la semaine prochaine, à suivre évidemment en direct avec Pia Clément et Charlotte Lorgeret à l'écoute d'Ici Touraine.
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0: Nous sommes le dimanche 28 juin, il est 17h, c'est les infos.
2: C'est le crash le plus meurtrier en France, hors vol commerciaux et militaires. Selon le bureau d'enquête et d'analyse, le BEA, 11 personnes tuées ce matin à Tomblaine, près de Nancy, en Meurthe-et-Moselle. Le pôle accident collectif du parquet de Paris se saisit de l'enquête. On sait pour l'heure que plusieurs infirmiers et infirmières libéraux étaient à bord. Ils participaient à un baptême de parachutisme, selon Thierry Péché, président de l'Ordre des infirmiers de Meurthe-et-Moselle.
3: C'est dramatique, quelle que soit la profession, mais c'est vrai que là, ce sont des proches. On se connaît tous, on a un petit microcosme, hein, donc on se connaît tous, on se voit régulièrement. Et on n'a pas les noms, c'est pour notre profession et tous nos collègues, c'est un drame. C'est un baptême de parachute qu'ils avaient organisé, donc je pense à un moment convivial, hein, d'aller faire du parachute ensemble. C'est un moment de joie et c'est une catastrophe.
2: Une cinquantaine de pompiers, une vingtaine de policiers sont mobilisés sur place. Une cellule psychologique est ouverte dans la commune. Le ministre de l'Intérieur, Laurent Nunez, est arrivé. Toutes les informations à suivre sur notre site et notre application ici.fr. Un homme d'une quarantaine d'années est mort aujourd'hui dans les Alpes-Maritimes dans un accident de circulation. Il suivait le parcours du triathlon Ironman, annulé ce week-end pour cause de canicule. Il était à vélo et roulait à vive allure dans une descente quand il a percuté une moto en sens inverse. Plus aucun département en alerte rouge. Canicule demain, dit Météo France. 38 départements seront tout de même en vigilance orange canicule. 23 départements, essentiellement de l'est du pays, sont ce soir en vigilance orange aux orages. En raison des risques d'intempéries, ce soir, pas de célébration du titre de champion de France de rugby à Toulouse. C'était prévu sur la place du Capitole. Décision prise par la mairie. Les années précédentes, des milliers de personnes s'étaient réunies là pour apercevoir le bouclier de Brennus. Et puis, Romain Grégoire, sacré champion de France de cyclisme sur route, aujourd'hui la Tour du Pin en Isère. Le franc-comtois de 23 ans s'est imposé en solitaire devant Paul Lapeyra et Joris Delbove.
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0: Un point sur la météo en Indre-et-Loire et c'est une respiration qui nous est proposée en cette fin de week-end. Ça y est, les températures descendent enfin la nuit. Cette nuit d'ailleurs, il devrait faire au plus frais entre 14 et 17 degrés. C'est presque frisqué. La journée, le temps restera estival. Demain lundi notamment, le soleil devrait dominer avec des températures qui vont grimper sans excès. Il devrait faire entre 27 et 29 degrés au plus chaud. Bonne fin de journée à notre écoute.
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18h passées de quelques minutes à l'écoute d'Issitouane, c'est Michel Berger qui vient de se terminer et ça nous permet de démarrer une nouvelle heure ensemble avec notamment les bonnes idées, les bonnes initiatives mises en avant par Émilie Mendoza dans Ici ça marche. Elle nous parle de feux d'artifice à la sauce tourangelle après les Eagles, Hotel California et le dernier Jérémy Frérot, simplement nommé Frérot. 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

bienvenue dans Ici ça marche, votre rendez-vous avec l'info positive et les projets qui font bouger la Touraine. Et le projet d'aujourd'hui, il ne la fait pas bouger la Touraine, il la fait briller puisqu'on va parler de feux d'artifice. À l'approche de l'été, ils sont de plus en plus nombreux et par chez nous, on a une entreprise spécialisée en la matière. Il s'agit de Pyroconcept, installé à Nazelles-Négron. Si vous vivez en Touraine, vous avez sans doute déjà vu leur travail sans le savoir, car cette entreprise locale conçoit et vend ses feux d'artifice et spectacles pyrotechniques essentiellement dans notre région. Aujourd'hui, c'est Arnaud Morisset qui a pris le relais à la gestion de l'entreprise, fondée par son père Eric en 1991. Si mes calculs sont bons, ça fait donc 35 ans d'existence pour une entreprise familiale. Avec une belle activité, environ 630 feux tirés chaque année. Alors vous vous doutez bien que tout n'est pas fait le 14 juillet, ce serait trop compliqué. C'est d'ailleurs l'une des grosses tendances des dernières années, étaler les feux sur la saison. Les municipalités sont de plus en plus nombreuses à décaler leurs grandes fêtes en dehors du 14 juillet pour attirer plus de monde sur leurs soirées. Et la période des fêtes de fin d'année est elle aussi de plus en plus dynamique pour les artificiers, sans compter les 12% de clients privés de Pyroconcept, entreprises ou jeunes mariés, qui tirent des feux toute l'année. Une autre évolution qu'a vu Arnaud Morisset au fil du temps, c'est celle des normes de sécurité qui sont de plus en plus rigoureuses, avec aujourd'hui des distances plus grandes à respecter entre le tirage du feu et les artificiers ou le public. Et grâce aux évolutions technologiques, ce n'est pas un problème, puisque des systèmes de tir HF se sont développés pour permettre de déclencher les fusées à distance. Du côté de ce qu'on voit dans le ciel, les nouveautés sont plus mesurées, parce que, comme l'a expliqué Arnaud Morisset, il n'y a plus beaucoup de changement du côté des fusées elles-mêmes. Ce qui va apporter de la nouveauté, c'est la manière dont le feu est programmé, est agencé, avec quelle musique il sera joué. Et le travail de conception du feu d'artifice, ça n'est pas toujours simple. Il faut tenir compte du décor, des normes de sécurité, des contraintes écologiques, sans compter les risques météo pour éviter les pétards mouillés, mais aussi les risques d'incendie avec la sécheresse. Pas simple tout ça. Mais ce qui guide notre chef d'entreprise, c'est l'idée de proposer un spectacle gratuit pour la population et qui fait rêver à coup sûr. Alors quand vous vous exclamerez « Oh la belle rouge, oh la belle bleue » cet été, vous pourrez penser à cette entreprise de 6 salariés et 200 artificiers saisonniers qui travaillent tous dès 8h du matin pour vous proposer le soir des spectacles pas comme les autres.

0: Une chanson qu'elle adresse à sa maman, Lola Yang, avec Messi. Et tenez, sortie familiale et quelques conseils pratiques. Voilà ce que je vous propose de retrouver dans le Touraine Express. Après Bernard Lavillier, On the Road Again, et Charlotte Cardin, The Way We Touch. 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
1: 76, c'est le nombre de projections de films proposées par Cinéoff, un cinéma itinérant qui s'associe aux communes tout l'été pour proposer des séances de ciné en plein air. Solène Verger nous explique le principe.
2: Nous, c'est gratuit. Effectivement, toutes les séances sont gratuites, ouvertes à tous. Et pour trouver les films, c'est sur notre site internet www.ciné-off.fr. Il y a une carte interactive où vous pouvez retrouver toutes les dates par jour, par lieu. Voilà.
1: Et avec 76 séances, hein, il y en a forcément une du côté de chez vous. L'Indre-et-Loire est passé en alerte incendie sévère, mais est-ce que vous connaissez vraiment les restrictions que ça implique? Sachez qu'il est interdit de fumer à moins de 200 mètres des forêts et des bois. Le brûlage agricole ou en milieu naturel est interdit également. L'interdiction du tronçonnage, du débroussaillage, du broyage entre 13h et 20h. Et enfin, il n'est plus permis de faire des méchouis, des braseros ou des barbecues à flamme nue.
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0: Amy MacDonald avec son plus grand succès. This is the life. On retrouve maintenant Patrice Gascoigne avec ses coulisses TV. Et aujourd'hui, Patrice, vous avez repéré un documentaire sur France 5 qui retrace l'extraordinaire histoire de la Statue de la Liberté.
1: Il y a 140 ans, en 1886, la Statue de la Liberté se dressait pour la première fois sur une île à l'entrée du port de New York. Il est temps de lui souhaiter un joyeux anniversaire.
2: Happy birthday, Miss Liberté.
1: Ça, c'est un happy birthday signé François Mitterrand. Et si je vous parle de cette grande dame, devenue le symbole mondial de l'Amérique, c'est parce que ce soir, France 5 lui consacre un documentaire intitulé tout simplement Lady Liberty. L'occasion d'apprendre plein de choses sur cette idée française. C'est fou, par exemple, de se dire qu'elle est née lors d'un dîner en 1865, près de Versailles. Cette idée a pris forme et est devenue un cadeau entre deux républiques, symbole d'une profonde amitié entre la France et les États-Unis. Une statue incarnant des idéaux communs de démocratie, de liberté, de justice. J'ai demandé à Philippe Collin, l'auteur de cette série documentaire en 3 épisodes à découvrir ce soir sur France 5, s'il avait été facile de retrouver des archives d'époque pour raconter l'histoire de Lady Liberty. Philippe Collin.
3: Alors, ces images, elles viennent de fonds très différents. Évidemment, d'abord, il y a l'INA, mais il y a aussi des cinémathèques en région. Et puis, j'ai une équipe de documentalistes qui cherche beaucoup, notamment à l'étranger. Et là, forcément, pour Lady Liberty, on avait accès à des archives américaines. Donc voilà, c'est un corpus iconographique assez large, avec des images inédites et assez incroyables, notamment celles des GIs américains qui, en 44-45, au moment où Colmar est libéré, découvrent le musée Bartholdi à Colmar et entrent dans le musée et découvre des miniatures de la Statue de la Liberté. Ils sont très émus, ils l'embrassent, c'est très beau. Donc on a beaucoup d'archives comme ça, assez inédites, et ça a été une grande aventure de collecter toutes ces images.
1: Philippe Collin, l'auteur de la série documentaire Lady Liberty, ce soir sur France 5. Bravo aussi au dessinateur Sébastien Goethals qui intervient avec ses dessins quand les archives n'ont ni photos ni vidéos pour illustrer le récit historique. Lady Liberty dès 21h10 sur France 5, et on garde ce souffle de liberté demain pour de nouvelles coulisses télé.
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0: Benjamin Biolay, écran total. Ben mettez-en de l'écran total, hein. On va reprendre une dose de chaleur musicale. Jeannette arrive juste avant 19h et juste après ça.
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0: Macquarie ID. Passez une belle soirée à notre écoute et moi je vous dis à la semaine prochaine.
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0: Ravi d'avoir passé ces quelques heures ensemble. Il est 19h, l'heure des infos.
2: Onze personnes tuées dans le crash d'un avion ce matin à Tomblaine, près de Nancy, en Meurthe-et-Moselle. C'est l'accident aérien le plus meurtrier en France, hors vols commerciaux et militaires, selon le Bureau d'enquête et d'analyse, le BEA. Isabelle Baudrier, les victimes participaient à un baptême de parachutisme.
3: À bord du petit avion civil, 5 moniteurs, 5 élèves et le pilote. Aucun survivant dans ce drame. L'appareil, un Pilatus, s'est écrasé dans un champ à proximité d'une zone résidentielle peu après son décollage de l'aérodrome de Nancy-Essey. Les élèves, parmi lesquels des infirmiers libéraux, s'apprêtaient à effectuer un baptême de parachutisme. Selon le président de l'aérodrome, la société organisatrice avait préparé un week-end festif avec une trentaine de baptêmes au total initialement prévus entre hier et aujourd'hui. Problème mécanique, problème humain, aucune hypothèse pour l'instant sur l'origine de l'accident. Une cellule d'urgence médico-psychologique a été ouverte à Tomblaine. Elle accueille les proches des victimes et les témoins de l'accident. Par ailleurs, le grand public dispose d'un espace de recueillement au stade Marcel Picot, tout proche du lieu du crash.
2: Et le pôle accident collectif du parquet de Paris a annoncé se saisir de l'enquête. Une cinquantaine de pompiers et une vingtaine de policiers sont mobilisés. Le ministre de l'Intérieur, Laurent Nunez, est sur place. Il a pris la parole tout à l'heure.
4: Je veux dire que l'émotion, elle est palpable et elle est intense et on la comprend parfaitement. Et c'est pour ça que nous sommes venus sur place avec le ministre pour évidemment apporter le soutien du gouvernement, le soutien de la nation finalement suite à ce drame qui marque les esprits et à juste titre. Vous dire évidemment qu'au drame s'est rajouté un autre drame, c'est que une partie des familles des victimes ont été présentes à l'aéroport puisqu'il s'agissait de baptême de parachutisme et que certaines malheureusement ont assisté à la chute de l'aéronef, ce qui ajoute au choc évidemment et au traumatisme psychologique qui en résulte. Et toutes les personnes ont pu être prises en charge, les familles, hein, ainsi qu'un certain nombre de personnes impliquées. Alors les personnes impliquées, ce sont des personnes qui ont pu être témoins oculaires ou qui ont pu être témoins directs de l'accident ou qui ont vu la carcasse. Alors, voilà ce que je peux vous dire à cette heure sur ce drame. C'est vraiment un drame. Je peux vraiment vous dire que l'émotion ici est intense.
2: Laurent Nunez à Tomblaine en Meurthe-et-Moselle après donc ce crash qui a fait 11 morts. Information à suivre sur notre site et notre application ici.fr. Et puis un autre crash, celui d'un hélicoptère, a fait un mort aujourd'hui. Accident sans aucun lien à 500 km de là dans les Alpes de Haute-Provence, plus précisément à la Palue-sur-Verdon. Un homme d'une quarantaine d'années est mort aujourd'hui dans les Alpes-Maritimes dans un accident de circulation. Il suivait le parcours du triathlon Ironman annulé ce week-end pour cause de canicule. Il était à vélo et roulait à vive allure dans une descente quand il a percuté une moto qui arrivait en sens inverse. Plus aucun département en alerte rouge canicule demain, c'est ce qu'indique Météo France. 38 départements seront tout de même en vigilance orange canicule alors qu'il y a eu, Olivier Aymon, 1000 morts en plus depuis mercredi à cause de la chaleur selon Santé publique France.
5: Cette estimation du nombre de décès qu'on peut relier à la canicule est sans doute un seuil minimum, tant les données sont encore incomplètes. Pour faire son calcul, Santé publique France a regardé le nombre de morts supplémentaires comptabilisés de mercredi à vendredi par rapport aux dernières semaines, en s'appuyant sur les certificats de décès enregistrés dans les bases de données, qui représentent environ 65% de tous les décès constatés. Cela donne donc au moins 1000 morts de plus que la normale, notamment chez les plus de 65 ans, durant les jours les plus chauds, quand une large moitié ouest du pays était en vigilance rouge et que les services de secours étaient sursollicités. Les températures plus clémentes qui se sont installées au cours du week-end ont d'ailleurs progressivement entraîné un moindre recours aux services de secours. En Île-de-France, la direction des hôpitaux publics a noté aujourd'hui une baisse d'activité autour de 10% des SAMU ou des services d'accueil d'urgence de ces établissements.
2: Et puis prudence ce soir, car après la chaleur, place aux orages. 23 départements, essentiellement de l'est du pays, sont ce soir en vigilance orange. Pour cette raison, il y a d'ailleurs ailleurs, 36 000 foyers toujours sans électricité ce soir après les orages d'hier, principalement dans les Hauts-de-France, en Indre-et-Loire et dans les Yvelines. On se souvient des images de célébration les années précédentes, place du Capitole à Toulouse, avec des milliers de personnes. Pas de rassemblement ce soir après le titre de champion de France de rugby en raison du risque d'intempéries, décision prise par la mairie. En cyclisme sur route, Romain Grégoire, sacré champion de France aujourd'hui à la Tour du Pin en Isère. Le franc-comtois de 23 ans s'est imposé en solitaire devant Paul Lapeyra et Joris Delbove. Et puis, les 16e de finale de la Coupe du Monde de foot avant France-Suède mardi. Place ce soir à 21h à Afrique du Sud-Canada, premier match de ces 16e de finale.
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0: Que nous réserve le ciel en Touraine? Il se calme après les orages de la soirée précédente et les quelques gouttes d'aujourd'hui. Dès demain lundi, c'est le retour du soleil. Mais heureusement pour tout le monde, pas le retour de la chaleur. D'ailleurs, cette nuit, il fera presque frais. Ouvrez les fenêtres, hein. Le mercure pourrait descendre jusqu'à 14 degrés. Et puis ça va regrimper en journée avec des maximales contenues entre 27 et 29 degrés. 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
7: Bonsoir à tous, j'espère que vous avez passé un bon dimanche. C'est 100% des 80 jusqu'à 20h. Une petite virée dans les souvenirs pour certains d'entre vous. Et pour les plus jeunes, une virée dans le monde des tubes qui n'ont pas pris une ride. Et ça commence comme ça.

0: C'était Jean Schulteis, Confidence pour Confidence.
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0: Alors pour la suite, on va revenir à la préhistoire du plus ancien groupe français, Indochine. En 1983, l'aventurier devient leur premier numéro 1. Les jumeaux Sirkis, Nicolas et Stéphane, accompagnés de Dominique et Xavier, viennent d'achever la tournée 10 jours de Pékin, au Bataclan de Paris. Ils sont les stars de la New Wave française. L'aventurier dépasse les 500 000 exemplaires vendus et quelques mois plus tard, ils reçoivent même le Bus d'Acier, une récompense comme meilleur groupe de l'année. Et l'aventurier, eh ben c'est ça.
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0: Three Lions, c'était Dream. Si vous étiez déjà en âge d'utiliser la télécommande de la télé dès 1984, c'est sûr vous connaissez ce tube. Ben oui, c'était le générique du Top 50 sur Canal+. Et chaque samedi en fin d'après-midi, on zappait à l'heure pour découvrir la révélation du classement des meilleures ventes de 45 tours et de 33 tours. En 87, avec J'oublierai ton nom, Johnny Hallyday et Carmel étaient 7e du top. Ça arrive juste après ça.
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2: Olivier, félicitations, vous avez 4 Merci. Entrées pour Family Park.
3: Les deux enfants devant moi qui sont surexcités.
2: Ben, c'est parfait ça.
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5: Bonjour Marion.
2: Bonjour Serge. C'est Victoire.
5: Bonjour Martha, mais aussi bon, vous avez la même voix. Avec
2: c'est ma collègue du week-end, Marion, qui fait le jeu également.
5: Attends.
2: C'est pour vous. Voici Johnny Hallyday qui vous chante « J'oublierai ton nom ». Je vous dis à tout de suite.
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0: Ici Touraine, 100% années 80, ça continue. Mais avant, quelques infos près de chez vous.
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0: Puisque tu pars, c'était Jean-Jacques Goldman.
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0: Extrait de l'album Entre gris clair et gris foncé qui sort en juillet 88. Tiens, du coup, petit coup d'œil, on en profite sur les événements qui ont marqué cette année-là, 1988. Souvenez-vous, Mats Wilander remporte le tournoi de Roland-Garros en battant Henri Lecomte. Le président Mitterrand inaugure la pyramide du Louvre. 1988, c'est aussi la formation du groupe Nirvana et le triomphe au cinéma de La vie est un long fleuve tranquille. Et voilà. Bon, deux ans plus tôt, Élie Médéros, elle, fait chanter et danser la France grâce à Toi, mon toit.
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0: C'était Jeanne Masse avec Johnny Johnny. Et non, non, non, ça n'était pas une chanson en hommage à notre Johnny national, mais une chanson sur un prénommé Johnny qui vit mal une rupture, voilà, il veut retrouver sa femme, et c'est surtout un très grand succès pour Jeanne Masse. Dès 20h, dans un instant, c'est vous qui faites la programmation comme tous les dimanches, mais en attendant, on reste dans les années 80. Julien Clerc arrive avec Quand je joue. Belle soirée à tous.
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2: Sur votre radio ici à 20h, c'est Décibel, avec ce soir les chansons préférées des auditrices et des auditeurs. Un classique des Beach Boys, oui, mais aussi une nouveauté signée Louane, ou encore une chanson qui rend heureux, Don't Worry, Be Happy, par Bobby McFerrin. Ce soir, les auditrices et les auditeurs de Décibel vous gâtent, et c'est jusqu'à 21h.
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2: Salut à toutes, salut à tous et bienvenue dans Décibel. Ravie de vous retrouver en ce dernier dimanche du mois de juin. Ça commence à sentir les vacances, en tout cas je vous le souhaite. Et puis celles et ceux qui ne partiront pas cet été parce que boulot, parce que pas de sous, parce que pas le temps ou que ne sais-je, sachez que votre radio ici va vous chouchouter les oreilles et que Décibel, les meilleurs moments, les essentiels, sera là tout l'été, tous les soirs à 20h. On sera au rendez-vous. En ce qui concerne le dimanche soir, vous le savez, un de mes soirs préférés de la semaine, puisque Julie, Nico, Jean-Maurice, Ève, David ou encore Gwen, le premier auditeur du soir à passer, eh bien c'est eux qui choisissent les chansons et qui les présentent. Autant dire que je me la coule douce. Allons-y vite. Bienvenue Gwen.
4: Salut Émilie.
2: Comment ça va?
4: Eh bien écoute, chaudement.
2: Ah bah oui.
4: Je rêve de glaçons.
2: Toi, t'es à Toulouse?
4: Ouais. C'est un peu hot.
2: Et je sais pas, j'ai vu sur Internet que là, dans pas longtemps, on va perdre 15 degrés d'un coup et il va y avoir de l'eau qui va tomber du ciel. Mais je sais pas si c'était une fake news. Je sais pas.
4: Bah écoute, on sortira les maillots de bain, on sortira les cirés.
2: Oh, mais non, tu sais, on va faire comme dans la pub. Attends, t'as quel âge, Gwen?
4: Ah, je vais faire 50 ans, mais
2: c'est pas. Ok, c'est bon, t'es la même génération que moi. Tu te souviens très bien de cette pub Tahiti Douche, où en fait, ils étaient dans un pays chaud, ok, et ils étaient en maillot de bain, et quand la pluie commençait, qu'est-ce qu'ils faisaient?
4: Eh ben, ils sortaient de Tahiti Douche et ils prenaient une petite douche.
2: Ils se douchaient sous la pluie. Enfin, ça a l'air bizarre comme ça. Les jeunes qui nous écoutent se disent, mon Dieu, mais ces personnes âgées sont des sauvages.
4: C'est pas du tout écologique. Bon.
2: Non, c'est pas très écolo, parce qu'effectivement, du coup, tu fous du savon partout. Mais voilà, c'était pour dire que parfois, ça rend heureux les gens au point de prendre une douche en public quand la pluie commence à tomber du ciel. Mon cher Gwen, on a suivi tes aventures heureuses et malheureuses pendant toute l'année. À un moment, tu passais avec nous à l'antenne le dimanche en direct de ta chambre d'hôpital parce que tu as eu un très grave accident, scooter contre camion, et le scooter, c'était toi. Comment tu vas aujourd'hui?
4: Bah écoute, ça va, il faut beaucoup de patience et comme je dis, la musique c'est ma deuxième béquille, donc voilà, Décibel ça fait partie aussi de ma thérapie, on va dire.
2: Oh. Bah écoute, on est heureux d'avoir pu être là pour toi et aussi très heureux d'avoir eu la chance de te parler régulièrement le dimanche avec tes choix musicaux toujours intéressants, parfois même des vraies découvertes, des artistes qu'on connaissait pas, puis parfois des vieux tubes que tu ressortais du frigo et qui nous faisaient bien plaisir. Gwen, ce soir c'est, alors pour le coup, une chanson qui donne de l'élan et qui fait du bien quand on en a besoin, n'est-ce pas?
4: C'est ça, celle-là, elle est pleine de sens et de signification, puis plein de souvenirs aussi, parce que c'est le titre du courage de la grande Sophie, c'est une artiste que je suis depuis très longtemps, ce titre-là, je crois que quand j'étais disquaire, on l'a passé mais un nombre incalculable de fois dans le magasin, puis au karaoké avec les potes aussi, et c'est une artiste que j'apprécie énormément et qui fait son retour en ce moment.
2: Oui, c'est vrai. C'est vrai, il faut aller la voir. On peut la lire aussi, elle a sorti un bouquin l'année dernière, on l'avait invitée dans Décibel, elle fait plein de choses, elle est vraiment talentueuse, la grande Sophie.
4: Ouais. Exactement. Puis là, sur ce dernier projet, en plus, elle est devenue artiste indépendante et productrice. Et le premier titre qu'elle a sorti, c'était avec Philippe Catherine, qui vient juste de sortir. Et ben, ça m'a fait penser, je me suis dit, tiens, je vais proposer un de ces titres qui m'a accompagné sur tout mon chemin de vie. Et je l'ai proposé à Lily et j'ai dit, tiens, du courage pour finir la saison, c'est pas mal.
2: C'est merveilleux. On l'écoute maintenant, grâce à toi, Gwen. Et pour celles et ceux qui se disent, mais comment on va survivre tout un été sans lui? Ne vous en faites pas. Rendez-vous sur son compte Instagram, Inclusive. Les découvertes musicales continueront aussi cet été, inclusique, oui. Avec des K et du courage, mon cher Gwen. On y va, on la met, on chante très fort et très faux.
4: Très fort, oui, bah oui, ça va faire venir la pluie.
2: Parfait, salut, on prendra une douche. Merci Gwen, à la prochaine.
4: Avec grand

0: irrésistible chanson de la grande Sophie, Du Courage, c'était sur son album Et si c'était moi, sorti, attention au coup de pelle, en 2003.
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0: Oui, parce que si vous ne voulez pas compter, 2003, c'était il y a 13 ans. Donc ça, comme... Ah non, on me dit dans l'oreille, c'est... Il faut vraiment pas que je fasse des maths à l'antenne. C'était il y a 23 ans, mon Dieu, la chanson qu'on vient d'écouter à 23 ans. Et ben voilà, la grande Sophie, merci. Je me sens très bien. David est avec nous. Bonsoir David.
2: Salut Émilie.
0: Bonsoir.
2: Attends, pour moi, ça va être facile parce que la chanson, elle date de 2026.
0: Ah bah ça j'aime bien, c'était il y a 5 minutes.
2: Tu vois là,
0: voilà.
2: Exactement.
0: Ah David, bienvenue dans l'émission où les mathématiques perdent à la fin, mais où la musique gagne, et ça c'est bien.
2: Exactement.
0: David, tu aimes beaucoup une chanson de Louane, est-ce que c'est une artiste que tu aimes tout le temps, ou est-ce que c'est cette chanson-là particulièrement qui te plaît, qui t'intéresse?
2: Non, c'est une artiste que j'aime tout le temps, ouais. je trouve qu'elle se renouvelle souvent dans ses singles. Et alors, je suis aussi un peu obsessionnel sur certains titres. Alors, par exemple, le titre qu'on va écouter s'appelle Chien, ouais. Et je peux l'écouter en boucle comme ça dans mon sur mon téléphone, enfin ou chez moi, ouais. Jusqu'à plus soif, quoi.
0: Et, j'aime bien les obsessions sur les chansons. Ça t'arrive souvent?
2: Ouais, ça m'arrive souvent et ça peut me gâcher aussi des trucs parce que je peux acheter un album et juste me être focus sur un titre. Écouter tout l'album et je vais toujours revenir sur le même titre et bon passer à côté un peu de chansons de l'album.
0: Ouais, mais c'est beau, c'est comme des coups de foudre, c'est des passions.
2: Exactement.
0: Et est-ce qu'après t'es un peu dégoûté et tu l'écoutes plus pendant des années?
2: Généralement, tu sais, les coups de cœur, non, on n'est jamais dégoûté, non. Ouais. Tu peux avoir des périodes, mais tu reviens quand même toujours un peu, quand même, je trouve.
0: J'aime bien. Et donc ça, c'est un de tes coups de cœur les plus récents, ouais, parce qu'elle est sortie il y a vraiment pas longtemps, Chien de Louane.
2: De Louane, ouais.
0: Voilà. Alors
2: attention, parce que le titre, un titre Up Tempo, donc tu le connais,
0: oui.
2: Le texte. Bon, c'est une chanson de rupture et je voulais te dire, Émilie, et pour Décibel aussi, ça n'a aucun rapport entre l'émission et moi. C'était juste que j'aime bien la chanson, la rythmique. Il ne faut pas se formaliser sur le texte. En plus, elle dit, elle fait de cette rupture finalement une force et elle se dit que c'est derrière et que c'est voilà.
0: Et les restes, c'est fait pour les chiens.
2: Exactement.
0: Non, mais c'est incroyable cette punchline. Tu vois Louane avec sa petite tête d'ange là. Et en fait, elle te balance des répliques assez acides parfois dans ses chansons.
2: Mais oui.
0: Et les restes, c'est fait pour les chiens.
2: Le
0: franchement, on a envie de s'en faire un t-shirt.
2: Ben oui, mais on devrait d'ailleurs.
0: On
2: doit lancer ça.
0: On devrait lancer ça. Chien de Louane. Et on attend avec impatience le nouvel album de Louane. Hein. C'est pour dans pas longtemps, normalement.
2: Je crois que c'est septembre, non? C'est
0: ouais,
2: pas ça, non?
0: Exactement.
2: Ouais.
0: Bon. Après les grandes vacances. Voilà. Comme ça, elle reviendra.

0: une des chansons que Louane a sorties cette année. Il y en a une autre qui s'appelle Conduire. Et on pense donc que ces deux chansons-là seront sur son 6e album à venir dans quelques semaines.
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0: Allez, remontons le temps jusqu'en 1991, il y a 35 ans, grande année musicale 1991. On a un comeback d'un artiste adoré des années 70, c'est William Scheller, qui fait pleurer la France entière avec Un homme heureux.
2: Mais...

1991, c'est aussi l'année où le public français commence à vraiment beaucoup aimer le rap français. Les albums de La Planète Mars, de I Am, Authentique, du Suprême NTM et le premier tube d'MC Solar sur Qui sème le vent récolte le tempo, ça s'appelait Bouge de là.

de l'art. 1991, c'est l'année de la mort de Gainsbourg et Freddie Mercury, de la naissance de Vianney et Santa. Mais l'un n'a pas créé l'autre. Sachez-le, c'est important. Ce sont des synchronicités, mais qui n'ont pas, évidemment, de signification. 91, c'est aussi l'année où le monde entier va se prendre dans les oreilles la vague grunge avec Nirvana.

vraiment incroyable. Le clip de Smells Like Teen Spirit, il était fou. Mais le clip de l'année 91, c'est quand même Black or White de Michael Jackson, qui fait découvrir le morphing au grand public. Et ça, c'était complètement fou. Enfin, 1991, c'est l'année de Désenchanté, un des plus grands tubes de Mylène Farmer sur son troisième album, L'Autre. Là encore, on peut pas parler de la chanson sans essayer de se souvenir du clip. Et vous encouragez d'ailleurs à aller le voir. Il est toujours disponible.

0: 35 ans plus tard, on a toujours les paroles par cœur, évidemment. Mylène Farmer était dans Décibel avec Désenchantée. Restez dans le coin, arrivent nos auditrices et auditeurs, Julie, Nico, Jean-Maurice et Ève. On fera aussi un petit focus sur Stéphane Echer, parce qu'il est en tournée. À tout de suite.
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0: Et des auditrices, monsieur à la grosse voix, n'oublions pas ça. Celles et ceux qui voudraient participer à partir de la rentrée. Hein, Décibel fera sa rentrée officielle le 31 août. Donc voilà, ça, à nouveau tous les dimanches, l'émission des auditrices et des auditeurs. Mais vous pouvez d'ores et déjà nous envoyer un mail. Hein, on regardera ça évidemment cet été. Notre adresse, c'est Décibel avec un S à la fin, @radiofrance.com. Décibel au pluriel, @radiofrance.com. Dans le mail, vous mettez la chanson que vous avez envie de partager avec nous et puis votre numéro de téléphone pour qu'on puisse vous rappeler. Là, par exemple, on vient de rappeler Julie. Bonsoir, Julie.
6: Bonsoir, Émilie.
0: Bienvenue dans la dernière de la saison. Comment ça va, Julie?
6: Fatiguée, mais très contente de faire partie de la dernière, justement.
0: Ah, bah écoute, on a vécu des jolis moments avec toi et tes choix musicaux pendant toute la saison. Et là, je suis contente parce que c'est un duo qu'on n'a pas passé encore dans Décibel, entre un groupe et un chanteur.
6: C'est ça.
0: C'est ça.
6: Donc, groupe découvert grâce à toi.
0: Oui.
6: Parce que c'était une découverte, je ne sais plus si c'est en début d'année ou en fin d'année dernière, hein, les dates m'échappent.
0: Moi aussi.
6: Mais MPL. J'avais appris que ça s'appelait. Oui, c'est ça. Et tu nous avais dit que c'était Ma Pauvre Lucette.
0: Oui, c'est ça, c'était très étrange parce que MPL, ça faisait un peu genre PNL, genre un blast de rappeur. Et en fait, non, c'est MPL, Ma Pauvre Lucette. C'était moins... Voilà, mais c'était rigolo.
6: Oui, mais en même temps, c'est plus proche de leur image.
0: Oui, c'est vrai, on est d'accord.
6: Donc, ce soir, voilà, je proposais MPL et Ben Mazué pour Fleur Bleue. Alors déjà, rencontre un peu improbable.
0: Ouais.
6: Et j'ai vraiment craqué sur... Ben Mazué, je le connais depuis son album Concept sur les âges 15, 25 ans, 35 ans.
0: Ouais.
6: Mais c'est très souvent sérieux, avec des sujets qui sont quand même souvent importants. Enfin, voilà, qui sont... Oui, je dirais sérieux. Quand
0: oui,
6: même.
0: En tout cas, pas dans la légèreté. Forcément, Ben Mazué, c'est la famille, la trahison, les divorces. Oui, c'est voilà.
6: Les difficultés de vie. Oui. Enfin, voilà. C'est très bien, hein, c'est très intéressant, mais ça n'est pas léger. Et là, il fait quelque chose de léger. Il a participé à l'écriture. Hein, j'ai vu dans l'album parce que j'ai acheté l'album de MPL.
0: Et en physique.
6: En physique. Moi, j'achète encore des CD.
0: C'est super, Julie.
6: Voilà, j'en achète quelques-uns par an parce que je suis comme tout le monde, je stream plutôt, mais je veux pas des vinyles parce que j'ai pas assez de place, donc j'achète encore quelques CD.
0: C'est voilà. Bien. Eh ben, tu sais que heureusement qu'il y a encore des fans de musique comme toi. Et je vois derrière la vitre Iris, la réalisatrice de l'émission, qui hoche la tête parce qu'elle aussi, elle achète des CD.
6: Ah, je suis contente.
0: Et Christophe qui est à la technique, lui aussi il achète des CD. Donc voilà, bravo les jeunes, trop bien.
6: Non mais c'est vrai que c'est quand même important parfois de couper tous les réseaux et puis d'avoir juste une petite chaîne et d'écouter sa musique.
0: Ouais, c'est vrai, on est d'accord.
6: Ouais.
0: Et alors cette chanson, donc Fleur Bleue, tu parlais de sa légèreté. Et est-ce que la rencontre MPL Ben Mazué, pour toi, elle est réussie? Puisque sur le papier, elle n'était pas évidente.
6: Alors, pour moi, oui. je trouve que c'est... Ils se laissent un peu porter l'un l'autre. En fait, on a vraiment le sentiment d'un partage, alors qu'ils sont assez éloignés. Ben Nazué accepte d'être dans une petite chorégraphie, parce que souvent MPL en fait. Ouais. Il est plus souriant, il est plus... Il fait partie du collectif, quoi. J'ai pas eu le sentiment d'un chanteur individuel qui vient faire une prestation au sein d'un groupe. J'ai vraiment senti une volonté de faire groupe ensemble. Donc moi, ça m'a beaucoup plu.
0: Alors normalement, ça devrait vous faire le même effet, les amis. Fleur Bleue, MPL et Ben Mazué, c'est sorti il n'y a vraiment pas longtemps et c'est Julie qui vous l'offre. Merci Julie.
6: Bonne soirée.
0: Merci.
6: Délicate.
0: Oui, merci beaucoup. Fleur.

0: saison. Julie, extrêmement réussie, cette rencontre entre MPL et Ben Mazué, ça s'appelle Fleur Bleue. Le dernier album de MPL, lui, s'appelle Bisous Magiques. J'aime beaucoup ce titre. Et ils sont en ce moment sur la route des festivals d'été. Vous allez les voir vendredi aux Arséniques à Lille-sur-Tarn, dimanche soir aux Nuits de l'Erdre, tout près de Nantes, et la semaine prochaine aux Francofolies de La Rochelle.
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0: Nous sommes le 28 juin et aujourd'hui c'est l'anniversaire des adieux de Wham. Wham, point d'exclamation, le groupe de George Michael et Andrew Ridgeley. Ça a lancé la carrière solo de George Michael et ça nous a laissé quelques tubes absolument délicieux. Et bien le 28 juin 1986, il y a pile 40 ans, c'était l'ultime concert de Wham au stade de Wembley en Angleterre devant 72 000 personnes. C'est sûr que les gens criaient très fort. On peut essayer de les égaler en chantant Wake me up before you go, go, c'est Wham.

0: couleurs pastel et mini short, je ne peux que vous encourager à aller le chercher. Wake me up before you go, Ghost et Wham.
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0: Nico est avec nous en ce dimanche soir. Salut Nico.
2: Bonsoir ici, bonsoir Maz.
0: Comment ça va?
2: Comment on va?
0: Bah écoute, pas mal, on t'a pas assez entendu cette année, cette saison. On fait un peu le conseil de classe, hein, parce que c'est la dernière de la saison.
2: Ah ouais, mais on est pris par les BNTS, tu sais ce que c'est.
0: Bah voilà, c'est ça, t'as un gros emploi du temps aussi avec le décibel en semaine. Mais ça fait plaisir de t'entendre le dimanche.
2: Oui, en plus c'est quand même un jour, moi je suis un peu de la team Piaf, Gréco, Aznavour, je vais les dimanches. Donc au moins tu égayes nos fins de dimanche et on t'en sera, on t'en sera ailleurs. Éternellement reconnaissant et plus si affinité.
0: Oh là là, mon Nico, merci beaucoup. Moi aussi, je vous suis reconnaissante parce qu'en vrai, qu'est-ce que c'est chouette de faire une émission avec des gens qui sont passionnés de musique. Puis alors, toi, là, tu nous as fait un choix, une chanson qui a 60 ans, mais tu me dirais, elle est sortie hier.
2: Un album aussi.
0: Ah ouais, tu me dirais, elle est sortie hier. Je te dirais, ouais, ok, d'accord, les gens sont fous. Ils étaient fous il y a 60 ans, mais c'est encore fou hier. L'album, c'est Pet Sounds des Beach Boys, hein, c'est ça que tu as choisi.
2: Ben c'est ça, et ben pour les 60 ans, t'as raison, et voilà, et ça me met un peu en joie. Alors ça contrebalance avec le gros choc qu'a constitué la mort de Brian Wilson
0: l'année dernière. Incroyable.
2: Alors ça m'a mis un coup derrière la gracchiaire, enfin je suis pas le seul, mais bon, ça a été dur.
0: Ah oui, moi je me souviens, j'étais en direct quand je l'ai appris, c'est Marine Logeni, la journaliste, qui est arrivée en studio pour faire son flash, et en fait la dépêche AFP est arrivée sur son écran, et elle se tourne vers moi, elle me dit « Ah, Brian Wilson est mort !» Horrible. Alors qu'il avait 82 ans, Nico, donc on s'en doutait bien qu'il allait mourir. Pourquoi on a réagi comme ça?
2: Ben parce que c'est les œuvres sont immortelles, donc on pense les compositeurs aussi, quoi.
0: Ouais, t'as raison.
2: Et bon, alors ceci dit, après il a pas une vie marrante, donc bon, entre les dépressions, entre tout ça, donc
0: oui.
2: Bon,
0: il a pas que mangé bio, voilà.
2: Non.
0: Voilà, donc effectivement.
2: Bon après, sinon ça a peut-être pas produit que ses résultats non plus. Je ne sais pas, mais. Mais bon, donc voilà, quand même une pensée pour lui, et puis dire au moins, bah voilà, il nous a fait un mauvais coup, mais il continue à nous mettre en joie quand on écoute ses morceaux, et notamment ce Would It Be Nice, hein, qui met en joie pour la journée ou la soirée, quoi.
0: Ah, mais qui met la joie pour toute la vie, en fait.
2: Voilà,
0: cette chanson,
2: ça.
0: Elle est tellement lumineuse, tellement joyeuse, tellement. On dirait qu'il l'a fabriquée pour nous faire du bien. Tu sais, parfois, t'écoutes des chansons, tu fais ah, là, il y a des artistes, ils veulent me faire un peu souffrir. Il y a ça, tu sais, parfois, ou des paroles hyper violentes et tout. Et lui, c'est le contraire. Là, tu te dis, il a voulu me faire un câlin avec une chanson, quoi.
2: Non, et puis commencer là-dessus, c'est quand même un sacré défi pour continuer l'album. Hein,
0: parce c'est vrai.
2: Moi, j'aurais fait un truc comme ça, j'aurais été prendre ma retraite, ou j'en sais rien, mais tu t'essayes pas de faire autre chose, quoi. C'est un miracle, c'est bon, quoi. Enfin, il a quand même. Et voilà. Et aussi la dernière chanson de l'album qui est extraordinaire, enfin, et les autres au milieu aussi.
0: C'est ça. Donc réécoutez Pet Sounds si vous avez le temps cet été. C'est un très beau moment à passer. Et nous, pour les deux prochaines minutes, on sera dans les bras de Brian Wilson qui nous fait un gros câlin avec cette chanson des Beach Boys, Wouldn't It Be Nice. Et bah tiens, toi aussi, Nico, je te fais un gros câlin et merci beaucoup.
2: Gros bisous, merci pour toute cette saison. Et puis à la rentrée prochaine.
0: À la rentrée.

0: cette chanson. On se sent mieux après, hein. Wouldn't it be nice? C'était les Beach Boys. Merci à Nico pour ce joli moment de bonheur et de joie musicale.
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0: Ah, comme c'est la dernière de la saison, on retrouve tous nos habitués. Jean-Maurice est dans la place, tout baigne. Salut Jean-Mo.
2: Yes, oui, salut, salut.
0: Comment ça va?
2: Oui, très bien. Bah, je t'entends les chanter, là, pas mal, non?
0: Oui, parce que hors antenne, je chante les chansons, et notamment les Beach Boys. C'est pas la plus facile, hein?
2: Non.
0: Non, mais c'est vrai, tu me fais un petit compliment comme ça, tu te moques pas, parce que quand même...
2: Non, pas du tout.
0: Non, oh, t'es gentil, t'es gentil. Jean-Maurice, oui, parce que Jean-Maurice, ouais. Toi, t'es chanteur, tu chantes en chorale, toi.
2: Oui, oui, oui, ça peut m'arriver, oui, très bien. Bah. Enfin, j'aime beaucoup ça, je veux dire, je le fais moins souvent que je voudrais, mais ça va reprendre.
0: Ceci dit, avec les harmonies vocales des chansons des Beach Boys, voilà un groupe dans lequel, si vous chantez en chorale, vous pouvez aller chercher, taper dans le répertoire, vous pouvez faire des belles choses. Alors Jean-Mo, tu m'as fait découvrir une chanson, celle que tu as choisi d'écouter ce soir. Je ne savais pas qu'elle existait, je suis très contente qu'elle existe. Donc, merci. Il s'agit d'un duo entre Vali et Jessie Chaton. Alors, Vali, il faut que tu expliques. Jean-Maurice, tu l'as découverte comme animatrice radio, comme chanteuse.
2: Oui, oui. J'ai gardé en tête son époque Europe 2, hein, c'était pas mal.
0: Mais oui.
2: Une fois que, bien sûr, elle avait donc fait ses... Mais en fait, c'est plus une chanteuse, mais diseuse. Elle articule très, très bien.
0: Oui.
2: Et donc, c'était la voix du duo de Chagrin d'amour. Quoi.
0: C'est ça, chacun fait ce qui lui plaît. C'est elle, la voix féminine de chacun fait. Là aussi, c'est pas facile. Voilà, c'était elle, Vali. Et en fait, c'est une Américaine. Et donc, elle a ce petit accent tellement cool. Et
2: c'est ça qu'elle a entretenu, on dirait. Mais elle le fait très bien.
0: Elle le fait hyper bien. Et donc, en plus, elle avait un look pas possible. Tu te souviens, grande blonde avec les cheveux courts, là. Elle était à la télé aussi dans les années 80. Et puis ensuite, vraiment, la radio, quoi. La radio. Moi, je l'ai beaucoup écoutée sur France Inter. Elle avait une émission super qui s'appelait Système Disc. Ouais. C'était trop bien. Elle recevait des artistes et tout. Et donc, alors, ce duo-là. Vali et Jessie Chaton.
2: Oui. Bah, écoute, ce duo, on se demande d'où il sort, mais
0: oui.
2: J'ai écouté ça sur, donc ça a tout de suite attiré mon oreille, sur Instagram.
0: Okay.
2: Et enfin, surtout vu ce à quoi elle ressemblait. Elle était restée dans l'ombre, mais ça ne change pas tellement de cette époque-là. Et surtout, ça rappelle le duo avec Grégory à l'époque.
0: Donc avec Chagrin d'amour.
2: Exactement.
0: Alors si vous écoutiez de l'électro-rock dans les années 2000, sachez que Jessie Chaton, le garçon du duo que vous allez entendre maintenant, c'était le chanteur du groupe Fancy. Il a aussi chanté pour General Electric, pour Justice ou encore pour Rhinocéros. Donc voilà, une belle voix de mec bien aiguë. Et ce duo, Le Retour de l'Amour, qui est sorti il y a quelques jours. Et voilà, je ne sais pas trop d'où il sort. Je sais que la production s'appelle Plaisir de France et ça leur va bien. C'est exactement ça.
2: Et puis ça fait très électro, on a l'impression de revivre ces époques, quoi. Donc c'est super.
0: Ça sent le tube de l'été. On va se l'écouter, ta découverte, Jean-Maurice. Merci de l'avoir partagé avec nous. À la prochaine.
2: À la prochaine.
0: Merci Jean-Mo. Merci. Voici Vali et Jessie Chaton.

0: Vali et Jessie Chaton, le retour de l'amour, ça c'est vraiment ma découverte du jour. Merci à Jean-Maurice de l'avoir partagé avec nous.
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0: Et avec Stéphane Echer qui est en tournée, il a annoncé plein de concerts. Il cartonne avec son 18e album sorti il y a quelques mois, Poussière d'or.

C'est d'une beauté, cette poussière d'or. Alors j'ai cherché quelles étaient les chansons les plus populaires de notre Stéphane Echer, et je dois dire que son premier gros tube remonte à l'album Silence, qui aura 40 ans l'an prochain.

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Non mais déjà à l'époque quand même, trop fort Stéphane. Il y a l'album Carcassonne aussi en 1993, très rock, très classe.

des bas et des grosses guitares. Mais l'album le plus populaire de Stéphane Escher et celui qui l'a fait entrer définitivement dans nos cœurs, nos oreilles et nos playlists, c'est Engelberg en 1991, il y a 35 ans. Oui, tout à l'heure, quand je vous ai fait l'année 91 en musique, j'avais omis volontairement vous parler de Stéphane Escher pour se le garder pour maintenant. Déjeuner en paix.

0: la puissance de cette chanson qui marche même à l'heure du dîner. Stéphane Echer, Déjeuner en paix, et sa tournée passera par quelques festivals cet été avant de partir, là pour le coup, sur les routes tout seul. Stéphane Echer au Théâtre du Rond-Point à Paris du 30 septembre au 4 octobre et puis ensuite partout en France jusqu'à la fin du mois de novembre. Ne le ratez pas.
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0: Attention, attention, il y a de la pression sur les épaules de Ève, qui est la dernière auditrice de la dernière émission de la saison. Ève vient fermer la boutique. Salut Ève.
2: Bonsoir Émilie.
0: Comment ça va?
2: Ça va, je n'ai pas du tout la pression, je ne m'en fais pas, je suis heureuse.
0: Oh, mais nous, on est tellement heureux. À chaque fois que j'entends ta voix, Ève, moi déjà, ça me met en joie. Après, je me fais un peu peur. Je me dis, si jamais elle se met à la radio, je suis foutue parce qu'elle a vraiment une super voix. Ils vont me virer comme une poissonnière et ils vont prendre Ève avec sa voix de velours. T'as déjà fait de la radio, Ève, ou pas?
2: Alors, la première fois que je suis passée à la radio, c'était sur une antenne concurrente qui, à l'époque, était numéro 1 dans
0: oui,
2: mon cœur, pour
0: fait.
2: Une émission qui s'appelait Connexion avec Yann Kulig.
0: Oh, ah, mais dis donc, mais oui.
2: J'adorais. Donc, une fois ou deux, j'étais passée dans l'émission, et puis alors après, eh bien, c'était avec toi.
0: Oh là là, mais franchement, t'as une voix de radio, Ève.
2: Bah écoute, merci.
0: Tu te sers de ta voix dans ton travail ou pas?
2: Je suis enseignante, alors un petit peu, mais je ne chante pas. Hein. En revanche, il vaut mieux pour tout le monde.
0: D'accord, très bien. Alors, Ève, tu nous as choisi une chanson merveilleuse, un peu magique même, qui s'appelle « Don't worry, be happy » de Bobby McFerrin, grand, grand tube des années 80, mais encore aujourd'hui, ceci dit. Qu'est-ce qu'elle te procure, cette chanson? Pourquoi tu l'as choisie?
2: Ah bah tellement de calme, de paix, de sérénité. Tu as forcément un sourire scotché aux lèvres quand tu l'entends. C'est pas possible autrement. J'hésite parfois même. Tu vois, j'adorerais pouvoir pendant les examens diffuser cette chanson avant aux étudiants que je pense que vraiment ça te met dans de bonnes conditions. Allez, c'est pas si grave, ça va bien se passer. L'important c'est d'être heureux dans la vie. C'est comme un super beau message. Donc oui, j'adore vraiment, puisque ça va être l'été, les gens vont quand même peut-être être en vacances, taper Bobby McFerrin plus impro, public, gamme pentatonique, si vous arrivez à l'écrire, parce que bon voilà, il est tellement extraordinaire ce monsieur, c'est Monsieur McFerrin, vraiment.
0: Ah oui, immense artiste, hein.
2: Alors, donc, je fais beaucoup de choses a cappella, hein, Don't Worry, Be Happy, mais certains jouent du piano, de la guitare, lui, il joue du public, des âmes, il arrive à faire participer les publics, et c'est tellement beau. J'ai vraiment un regret dans ma vie, c'est de ne pas l'avoir vu en concert, et là, ça commence à être un petit peu tard. Et moi, qui ai beaucoup de mal à sortir de chez moi, parce que pour certaines choses, c'est compliqué, honnêtement, je crois que si j'avais l'occasion d'aller à un de ses concerts, je me mettrais un bon coup de pied aux fesses, et j'irais m'amuser avec lui, parce que je trouve que ça doit être un énorme moment de bonheur. Mais c'est pas grave, heureusement, il y a YouTube, enfin, il y a Internet qui permet d'avoir accès à tellement de choses. Vraiment, vraiment, allez voir Bobby McFerrin impro et vous allez prendre un énorme shot de bonheur.
0: Très bien, ça c'est de voir comme on les aime. Vous faites ça, hein, les enfants, pour lundi matin, s'il vous plaît. Et Ève, on te remercie infiniment et on va chanter, siffler et taper dans les mains. C'est un a cappella absolument sublime et qui, normalement, fait l'effet d'un médicament.
2: C'est tout à fait. Vraiment, bel été à tout le monde. Grosse, grosse bisous à toi et à toutes les équipes. Et puis, rendez-vous en septembre.
0: Oui, à la rentrée. Bisous.
2: Bisous.

0: Marie, be happy, ça veut dire te fais pas de bile et sois heureux. C'est tout ce que je vous souhaite pour l'été qui arrive. Je vous le disais, Décibel sera là, les essentiels, les meilleurs moments tous les soirs à 20h sur votre radio ici. Et puis à partir du 31 août, Décibel, saison 5, eh oui, qui l'eût cru, à 19h tous les soirs. On changera d'horaire, mais je vous le redirai à la rentrée. Pour le moment, je remercie l'équipe de l'émission qui était là ce soir. Il y avait Iris Guitoni, Christophe Hulens, Elodie Bianca Maria, Yannis Kalem et Franck Moilier.
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0: En 1985, le public français se déhanche sur un hommage vibrant aux légendes du jazz. Duke Ellington, Oscar Peterson, Scott Joplin. Mais derrière ce titre se cache un souvenir de jeunesse beaucoup moins glorieux pour Michel Jonas.
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0: Des années plus tôt, alors qu'il n'est qu'un jeune pianiste inconnu, il descend dans une cave de jazz pour passer une audition. Il veut briller, mais le stress le paralyse. Il joue mal, il se ramasse complètement et ressort de là dépité. Plutôt que d'oublier cette humiliation, Jonas va en faire un tube. Il transforme son bide en une chanson entraînante, pleine d'autodérision et d'amour pour ses maîtres.
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0: La boîte de jazz recevra même une récompense aux premières victoires de la musique en 1985.

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0: C'est un cri de ralliement qui a marqué les années 2000. Yalla ! Mais saviez-vous que ce tube de Calogero est né devant un poste de télévision ?
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0: Tout bascule quand le chanteur découvre Sœur Emmanuelle lors d'une interview. Il est instantanément fasciné par la force et l'énergie de cette petite sœur des pauvres. Avec son complice, Lionel Florence aux paroles, il décide de mettre en musique son expression favorite, Yalla, qui

0: admettez qu'un hommage lointain devient une réalité bouleversante peu après la sortie de l'album 3. Et Calogero finira même par rencontrer Sœur Emmanuelle en personne.
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2: Françoise Hardy et Jacques Dutronc, je les ai connus il y a très longtemps. J'ai accompagné Jacques pendant quelques années au piano, puis on ne s'était pas vus depuis de nombreuses années. J'ai eu envie de le revoir, on a passé un petit moment ensemble encore récemment.

0: chanté grand chose ensemble. 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

Pascal Zenou fait vibrer Toulouse avec une pop élégante et habitée où chaque note raconte une émotion vraie. Entre énergie brute et mélodie ciselée, Pascal Zenou signe une musique qui vous attrape dès la première écoute et ne vous lâche plus.

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2: Bonjour, je suis Romain, je suis dans la région girondine depuis 5 ans maintenant avec ma femme Gaëlle.
3: 9 secondes plus rapide que l'an dernier.
4: Oui, ça va bien, c'est le matos.
2: Bienvenue à la station, ici on vous accueille toujours avec du sport à la télé.
4: Allez, il va être intéressant de voir le temps.
2: Et vraiment quand on a une saturation de sport, on bascule sur de la musique.
5: Le scorpion stylo Vénus, c'est pas ce qui réveille le matin.
2: Mais bon, c'est l'amour.
5: L'amour du travail.
2: Exactement.
5: Nous sommes dans une station-service à Tauriac, mais vous l'aurez compris, ici on ne vend pas que du carburant, ce que viennent chercher les clients est parfois gratuit. Il s'agit de liens sociaux, sauf que depuis quelques semaines, les conversations se focalisent sur la flambée des prix de l'essence et du diesel.
2: Alors c'est vrai, au tout début du conflit, quand les gens se sont inquiétés, j'ai eu une fréquentation accrue. Après, les gens sont vraiment inquiets dans le sens de la géopolitique, de leur pouvoir d'achat et tout ça. Mais après, ils se sont résignés malheureusement à ça. Quoi.
5: Expliquez-moi vos tarifs, comment vous les calculez et qui vous les impose?
2: Je suis indépendant quand même, donc ça veut dire que mon carburant, je l'achète, on me le délivre pas. J'ai un prix au mètre cube, que après je déduis forcément au litre. J'applique une marge de 0,10% par litre de carburant, plus la TVA évidemment, et ça donne ce tarif-là.
5: Qu'est-ce que vous en pensez de cette flambée des prix du pétrole et du carburant?
2: On ne l'achète pas le jour pour le jour, donc j'imagine qu'il y avait des réserves avant de dire que tout augmente. J'imagine que quand ils ont acheté à bas prix, ils auraient pu continuer à avoir le tarif de carburant moins cher. Il y a quelqu'un qui gagne au change et c'est pas nous. Quoi.
5: Est-ce que le distributeur, que vous êtes le professionnel, mais aussi le particulier, doit faire le dos rond?
2: Il faut vivre avec. J'ose espérer que les choses vont bouger. Quoi.
5: Alors la chance que vous avez, c'est que vous distribuez du carburant, mais pas que.
2: Alors c'est vrai que quand j'ai acheté, il y avait simplement la laverie... que vous voyez là-bas au fond, le bar qui fonctionnait à moitié et donc les pompes à carburant. Fort de mon expérience et de mes diplômes dans la restauration, dans la cuisine, j'ai créé une cuisine où vraiment les gens s'y sentent bien. J'imagine qu'ils oublient un petit peu les tracas du quotidien chez moi. Donc on peut y manger, on peut y boire des coups, on peut jouer, on peut faire à peu près tout.
5: Quel est le top 3 des demandes de vos clients? En premier, le carburant?
2: Mon volume, forcément, c'est le carburant. Après, ça va être les cigarettes. Et puis après, c'est vraiment tout le reste...
5: On va rentrer dans la partie bar, dépôt de pain, bar tabac. Et c'est là où tous les jours, des habitants de cette commune, et pas que d'ailleurs, viennent discuter. C'est leur premier bonjour du matin ici.
2: 7h05, j'ai déjà mes premiers clients au café, donc forcément des gens qui vont travailler. Puis on échange sur tout et rien en même temps. Et je pense que je suis un peu le confident, le psychiatre du quartier, parce que voilà, ça, les gens se confient pas mal à moi et c'est plutôt plaisant.
5: En tout cas, ici à Tauriac, on parle de l'augmentation des prix et de la crise au Moyen-Orient, mais à la fin, fondamentalement, les choses restent les mêmes. Les clients fidèles continuent à faire confiance à Romain et à acheter leur carburant dans cette station reprise par Romain il y a 2 ans.
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6: À Brassimpouille, au cœur de la Chalosse, un témoignage de la préhistoire, le musée de la Dame. Des grottes, un archéoparc, un musée, un site exceptionnel. Notre guide, son directeur Benoît Ducam.
7: À Brassimpouille, tout commence avec la reprise des fouilles en 1981, ce qui va en fait amener la création du premier espace muséographique. Donc là, on est en 1980, hein, c'est vraiment le tout début du début. Quelques bonnes années après, en fait, à partir de 2002, que va être créer la Maison de la Dame, qui va être en fait le nouvel espace muséographique du site de Brassimpouille, autour duquel va se greffer l'archéoparc, qui est la partie extérieure du site sur laquelle ont lieu les ateliers, les animations, en ce moment notamment beaucoup d'ateliers avec des scolaires. Et depuis 2 ans maintenant, s'est rajouté à ce complexe le site archéologique des Grottes du Pape, qui se visite également sur Brassimpouille.
6: Si on remonte aux origines, quand a-t-on commencé les recherches?
7: Le site de Brassimpouille, en fait, il a été découvert en 1880, c'est-à-dire 100 ans avant finalement ce qui a lancé le musée aujourd'hui, avec à l'époque non pas des archéologues au sens où on l'entend aujourd'hui, mais plutôt des amateurs ou des érudits, puisqu'on est au tout début de l'archéologie, qui vont s'intéresser au site de Brassimpouille. Parmi eux, entre autres Édouard Piette, qui découvrira en 1894 la Dame de Brassempouille.
6: Cette fameuse Dame de Brassempouille, c'est une statuette.
7: Alors voilà, la Dame de Brassempouille, c'est une petite statuette en ivoire de mammouth qui est considérée aujourd'hui comme le plus vieux visage représenté de l'histoire de l'humanité. Et c'est une statuette qui a été, qui est datée, estimée. Alors, on est toujours en permanence en train de préciser les datations. Elle serait à peu près, elle aurait été sculptée à peu près il y a 29 000 ans.
6: Est-ce dire que nous avions des peuplades qui vivaient là, à Brassempouille, dans la préhistoire?
7: Brassempouille, finalement, on a la chance d'avoir des grottes qui se sont créées naturellement il y a plusieurs dizaines de milliers d'années. Et finalement, les hommes préhistoriques qui passaient dans la région, puisqu'on est toujours sur des tribus nomades, vont profiter de l'opportunité de cette petite cavité, vont s'installer dedans, et pendant plus de 20 000 ans, des tribus vont passer et agglomérer en fait des restes de leur activité, qui ont été découvertes du coup à partir des années 1880 et jusqu'à aujourd'hui encore, puisque on est toujours sur un chantier de fouilles à Brassempouille.
6: C'est la communauté de communes Coteau et Vallée du Leuil qui gère le site, ouvert toute l'année, sauf en hiver, à part pour les groupes et sur réservation. Renseignements préhistoire-brassempouille.fr. Recommandé par Ici Gascogne.
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8: Parmi les plantes que nos mamies et papis glanent dans la nature, nous avons la sauge. On dit la chauvia ou la chalvia en occitan d'ici. Vejaya kechemblo, quelle plante? Savez-vous à quoi ressemble la sauge? De belles fleurs mauves avec de longues tiges. Qui a de la chauvia d'inchou vorzier, des medeshi n'a pas meitier. Qui a de la sauge dans son jardin n'a pas besoin d'un médecin. En agriculture, on s'en sert pour les vaches quand elles ont le ventre gonflé. Pour les humains, pareil. Pour tout souci digestif, de ballonnement, une tisane de sauge règle le problème. Au XVIIIe siècle, les asthmatiques roulaient des feuilles de sauge pour les fumer. Pour être en bonne santé, une recette de tisane, une bonne eau bouillie dans laquelle infuse feuilles de sauge et de thym. Chalvio bouillide, sauve la vida. Sauge bouillie, sauve la vie. Génial, non? Allez, adieu.
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1: Tous les jours, une rencontre grâce à Valérie Delos qui se déplace un peu partout au Pays Basque. Elle s'est arrêtée à Bayonne, où elle est tombée sur Mulen qui nous raconte une partie de sa vie.
2: Bonjour, je m'appelle Mulen, j'ai 48 ans et je suis de Bayonne.
3: Bonjour Mulen, aujourd'hui vous êtes une artiste, muraliste. Est-ce que vous êtes d'accord si je dis que vous êtes une résiliente?
2: Oui.
3: On va faire quelques pas en arrière dans votre histoire. Vous avez eu une première vie de sportive de haut niveau. Vous faisiez quoi?
2: Alors, j'ai été en équipe de France de volley et ensuite de beach volley. J'ai démarré aux alentours de

0: les soins.
1: Donc une vie, on le comprend, hyper intense.
0: Oui.
1: Et puis un jour, dans votre vie, arrive un événement qui va tout arrêter.
0: Oui, j'étais relativement jeune, j'avais 39 ans, et puis là, on m'annonce que j'ai un cancer de l'ovaire.
1: Vous n'aviez pas encore d'enfant ?
0: Non, mais bon, ben, je pense que le fait d'avoir été sportive de haut niveau m'a permis de ressortir les cartes de la volonté, de se battre, de... En fait, l'objectif n'était plus d'atteindre la coupe ou la médaille, mais c'était de rester en vie.
1: Et ça dure combien de temps, jusqu'à ce que vous puissiez reprendre une vie normale ?
0: C'est une bonne question, parce que d'un point de vue clinique, j'ai relativement été, entre guillemets, guérie très tôt. Au bout de 5-7 mois, mes analyses étaient totalement revenues à la normale. Par contre, ça a été tellement intense. En 5 mois, j'ai vécu 2 opérations et 3 cures de chimiothérapie où j'ai dû réapprendre à marcher 2 fois, j'ai perdu mes cheveux. Vous voyez, de vous en parler, ça me remet un peu d'émotion parce que c'était une période très intense, très sombre. Mais effectivement, une fois où l'hôpital vous dit c'est bon, maintenant revenez dans un an, c'est plus complexe parce que aussi tout l'entourage pense que c'est bon, on est sorti d'affaire, mais en fait, c'est comme si on se reprenait une seconde vague. Et c'est comme si, en fait, ça devenait réel. On est paumé, on sait plus. C'est comme un kidnapping, un peu.
1: Et comment vous avez rebondi? Comment ça se passe? Est-ce que c'est un déclic un jour? Est-ce que c'est un cheminement?
0: Alors, il faut savoir que ce genre d'épreuve, ça vous change à jamais. Il y a un avant et un après. C'est d'abord processer dans le deuil de son ancienne vie. Si on ne processe pas bien ses deuils, on reste aigrié et malheureux. En fait, pendant la maladie, j'ai accepté de mourir. J'ai vraiment travaillé le lâcher prise le plus lointain que je puisse faire. Par contre, je me suis dit, si je meurs demain, je meurs artiste. En fait, pourquoi j'y allais pas? Parce que j'avais peur. Peur de pas gagner assez bien ma vie, peur de pas savoir quoi faire, peur.
1: Ouais. En quoi l'art, ça a été une thérapie pour vous?
0: Cette épreuve m'a permis d'être à l'écoute de mes intuitions, de plus en plus, de faire confiance à mon cœur et un peu moins à ma tête. Et effectivement, aujourd'hui, en plus d'être artiste peintre, je suis art thérapeute. Donc j'accompagne des personnes le jour où ils ont un événement douloureux à passer ou émotionnellement s'ils se sentent chargés, voilà.
1: Pour conclure, si je vous dis cette phrase très galvaudée, mais j'aimerais bien que vous rebondissiez dessus, si on dit que tout ce qui ne tue pas rend plus fort, du coup vous dites oui?
0: Un grand oui.
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3: Nous sommes avec une des dernières et la plus ancienne fabrique de pâtes de fruits en Auvergne. Avec Anthony Vallat, qui est le directeur général. Merci de nous recevoir, Anthony. Nous sommes face à une vieille photo qui montre, je pense, le tout début de cette maison Cruzy, c'est ça?
4: C'est pas le début historique, puisque la maison Cruzy a été fondée en 1880, mais c'est effectivement une photo du site de fabrication ici, sur la zone du Brézet, telle qu'il était en 1956, au moment où la maison Cruzy a déménagé du centre de Clermont pour venir s'installer sur la zone du Brézet.
3: Construction de l'usine Goffredi à Mijan-Mermoz sur le champ d'Angélique. Et on aperçoit des angéliques sur ce champ.
4: Et l'angélique étant un des produits un petit peu signature des confiseurs et de la confiserie. Et donc c'est un beau clin d'œil de l'histoire que de penser que notre site de fabrication ici est basé sur un ancien champ d'angélique. Voilà.
3: L'angélique, ces petits bâtonnets de couleur verte, c'est
4: exactement.
3: Ça, je ne dis pas de bêtises.
4: Mais il y a beaucoup de particuliers qui ont aussi de l'angélique à la maison.
3: Voilà. C'est la tige.
4: On confie la tige, tout à fait.
3: D'accord, ouais. Ok. Et aujourd'hui, vous en faites toujours? Vous avez toujours des producteurs d'angélique qui bossent avec vous?
4: Oui, tout à fait. C'est un agriculteur qui vient nous livrer en tracteur chaque année. Tout à fait. C'est au mois d'août, quand la récolte est prête. On se met d'accord avec lui l'année d'avance sur les quantités dont on aura besoin. Et puis, il vient nous livrer. On la travaille, on la prépare. Et puis après, on va la faire confire. Donc, c'est un produit auquel on tient beaucoup.
3: Il y a toujours une grosse tradition autour de ça. Enfin, en Auvergne, on offrait des pâtes de fruits. C'était un incontournable.
4: Effectivement, la création de la pâte de fruits a été faite en Auvergne. À la base, la pâte de fruits s'appelait la pâte d'Auvergne. Et c'était vraiment une spécialité, on va dire, régionale. Ce qui a fait que l'Auvergne était une terre de fruits confits, c'est que, on va dire que la noblesse venait, descendait de Paris dans le 16e, 17e siècle et venait dans les cures, à Roya ou autre. Ils découvraient, ils dégustaient les fruits d'Auvergne. Et la méthode de conservation à l'époque, puisqu'on n'avait pas toute la pasteurisation, etc., c'était de confire les fruits. Ce qui faisait que, du coup, les confiseurs auvergnats ont prospéré sur la base des gens qui venaient en cure et qui ramenaient leurs fruits à Paris en général.

0: général. C'est comme ça que la confiserie et le métier de confiseur a démarré en Auvergne.
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2: Pierre Nus s'installe pour les astuces de sa mamama. Bonjour Pierre.
3: Et de Moria Hubert, on salue Bissam.
2: Info pour celles et ceux qui viennent de découvrir peut-être une rayure sur un de leurs meubles.
3: Hop là, je vais d'en passer.
4: Oui, ça arrive, une dent de chien, une griffe de chat, un jouet de bébé. Les roues des camions en plastique, ça laisse des traces des fois. Bon, un petit choc, ça peut parfois abîmer vos meubles préférés, mais ma mamama m'a rassuré. Elle m'a dit d'acheter des noix. Alors c'est pas parce que je porte le même patronyme que j'en fais la promotion, mais le cerneau de noix est riche en huile et graisse naturelle. Mais c'est l'intérieur de la noix, car n'y allez pas avec la coquille pour frotter sur le meuble, ça va empirer les choses. Vous frottez le cerneau directement sur la rayure en allant dans le sens du grain du bois. Bon, vous faut un peu frotter, hein.
2: Vous frottez longtemps. Un petit peu quand même.
4: Voilà, faut que l'huile sorte. Et il faut laisser agir l'huile pendant environ 5 à 10 minutes pour qu'elle pénètre le bois. L'huile libérée va dans la rayure, ça aide à nourrir le bois sec qui est exposé par la rayure. Et surtout, les pigments naturels de la noix vont aider à teindre la rayure. Et ça va mieux correspondre à la couleur du bois qui l'environne, ça la rend beaucoup moins visible, cette rayure. Ensuite, vous laissez agir, vous essuyez l'excès d'huile avec un chiffon doux et propre, n'y allez pas avec le côté vert de l'éponge, Gal, et vous lustrez légèrement la zone. Alors ça fonctionne beaucoup mieux sur les rayures peu profondes et sur les bois dont la couleur est proche de celle du cerneau de noix, donc un brun assez clair. Les meubles verts ou rouges, vous oubliez.
3: Oui, bah,
4: merci ma maman.
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5: Les petits bonheurs, généralement, ce sont des sourires qui se récoltent tous les jours au hasard des rencontres. Il suffit d'un micro ici, de ne surtout pas prendre de rendez-vous et de ne pas se présenter. Ça marche très bien à Megève, par exemple. Nous sommes donc en Haute-Savoie, sur les hauteurs de Megève, au Mont d'Arbois, pendant que des chevaux sont en train de monter dans une bétaillère.
6: Bonjour.
5: Matin de bonheur, venez vous occuper des bêtes.
6: C'est ça, on vient les mettre au chaud, ouais.
5: Ah, c'est-à-dire que là, ils quittent la montagne?
6: Ouais, ce coup-ci, ouais, c'est bon. Ce coup-ci, on va les ramener, on va les mettre en pension pour cet hiver, ouais. Ils ont passé tout l'été en montagne, donc ce coup-ci, ça y est. Ils vont aller se mettre au chaud pour l'hiver.
5: Ah oui, ils font toute la saison, hein, ici?
6: Ouais, ceux-là, ils font toute la saison ici. Il y en a qui sont là pour la monte, il y en a qui sont là pour l'attelage, et puis vu que nous, on est élevage, il y en a, ils sont juste là pour grandir.
5: Vous, c'est pas juste un loisir, c'est votre métier?
6: Ouais, moi, c'est mon métier, ouais. Je suis cocher palefrenier. Ouais.
5: Quand vous dites pour l'attelage, c'est les calèches qu'on peut voir à Megève, par exemple?
6: Exactement, c'est ça.
5: Donc, les chevaux, quand ils sont pas attelés, on les voit ici, sur les hauteurs de Megève?
6: Ouais, c'est ça. Nous, on en a à l'Alpette, comme là en face, en haut de la côte 2000. On en a aussi au Mont d'Arbois, là, juste derrière. Et puis, après, au fur et à mesure de la saison, on les fait redescendre petit à petit. Puis là, ils atteignent leur point le plus bas sur Megève. Puis après, on les change de département et puis voilà.
5: Donc là, ils montent dans le bus?
6: C'est ça, ouais. Ils montent dans le bus. Là, je vais en mettre 4. Là, après, j'ai mon patron qui va arriver. Il va prendre le reste. Et puis après, on va prendre un camion et une remorque. Puis on y charge tout dedans. Puis lui, il part cet après-midi.
5: Et là, ils partent où, hein, en résidence d'hiver?
6: Ils partent dans l'Allier, ceux-là. Ils partent dans l'Allier. Ils ont des gros champs de plusieurs hectares où c'est qu'ils ont du foin, des abris pour eux, de l'eau à volonté. Puis voilà.
5: L'Allier, donc en Auvergne, si je ne m'abuse, il fait pas beaucoup plus chaud qu'ici l'hiver.
6: Non, il fait pas beaucoup plus chaud. Mais par contre, ils auront plus d'herbe qu'ici, on va dire. Ils auront moins de neige, ils auront un peu plus de foin, un peu plus d'eau. Parce que nous, ici, c'est qu'on est tout de suite dans la neige. Et puis nous, on n'a pas assez de foin pour tous les nourrir l'hiver. Donc on préfère les mettre en pension. C'est beaucoup plus agréable pour eux. Puis pour nous, l'hiver, on a déjà bien assez de boulot comme ça. Donc au moins, ils sont un peu tranquilles aussi de leur côté.
5: Alors justement, vous faites quoi l'hiver si vous avez plus de chevaux?
6: Alors c'est pas qu'on en a plus, c'est qu'on en a moins. Toute la partie élevage en fait part tout en pension. Et en fait l'hiver nous on fait énormément de calèches. Sur Megève, on a des grosses calèches qui montent jusqu'à 12 personnes. C'est qu'on fait les fondus en calèche en soirée ou le midi. Et on fait juste des balades en calèche.
5: Bon, vous, j'imagine que le cheval c'est une passion, on fait pas ce métier là par hasard.
6: Mon grand-père était déjà éleveur de chevaux. Là maintenant je bosse chez un ami de mon grand-père. Puis voilà, après on fait ça par passion. De toute façon c'est pas par l'argent qu'on va le faire, hein, comme dans tout métier agricole.
5: Même à Megève?
6: Même à Megève, l'agricole, ça reste l'agricole, à Megève ou pas.
5: Je peux vous demander votre prénom?
6: Moi, c'est Mathieu, moi.
5: Et c'est quoi le dernier petit bonheur de Mathieu, s'il vous plaît?
6: Mon dernier petit bonheur, c'est d'avoir fait un galop sur les crêtes de la côte 2000 en plein été avec le soleil couchant. Et ça, je pense que je m'en souviendrai jusqu'à ma mort.
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7: Et le cocktail américain, c'est quoi?
8: C'est un cocktail grillé avec une sauce américaine, tomate, échalote, une pointe de cognac, du vin blanc. C'est un peu relevé.
9: Un déca.
10: Pâté, jambon, c'est du corvillette, gruyère, chantal, rosier, jambon de pays.
11: Eh ben tout ça, ça va aller dans la blanquette.
8: Bon appétit.
12: Rien n'est meilleur qu'avant, steak frites. Rien n'est meilleur qu'avant.
2: Moustache et les gros minets, emportés par un swing follement sympathique, chantaient « Rien n'est meilleur qu'un bon steak frites ». Un plat de bistrot qui fait l'unanimité, à condition d'un bon faux filet ou onglet de chez le boucher et des frites maison. Beaucoup trop de restaurants succombent à la facilité de la frite surgelée, ultra transformée, amidon modifié, fibre de pois, sucre, souvent trop molle, trop grasse et trop salée.
13: On va manger des frites.
14: Oh oui, des frites.
15: Des frites.
2: Non, la frite, la vraie, celle de la femme et de l'homme moderne, est confectionnée uniquement de pommes de terre qu'on épluche, Binge, Mona Lisa ou Rosabelle, qu'on plonge en double cuisson, dans un bain d'huile de tournesol, colza ou graisse de bœuf pour les puristes. Un peu de sel et basta.
16: Comme ça, la maison, avec mon papa et ma maman, quand ça nous prend, on s'éclate à la frite. Oh oui, des frites.
2: Dernièrement, le journal Libération a eu la bonne idée de faire un tour opérateur de la meilleure frite à Paris.
16: Je viens droguer. Je me drogue à la frite.
2: Côté street food, deux adresses pour les junkies de la pomme de terre, un néo-kebab chez Mehmet, rue Ramey dans le 18e arrondissement et Patate dans le 6e rue Saint-André-des-Arts. Une échoppe, sa vitrine et une barricade de grosses pommes de terre. Cornet de frites à 4 euros.
17: Coupez-les en fines lamelles, plongez-les dans l'huile bouillante, salez-les. Vous aurez des frites. Ni Dieu, ni maître, mais des frites, bordel.
2: Autre pépite, Chantefable, 93 avenue Gambetta, du très gourmand Tom Lefebvre. Il propose des frites croustillantes qui brillent dans les miroirs de cette belle vieille brasserie 1910, avec une entrecôte de compétition et une carafe de Saint-Joseph. On n'est pas loin du paradis. Dans le peloton de tête également, les frites du Cornichon, un néo-café populaire, 2 rue des Goncourt, dans le 11e arrondissement. 8 euros le cornet au comptoir, avec une pinte de bière jupilaire, et tout va bien. Le Paul Chêne des Frères Dufour, rue du Cherche-Midi, contrairement à leur nom, pas de frites au four, mais de l'inattaquable bien doré.
18: Eh, hey, mais maintenant on en a une friteuse sans odeur, Seb.
2: Enfin, dans l'esprit des baraques à frites des ch'tis de Roubaix ou de Tourcoing, à Vitry-sur-Seine, dans le Val-de-Marne, place Robespierre, près de la mairie, cornet de frites à 3,50 €, préparé avec amour et surtout avec de la graisse de bœuf.
16: Je ne peux pas me passer de frites, c'est plus fort que moi, ça me rend fou.
2: Les tops du journal Libération, les meilleures frites de Paris à consulter sur Internet. Toutes affaires cessantes, stop au quinoa, boulgour et autres usurpatrices de patates douces qui n'a strictement rien à voir avec le tubercule de Monsieur Parmentier. Paris la frite, Paris cornet, Paris l'enfance.

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1: Votre cousine a décidé d'organiser son anniversaire, seulement les temps sont durs. Elle voudrait réunir la famille, mais faire ça à moindre frais. Vous savez, les réceptions dans les grandes familles, ça fait vite cher, hein. Rien que la famille proche, ils sont 25. 2-3 cousins en plus avec les gosses, on monte vite à 50. Alors elle a une idée. Elle se dit, je vais faire à manger des pentières au four avec des saucisses au barbecue. Et ils ramèneront chacun une ou deux bouteilles. Et là, votre cousin, il dit, Vadius, ça va faire une paire de bouteilles. Ne paniquez pas, Wikizef est là pour vous aider. Votre cerveau s'est mis en route à essayer de compter. Et vous ne parvenez pas à trouver comment une trentaine d'adultes en ramenant une ou deux chacun, voire trois, on arrive à une simple paire.
2: Définition.
1: Une paire de bouteilles? Beaucoup de bouteilles. C'est simple, hein. Mais attention, quand on dit une paire de bouteilles, c'est quand on sait qu'il va y en avoir beaucoup, peut-être même de trop, mais on ne sait pas combien. Et en acceptant ce qui va par paire naturellement, les chaussures, les tototes, les chaussettes, les prunes et les jumeaux. Par contre, à un colloque de jumeaux, on peut dire, des jumeaux là-bas, il va y en avoir une paire. Et si on va par là, dans le dressing de votre femme, je suis sûr que des chaussures, il y en a aussi une paire.
2: Exemple.
1: Une paire de manifestants selon la police, une belle paire de manifestants selon les syndicats. Je crois qu'on a fait le tour. Depuis le temps des Wikizef, je crois, j'en ai fait une paire, je suis sûr.
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1: Bonjour, je m'appelle Esteban Raymond, ma passion est d'organiser les fêtes votives.
2: Je voudrais un jaune et des glaçons dans un verre à ballon.
1: Ah, étrange, quand on vient du Sud, c'est pas étrange. C'est la tradition, c'est la beauté du Sud. Ça me représente du plaisir parce qu'on organise quelque chose qui donne de l'envie aux gens, qui donne le sourire aux gens. Ça permet de se retrouver, c'est ce qui est beau.
3: Vous avez toujours vécu avec ça dans votre village, dans les villages ?
1: Ça fait 22 ans que je vis ici, depuis le 15 octobre 2003 où je suis né, et je vis depuis avec les fêtes votives.
3: Donc Saint-Hilaire-d'Ozillon, les fêtes votives, elles sont incroyables ici ?
1: Ah, ici, Monsieur Duport-Jeronnet est un très très bon président. Moi, je suis président dans le village voisin, à Question-du-Gard. Bon, ben, ça fait depuis mon plus jeune âge où je fais la fête. Donc maintenant, faire monter la fête, monter les projets de la fête votive toute l'année, moi, c'est un honneur. On organise toujours des surprises. Chaque année, on change. Chaque année, on peut rajouter une manade. On peut changer les DJ. On peut changer les animations qu'il y a dans la fête. On peut changer même ce qu'on fait au cours de l'année parce qu'il n'y a pas que les taureaux. Il y a les lotos, il y a les soirées. C'est le loto, je crois que c'est même plus compliqué à organiser que la fête votive.
3: Pourquoi ça vous passionne tant d'organiser tout ça ?
1: Ah, donner autant de sourires aux gens. Faire vivre nos traditions, c'est magnifique. Moi, j'aimerais que si plus tard j'ai des enfants, ils puissent vivre la même enfance que j'ai eue avec les fêtes votives. C'est magnifique. Avec tous ces problèmes d'assurance, de maladie actuellement, c'est très compliqué, mais on va arriver à se relever.
3: La fête votive démarre. Vous en profitez quand même un peu ou...
1: On en profite, mais on travaille beaucoup. On travaille beaucoup. Mais grâce à tous les membres qu'on a, on peut arriver à tourner un peu. Des fois, il y en a un qui va faire la fête pendant que les autres servent et on essaye de tourner. Puis à des moments, on a les parents qui passent derrière le comptoir et nous, les enfants, on retourne faire la fête.
3: Votre fête votive, elle est parfaite. Elle serait composée de quoi ?
1: De bonheur, de joie et de beaux taureaux. Le plaisir de voir les gens heureux, le plaisir que nous, on soit heureux. Même en servant, en s'occupant de la fête, il faut qu'on soit heureux. Il faut qu'on fasse la plus belle fête pour que les gens soient le plus heureux.
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5: La politique et l'amour ne font pas bon ménage. Dans cette nouvelle histoire, on plonge dans le quotidien du premier président du Parlement de Bourgogne. Voici la légende de Giroux le Fou et Marie Baillet. Extrait de votre ouvrage, Sandra Amani, Amour et passion d'antan en pays bourguignon, aux éditions de l'Escargot Savant. Bonjour Sandra.
6: Bonjour Charlotte.
5: Nous voici en l'an de grâce 1634, sous le règne de Louis XIII. Pierre Giroux vit à Dijon et aime beaucoup les femmes.
6: Notre président a 30 ans. Il est marié à une femme de la haute société, Mademoiselle Legout de la Berchère. C'est grâce à son épouse que Pierre a si bien réussi en politique. Même s'il ne l'aime pas, pour sa carrière, il ne peut pas s'en séparer. Après plusieurs aventures sans lendemain avec des prostituées beaunoises, Pierre Giroux tombe éperdument amoureux de la femme de son cousin, Marie Baillet. Et cet amour est réciproque.
7: Grand Dieu, dire que cette femme n'est même pas jolie. Pourquoi l'amour est-il si capricieux ?
6: Quelques mois après leur coup de foudre, les amoureux ont de plus en plus de mal à dissimuler leur relation extra-conjugale. Lors des réceptions, ils s'isolent dans les petits salons où ils échangent des baisers passionnés. Ils ne peuvent plus se passer l'un de l'autre. Un soir, après une étreinte fugace dans un placard, Pierre n'en peut plus.
7: Si seulement nos deux minables conjoints étaient morts, ma tendre Marie, nous pourrions alors arrêter de nous cacher. Je te fais la promesse qu'on sera un jour réunis. Je vais d'abord m'occuper de mon cousin.
6: Aussitôt, Giroux dépêche Denis Carteau, l'un de ses fidèles amis, et lui demande, moyennant 20 pistoles, d'éliminer l'encombrant cousin Baillet dans les bois du Val-Suzon. La première tentative échoue. Tout comme la la deuxième dans la forêt de Bressay-sur-Tille. Le président est furieux.
7: Bande d'incapables ! Il va donc falloir que je me débarrasse moi-même de cette vermine. Mais en attendant le bon moment, occupons-nous de l'autre idiote. Je ne peux plus supporter sa présence chez moi. Je la déteste.
6: Justement, l'occasion est belle. Madame Giroux ne se sent pas très bien ces derniers temps. Elle se plaint de la tête, du ventre, elle vomit sans cesse. Pierre fait donc appel au docteur Rodeau. Le fameux praticien s'installe chez les Giroux pour suivre au plus près l'évolution de la santé de madame. Nuit et jour, le médecin reste au chevet de sa patiente. Il lui donne des potions, non pour guérir son mal, mais pour la faire mourir à petit feu. 10 jours plus tard, l'épouse décède d'une maladie incurable, impossible à combattre. Le docteur Rodeau sera grassement rémunéré.
7: Maintenant, c'est au tour de l'autre imbécile.
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5: Jusqu'où iriez-vous par amour ? En septembre 1638, Pierre Giroux, le premier président du Parlement de Bourgogne, devient complètement fou. Vous écoutez l'histoire de Sandra Amani, extraite de l'ouvrage « Amour et passion d'antan en pays bourguignon » aux éditions de l'Escargot Savant. Pierre Giroux et la femme de son cousin, Marie Baillet, sont amants. Après avoir éliminé sa propre épouse en l'empoisonnant, un dernier obstacle se dresse devant ce couple sordide.
6: Ce soir de septembre 1638, le cousin Baillet se rend gaiement chez Pierre Giroux. Il est en compagnie de sa femme, Marie.
8: Mon cher cousin, quel plaisir de vous recevoir. Prenez donc place à cette table, juste à l'endroit où s'asseyait ma tendre épouse. Oh, elle me manque terriblement, vous savez. Un peu de compagnie sera salutaire pour moi. La solitude où m'a plongée sa mort me désole.
6: Le vin coule à flot, et surtout dans le verre du cousin. Bientôt complètement ivre, le cousin Baillet perd la raison. Pierre rit avec lui mais ne boit pas. Marie tremble à mesure que s'écoule le repas. Elle est déjà prise de remords. Lorsque Baillet s'apprête à prendre congé, Giroux s'empare d'un immense couteau à viande. Le cousin, complètement saoul, ne réagit même pas. Quand le couteau le frappe en plein cœur, Baillet pousse un cri horrible! Un cri de bête qu'on éventre. Il meurt estomaqué. Le cousin Baillet, après une soirée forte arrosée, aurait perdu la tête et a mystérieusement disparu. Les jours suivants, Giroux s'assure que personne ne le dénoncera. Il commence par éliminer ses complices. On n'est jamais trop prudent. 12 personnes sont ainsi victimes de la folie du tueur.
7: Mince, j'ai oublié l'avocat. Humbert doit mourir, sinon il ira clamer au juge que je l'ai consulté sur des questions d'héritage.
6: 2 années passent. Les corps des victimes, bien dissimulés, ne sont jamais retrouvés. Les 2 amants restent discrets et continuent de se voir en secret pour ne pas éveiller les soupçons. Mais la vieille mère du cousin Baillet ne peut croire en la disparition de son fils si talentueux. Sa belle-fille, Marie, lui suggère de porter plainte contre X sur les conseils du diabolique Pierre Giroux. Les premiers à être interrogés sont les domestiques du président. Ils cèdent après des nuits de torture et avouent l'impensable. Le corps de Baillet a été mis dans un sac et caché dans un hôtel particulier de Dijon. Le 6 mai 1643, Pierre Giroux est enfermé dans les cellules du château de Dijon. Le tribunal ne tarde pas à donner son verdict.
9: Qu'on lui coupe la tête !
6: Marie, qui a quitté la ville de Dijon avant la mise à mort de son amant, est arrêtée quelques temps plus tard et condamnée à mort. Un ami du roi sauve sa tête et obtient l'annulation de la condamnation. Marie peut alors se remarier.
5: En espérant que sa prochaine union sera moins mortelle.
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12: À quoi servent les maths ?
13: Par exemple, si on est coiffeuse, pour faire payer ses clients, au lieu que de prendre une calculette, le faire de tête comme ça, le plus rapidement, comme ça on n'utilise pas trop notre téléphone. Puis c'est intéressant les mathématiques.
14: Moi je trouve que ça sert à tout et à rien. Les profs, ils disent faut savoir convertir, mais ça sert à rien quand on est grand en fait. Dans n'importe quel métier, il faut savoir les maths. Convertir, si, il faut. Parce que ça se trouve, à un moment donné, l'occasion elle va venir, tu vas pas savoir et ça va être compliqué. Et moi, je préfère les maths que le français.
15: Moi, je me dis, c'est comme toutes les autres matières. Plus tu sais de choses et tu es bon en maths, français, grammaire, plus tu auras plusieurs métiers à ta disposition.
16: J'ai jamais trop aimé les maths, mais je sais que je pense que ça va beaucoup servir.
17: En fait, les maths, c'est une des premières matières à être inventée. Les maths, c'est la base de l'école. Hein.
18: Pour payer quelque chose, il faut se servir des maths pour, par exemple, compter les pièces, les billets, etc. En fait, les maths, il y a beaucoup de choses qui servent à beaucoup de choses. Il y a des choses où tu vas jamais t'en servir en mathématiques, quoi. Par exemple, la géométrie, tu t'en sers que dans quelques métiers. Tu vas pas t'en servir dans tous les métiers du monde.
19: On était parti à Cultura et j'avais pris des sous, mais j'avais mal compté. Donc, je demande à ma mère de payer parce que j'avais pas assez. Mais du coup, faut compter tout. Faut compter les centimes et les euros et tout ça.

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1: Salut Brésil.
2: Qui êtes-vous? Qu'est-ce que vous faites ici et à qui ai-je l'honneur?
1: Je m'appelle Jérémy Thierry.
3: C'est quoi ces prénoms? Qui s'appelle comme ça?
4: C'est Jérémy.
5: Tu as quel âge, mon grand?
1: J'ai 34 ans et je suis chocolatier glacier.
2: Bah, c'est super, c'est ce que tu voulais. Tiens, je t'ai amené un peu de glace, mûre pistache.
1: Et je suis dans les petits bonheurs.
6: On va se régaler.
7: Il va manger.
4: Et elle est où ta maison?
1: Je suis de la forêt Fouesnant, je vis à la forêt Fouesnant, j'ai grandi à la forêt Fouesnant, j'étais à l'école à la forêt Fouesnant.
8: C'est bon, on a compris.
1: Et si j'avais à la caractériser, c'est la mer forcément. C'est une commune du littoral avec un des plus gros ports de...
2: De quoi ?
1: Plus gros ports de plaisance de la région.
2: Ah ouais ?
1: Donc on y passe beaucoup de temps.
9: Et le temps, c'est de l'argent aussi.
1: Il y a beaucoup de boulot aussi à la forêt Fouesnant, donc on n'a pas trop le temps d'en profiter, mais il y a les Glénans. L'archipel des Glénans. On y passe souvent des vacances, des week-ends, des soirées, histoire de décompresser après des journées compliquées au boulot. On a de la chance d'avoir un petit paradis comme ça à 30 minutes de navigation de la côte.
4: C'est un endroit magnifique.
3: Allez, on va se balader.
1: Mon coin préféré quand je me balade, c'est le lac de Guerlédan. Il y a plein de petites balades sympas à faire au départ de Guerre, où il y a une station nautique, une base nautique avec de quoi faire du pédalo.
10: En pédalo, mais c'est vrai que c'est pas tellement la saison pour faire du pédalo.
1: Il y a une petite plage de sable blanc, voilà, il y a des restos, des bars, je trouve ça sympa, ça nous évade un peu. D'autant plus quand il est vidé, ça n'arrive pas souvent, mais on peut découvrir ce paysage lunaire et puis les maisons qui ont été ensevelies par les eaux. Qui sont découvertes.
4: Ça se passe sur la Lune, tout ça?
1: Quand tu marches dessus, le sol est souple, et puis ça fait des grands cratères comme si on était sur la Lune, quoi.
4: Tu veux voir mon coucher de soleil?
11: Non, sans blague, c'est pas la peine.
12: Ce matin, exercice d'expression orale.
1: L'expression bretonne que j'utilise et dont j'ai été martelé, mon grand-père le disait souvent, non dégueu.
13: Mais du rythme, du mouvement, mais t'es si beau poyou, non dégueu.
1: Non dégueu.
14: Quoi un gueux? J'en prie, Jean-Pierre aussi est un gueux, ça l'empêche pas d'être un mari sympa.
13: Lui un gueux, oh, quoi?
1: Et en général, quand il disait ça, fallait courir. Allez, salut.
13: Allez, bonne santé, les gueux.
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15: On prend de la hauteur aujourd'hui à Montarcher, un village qui cumule plusieurs particularités. D'abord, c'est le plus haut village de la Loire, à 1160 mètres d'altitude. C'est une des plus petites communes du département en superficie aussi. Et puis le lieu où a été produit une archive presque unique en France. Pour nous en parler, j'accueille aujourd'hui Sarah Duris. Bonjour Sarah.
16: Bonjour Eddy.
15: Guide conférencière à l'Office du Tourisme Loire-Forêt. Quelle est l'histoire de ce document si rare et ancien?
16: Il s'agit d'un registre d'état civil. Il recense les naissances, les mariages et les décès sur la commune de Montarcher. Mais ce qui fait qu'il est tout à fait exceptionnel, c'est la date à laquelle ce registre débute, 1468, soit la fin de la période médiévale.
15: Est-ce que cela veut dire qu'il n'y avait pas de registre d'état civil avant ?
16: Non. L'obligation de produire un document comme celui-ci est ordonnée par l'État au XVIe siècle. Et cette ordonnance n'est pas toujours bien respectée par les paroissiens. Ici, la population est recensée avec 70 ans d'avance.
15: Est-ce qu'on connaît l'auteur de cette archive?
16: Oui, c'est le prêtre de Montarcher, nommé Claude Ferrier, qui a tenu le registre pendant 49 ans. On y lit les noms, les dates et même les métiers des anciens archimontois, mais aussi la météo.
15: Ah, ça m'intéresse. Est-ce que les conditions climatiques de l'époque étaient bonnes?
16: Alors, c'est difficile à dire parce que ce sont principalement les mauvaises années qui sont inscrites. On lit des sécheresses, des tempêtes et même un tremblement de terre. En 1543, suite à une invasion de chenilles ayant entraîné une famine, l'évêque du Puy prend une mesure exceptionnelle, excommunier les fameux insectes. On vous laisse juge de l'efficacité de cette mesure. Il évoque aussi les épisodes de peste.
15: Des documents qui renferment de drôles de surprises. Où est-il conservé aujourd'hui ce fameux document?
16: Il est gardé précieusement aux archives départementales à Saint-Étienne. Il a longtemps été le plus ancien registre d'état civil de France et donc a été présenté lors d'une exposition universelle à Paris. Aujourd'hui, c'est le deuxième plus ancien de l'Hexagone, mais c'est le mieux conservé des deux.
15: Un véritable trésor qui témoigne de la vie des habitants de Montarcher. D'autres histoires et légendes sont à découvrir sur place, notamment lors des visites guidées menées par les guides de l'Office du Tourisme Loire-Forêt. Merci Sarah Duris.
16: Merci.
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5: Avaler des légumes aux ados, c'est souvent mission impossible.
7: Parce que c'est pas bon.
5: Et si en plus les légumes sont moches, bah là c'est carrément la guerre.
8: Oh, toi, file dans ta chambre et que ça saute. Dépêche-toi. Allez, housse.
5: Carottes tordues, navets craquelés, patates trop grosses ou trop petites, difficile de leur faire avaler tout ce qui sort des standards parfaits des supermarchés.
9: Non, j'ai pas faim.
5: Du coup, les légumes moches finissent à la poubelle. Pourtant, ces légumes-là ont autant de goût, voire plus de caractère. Mais non, non, non, ils ne rentrent pas dans le moule. Comme dans la vie, ce qui n'est pas dans la norme est souvent mal perçu. Et dans l'alimentation, bah, carrément jeté.
17: Je me rappelle dans le temps que, quand j'étais petite, qu'on ne gaspillait rien.
5: Au lycée d'Avier à Joigny, on a décidé de casser les codes et de ne rien gaspiller avec une soupe un peu spéciale.
18: Tiens, ça c'est de la soupe au chou.
5: Alors, elle n'est pas forcément au chou, mais tous les mercredis, entre 10h-10 et 10h10, c'est l'effervescence dans la cafétéria. Des centaines d'ados, des cuillères qui s'agitent, des verres de soupe qui disparaissent en un clin d'œil, 150 portions englouties avec le sourire. Le secret ? Une soupe préparée avec des légumes moches. C'est tellement bon. Bah oui, des carottes difformes, des pommes de terre irrégulières transformées en un délice réconfortant.
19: Avant, j'étais moche. Ma vie était un enfer.
5: Et puis l'équipe choc de l'association Lycévasion, née en 2025, est arrivée et elle a tout changé. Avec cette idée choc, et si on montrait que moche ne veut pas dire mauvais ? Et ça marche, les élèves adorent, tout se passe comme sur des roulettes au lycée Louis Davier. Voilà un geste d'éducation de bon goût, doublé d'un geste solidaire et anti-gaspi, qui met dans le mille, du coup j'ai envie de m'y mettre aussi. Allez, sauvons les légumes moches.
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